0: Bonjour et bienvenue sur Radio 1, il est 5h. Votre premier flash avec Rodney Pierre-Louis, bonjour Rodney.
1: Bonjour Avi, bonjour à tous. Le Parlement reprend ses travaux ce mardi avec un programme chargé. Le Premier ministre répondra à plusieurs questions sur la réforme de la pension, la sécurité et les finances publiques lors du Prime Minister's Question Time. Les députés s'intéresseront notamment aux conséquences de la réforme de la pension pour les Mauriciens vivant à l'étranger, au coût des missions officielles des parlementaires ainsi qu'à la criminalité liée aux armes blanches. Les ministres seront ensuite interrogés sur la situation financière des organismes parapublics, les économies d'électricité, la pollution de l'air à la tour Koenig et les autres dossiers d'actualité. Les débats se poursuivront avec le Mauritius Hydrographic Services Bill et le projet d'amendement du code pénal sur le viol conjugal et les violences domestiques. Une vingtaine de contrats ont été résiliés à la MBC à l'issue d'un audit des ressources humaines mené dans le cadre de son programme de modernisation. Une quarantaine de dossiers ont été examinés, une quinzaine d'employés conservent leur poste, tandis que d'autres seront soumis à un plan d'amélioration de leur performance. Dans un communiqué publié hier, la direction affirme que chaque dossier a été traité individuellement et dans le respect de la loi. Les employés concernés recevront les indemnités prévues. La MBC présente cette réorganisation comme une étape essentielle de sa modernisation afin de mieux répondre aux défis actuels. La grande majorité des Mauriciens abusent du pain blanc et du riz blanc au quotidien, voire des fast-food. Manger équilibré et varié peut cependant les aider à avoir une meilleure hygiène de vie. Une alimentation peu saine étant la voie rapide vers les maladies cardiovasculaires, les cancers liés à l'obésité et le diabète de type 2. Le trop-plein de glucides peut être compensé en adoptant des féculents tels que le fruit à pain, le manioc riche en fibres dont nos aînés étaient friands. La diététicienne nutritionniste Vandana Gajadhar sera l'invitée de Velmounia pour le Focus ce matin après le journal de 8h. Et puis pour l'actualité à l'étranger, le régime iranien a intensifié ses frappes contre la Jordanie depuis la reprise de ses affrontements avec les États-Unis le 7 juillet dernier. Au moins deux soldats américains y ont été tués dans une attaque de missiles. Relativement épargnée jusqu'ici, la Jordanie est devenue une cible privilégiée de l'Iran. Voilà, c'est tout pour ce flash. Merci de l'avoir suivi. À vous, à vie, c'est à vous. Voilà, j'y arrive pour Matin Bonheur.
0: Y'a pas de quoi. Merci beaucoup, Rodney. Berly, on vous retrouve à 6h.
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2: Et on est mardi le 21 juillet 2026. Voyons les prévisions pour les prochaines 24 heures. Essentiellement beau ce matin et ensoleillé. Et dans l'après-midi, il y aura des développements de nuages au sud-ouest, au sud et sur le plateau central avec quelques ondées localisées. La maximale sera supérieure à la moyenne et sera entre 23 et 25 degrés sur le plateau central et entre 27 et 29 degrés dans les régions côtières. Le vent soufflera du nord-est à environ 15 km/h. La mer sera agitée au-delà des récifs avec des houles du sud-ouest de l'ordre de 2 mètres. Le soleil nous dira bonjour à 6h44 et ira se coucher à 17h48.
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sur Radio One, les amis. Vous écoutez votre émission Matin Bonheur qui démarre là, maintenant même, là, et c'est jusqu'à 6h. Et c'est Avi au micro, comme d'hab, pour vous accompagner. On espère que ça va tranquille, bien dormi, bien réveillé. Ou bien si je peux écouter, non, si tu veux envie à le dormir. Donc voilà, pourquoi pas. Donc, un petit peu, courage à le dormir un petit peu. Si vous êtes, voilà, vous êtes fatigué. Mais les autres qui nous écoutent en ce moment, voilà, sur le www.radio1.mu, merci d'être là. Donc, à tous nos camarades, à l'étranger, dans les quatre coins du monde, les Mauriciens, partout, c'était un partout, puis n'a aucune place qui pénale Mauricien. À pote dans l'espace, ça, ouais. Non, mais c'est moi, t'es quoi, partout à travers le monde, la planète. Merci d'être fidèle au poste. Vous le savez bien, comment ça se passe, cette émission? Vous pouvez nous envoyer vos dédicaces sur le 5 8 5 3 7 7 21 par WhatsApp. Raconte une coûte, donc, qui programme Zodi, ou bien dis-nous, qui lia ce film levé Zodi. Donc, on en connaît, qui ban léa zot levé, et qui zot fait, donc, première quitteuse, et où, zo capable de téléphoner sur le 210-8910, ne raconte un coûte, papotez, donc voilà, faites-vous plaisir. On est libre, ok? Soyez libre, les amis. N'hésitez pas, et si vous avez un petit mitibit, téléphonez-moi au antenne, vous êtes à l'aise, là, nous passe live. Allez, donc, quelques instants, on arrive, donc, avec les premiers dédicaces, donc, les premières dédicaces qui arrivent sur le 5853-7721. Et là, tout de suite, c'est Maroon 5, Sugar.

0: Merci d'écouter Radio One, il est 5h15, on arrive dans quelques instants pour vos dédicaces.
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2: Allez, on y va pour les dédicaces sur le 5 8 5 3 7 7 21. Il est 5h18 et là nous avons avec nous Odile. Bonjour Avi, bonjour Mardi, bon mardi à toi. Pour Sean de Taillac qui fête ses 20 ans aujourd'hui, Happy Birthday Sean de la part de maman Christelle, sa sœur Chrissy, son grand-père voilà Patrick, grand-mère Sybille, tonton Jean-Patrice, les familles Lebon et Philogène demandées par Odile qui l'embrasse et leur souhaite bon anniversaire. Tu peux passer le disque à Ran Grasse de Sayer. Merci à vie. Allez, on va essayer de trouver ça. Sinon, elle a une autre santé qui peut venir dans quelques instants, ok? Bonjour à vie et à toute ton équipe. Plaisir de t'écouter. Merci pour les Maroon 5. Bon mardi. Bisous, c'est Adriana de Saint-Jean. Merci beaucoup, Adriana. Ben, ça fait plaisir. Voilà. Si vous êtes content, nous content. C'est un petit important. Il en a beaucoup content, ok? Bonjour à vie. Bonjour pour Jean-Claude de Jean-Claude Spéville, Joanne, Alicia et Aaron qui fêtent ses 10 ans. Happy birthday, Aaron. Du côté de la Tour Kinnick, je souhaite bon anniversaire aussi à Yann Matteo qui fête ses 11 ans. Du côté de Camp Diable, de la part de Laura, du côté de Rivière des Anguilles. Merci beaucoup Laura. Et comme c'est les vacances, les enfants, donc voilà, vous profitez bien parce que là, l'année VSC à vacances, là, qui dit mieux, bien passé là. On va se passer d'autres rappels. Longtemps quand tu peux faire l'anniversaire, donc on est avec tous mes camarades, c'est pas mes camarades de l'école, mes voisins, mes enfants, donc voilà, c'est tout ensemble là, nous finissons, même si la gomme nous la table, etc., nous finissons coupe gâteau, les là, nous tous les refrire, c'était net l'époque, c'était tout à fait moderne, il y a un château gonflable, il y a l'autre extraordinaire ça, donc comme quoi, donc voilà, mes enfants bien bien gâtés. Mais profitez bien qui nous vous dit, hein. Et là tout de suite c'est Jean-Jacques Goldman qui arrive pour vous à nos actes manqués. Il est 5h20, n'oublie pas vos dédicaces sur le 5 8 5 3 7 7 21 et vos appels sur le 210 8 9 10. Hey.

0: Jean-Jacques Goldman à nous actes manqués sur Radio One. Et là, on prend les appels sur le 210-8910. Nous avons Maryse. Bonjour Maryse.
1: Bonjour Harvey.
0: Qui va bien Maryse?
1: Bien, merci et vous?
0: Correct, très bien Maryse. Un coup de kilo, on les avait
1: audi.
0: Moi,
1: 4h30.
0: 4h30.
1: Oui.
0: Comme d'hab, pas une ça.
1: Non, c'est l'épizène, ça.
0: L'épizène, c'est oui. Pile 4h30, direct.
1: Oui.
0: J'ai là ouvert 4h30.
1: Oui, j'ai là ouvert.
0: Allez Maryse, m'écoute, dédicace pour qui c'est là?
1: Alors, pour vous et toute l'équipe, pour Marie-André,
0: oui.
1: Mes enfants, mes petits-enfants, et les salariés petits-enfants.
0: Oui.
1: Et pour mon petit-fils Emmanuel, qui t'a fait 18 ans aujourd'hui.
0: Combien?
1: 18 ans,
0: dernier enfant. Ça a une jolie là, ça.
1: 18 ans, il est majeur.
0: Majeur, là, l'année qu'il m'a dit, PMI, là. Guess quoi, identité.
1: Ouais.
0: Un conseil pour demain, enfin, surtout, bien sûr, Ben Zenes qui pègue 18 ans, là. Ça, c'était la vie commence bien, moi, c'est là, bizarre parce que.
1: Ah oui.
0: Ça prend responsabilité, bien.
1: Ouais,
0: Ah oui, pas ça, vous êtes comme une grande, fini.
1: Ouais.
0: Pas besoin de dépendre maman, papa, non, il m'a dit, fais ce qu'il a envie, non. Vous êtes tout le temps, m'a dit, soutien et aussi conseil, Ben Grand.
1: Ouais.
0: Non, n'est-ce pas?
1: Oui, ça nous pourrait gâter, ça,
0: derrière
1: ses enfants.
0: Hein, pourrait
1: gâter,
0: ça.
1: Oui.
0: Après, Maryse, pour qui ça n'a encore?
1: Et pour toute ma famille, tous mes amis.
0: Oui.
1: Et pour tous ceux qui fêtent leur anniversaire aujourd'hui. Et pour Nadège, un pauvre d'habitude à Nadège qui est à l'hôpital.
0: Nadège, oui, il m'a pétendé, donc voilà, oui, c'est la santé. Aïe.
1: Oui.
0: Ben voilà, nous souhaitons, mais c'est l'IP écoute-nous, donc fais-nous connaître si l'IP écoute-nous aussi,
1: oui,
0: si
1: oui.
0: Jamais, comme on dit, l'IP écoute-nous, oui. Donc voilà, nous faisons un gros bisou et nous souhaitons oui. Un bon rétablissement.
1: Merci, merci.
0: Ben oui. Est-ce qu'il y a une visite, l'IP, encore?
1: Vous
0: n'allez,
1: dimanche.
0: Hein?
1: Oui.
0: Vous me pensez bien faux?
1: Vous dites, allez, quand on va aller prochainement.
0: Ouais. Djali, ça nous pense, il y en a beaucoup d'idées, auditeurs, ce qu'a voulu, mais ça, c'est pour lui.
1: Oui.
0: Et nous pensez bien faux.
1: Oui. Merci,
0: Harvey. Pas un problème, ça.
1: Allez, bonne journée.
0: Bonne journée, Maryse.
1: Bye.
0: Allez, ciao. Ben voilà, ça fait plaisir, en tout cas, les amis, de parler avec vous sur le 210-8910. Vous pouvez nous appeler également. Et là, on vous attend, bien sûr, avec d'autres dédicaces. Tout de suite, c'est Billie Eilish.

0: Tom Billy Eilish, Bird of a Feather sur Radio One. Et si vous nous écoutez en ce moment, bien sûr, en voiture, donc sur nos routes, soyez prudents, ne roulez pas trop vite, respectez la limitation de vitesse, appréciez la bonne musique sur votre radio Radio One. C'est Matin Bonheur jusqu'à 6h et on arrive avec d'autres dédicaces dans quelques instants sur le 5-8-5-3-7-7-21. On arrive.
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Allez, on y va pour les dédicaces sur le 5 8 5 3 7 7 21. Bonjour à vie, bon mardi. Je souhaite à mon frère Jean-Pierre joyeux anniversaire. Aujourd'hui, il fête ses 63 ans. Maman, happy birthday Jean-Pierre. Et c'est de la part de Judith, et voilà, qui l'embrasse bien bien fort. Merci Judith pour ce message. Bonjour à vie pour Conchita de la Laura Flac qui fête son anif aujourd'hui. De la part de Sylvie, Charlie et Amélia du côté de Plaine Magnan. Bonne journée. Happy birthday à Laura. Voilà, non, plutôt à Conchita de, voilà, de la Laura Flac qui fête son anif today. Happy birthday to you. Bonjour, je souhaite bon anniversaire à ma petite princesse Jamélie qui fête ses 5 ans. Maman, guettin, écoute, là, demandé par sa maman Marlene. Alors là, donc la petite princesse, vous bien gâtez son rôdi là. Tout ce qu'il y dit à ça même là. Pénac m'a dit oui, non, c'est pas qu'ils a fait là. Donc voilà. Monsieur et madame, vous gâtez bien, bien. En tout cas, donc happy birthday à Jamélie. Et nous avons notre amie Christina qui nous dit bonjour à vie, comment ça va? Ça va très bien, beau mardi. C'est possible de passer la chanson Because He Live pour toutes les personnes qui écoutent en ce moment. Merci. Allez, on va essayer de trouver ça. Si nous pénalise, nous pouvons essayer de passer demain. Sinon, nous pouvons guetter un coup qu'on est capable de faire. Ok. Allez, tout de suite, c'est Jonas and the Roots, Live Band et Antonio Perrine qui dit à nous comme ça, les quêtes du monde, cabos ferraille. Mais à nous là, il continue. La prière sincère, les redresse ferraille.

Charlie Puff, Selena Gomez, We Don't Talk Anymore à l'instant sur Radio 1. Et là, on y va pour les dédicaces sur le 5853-7721. Vous écoutez Radio 1, 5h42. Bonjour, vie, une chanson pour tous les habitants de Maïbou. Voilà, Petit Bel Air et Touban Sofia contre les Abyss. Merci, bisous à vous tous. C'est Annie, merci beaucoup Annie, voilà, d'avoir pensé à tout ce beau monde qui nous écoute en ce moment et aussi aux habitants de Maïbou et Petit Bel Air. Et courage à vous, hein, merci d'être là avec nous. Bonjour à vie pour mon neveu Julian, petit de Belgique qui fête ses 21 ans aujourd'hui. Maman. Pour Luciano Jordan de Rosil qui lui aussi fête ses 21 ans. Aïe, tous les 21 ans, hein. Pour Oliver Moutou de Flic en Flac qui fête son anif, ok. Et pour la petite Souheila Ismaël de Flic en Flac qui fête ses 3 ans. Je leur souhaite ce qu'il y a de meilleur de la part de la famille Sœur et de Flic en Flac. Merci et bonne journée. Alors là, ben, Zolidata, Zolila, tout 21 ans, ça est extraordinaire ça. Bonjour Abby, je voudrais souhaiter un joyeux anniversaire à mon voisin Hari Krishna Mede pour ses 60 ans aujourd'hui. Que Dieu le protège et le garde en bonne santé de la part de son fidèle voisin Michael Vigoureux et la famille. Extraordinaire, en tout cas ça fait plaisir donc. Il y a un voisin comme ça qui se qui Zissou Bonnet et santé extraordinaire au comblé. On a une trésor à côté où. En tout cas, donc voilà, gros big up à vous et aussi à votre voisin. Donc voilà, qui fête ses 60 ans aujourd'hui. Là aussi, elles ont dit programme pour déroulement dit en le voisin. Donc voilà. Alors, en tout cas, gros bisous et beaucoup de bonheur dans votre vie. Bonjour vie, je souhaite un joyeux anniversaire à notre petit prince Marley. Bonne qui fête ses 7 ans de la part de Majo, Minou. Merci et bonne journée. Happy birthday Marley. Qui fait dire Marley là? Marley qui fête ses 7 ans de la part de Majo, voilà, qui est Minou. Majo et Minou, va nous gâter ça. Et voilà, qui embrasse bien, bien fort. Ah, il a un enfant bien content, Zo, dit là. Bonjour, vie, bon anniversaire à ma belle-sœur Thérèse de Mardalbert de la part de tous ses enfants, petits-enfants et arrière-petits-enfants. Son mari Rémi, Franco, Clancy et Suzy de Chamonix, bonne journée à toi. Il n'y a pas de quoi, ça fait plaisir. Allez, tout de suite, c'est Mpokora qui arrive, bien sûr, 1000 fois. Et ensuite, on arrivera, bien sûr, avec bien sûr la météo des plages. Bonne écoute sur Radio 1.

0: Et on dédie la prochaine pour tous les scouts de Sainte-Hélène, voilà, qui a campé Zordi, à Nadège, voilà, qui en souhaite un bon rétablissement. Et gros bisous à Danilo et Yo-Yo de la part de Jane, qui nous a appelé, voilà, pour passer ce message. Allez, on arrive dans quelques instants. Il est 5h45.
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0: Et sur nos côtes, il fera entre, écoutez bien, 27 et 29 degrés. Ce sera ensoleillé pendant la journée. Quelques nuages au sud-ouest, au sud par la suite. Et côté donc vent, le vent soufflera du nord-est environ 15 km/h. La mer sera agitée au-delà des récifs avec des houles du sud-ouest de l'ordre de 2 mètres. Les marées hautes prévues déjà à 5h40 et 17h26. Marées basses à 11h39 et demain à 1h47. Le soleil nous dira bonjour à 6h44 et ira se coucher à 17h48. 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

extrait du film Make Diwani Ki Diwaniat sur Radio 1, les amis, direction vos dédicaces sur le 5853-7721. Bonjour à toute l'équipe de Radio 1 et bonjour à Jean de Curpip, à Laura de Rivière des Anguilles, Daisy de Verdun, Néla de Redu, Josiane de Curpip, meilleure santé à Nadège, de Rosil et tout ce qui écoute Radio 1. Bonjour à toi, oui. Floris de Résidence Kennedy du côté de Quatrebonne. Merci beaucoup Floris, ça fait plaisir. D'autres dédicaces sur le 5853-7721. Bonjour à vie, petit coucou à Stevie et Tati Christina de Baie du Tombeau, demandé par Céline de Pointe-au-Piment. Bah voilà, gros coucou, hein, plutôt, voilà, Stevie et Tati Christina qui nous écoutent. Salut à vie, je te souhaite une excellente journée. Une chanson pour Yola qui fête son anif aujourd'hui. Son mari Yannick, ses enfants Yancy, Yamélie et Yandy, ses sœurs Priscilla, Aline, Sandrine, beau-frère Josian, Yvan, Ivan et Alain, Agnès, Cassandra, Angèle, neveu, Wayne, demandé par papa, Serge, maman, Margaret, belle-mère, Marianne, la famille Anamuntu, Arikion, Willy, tout ce beau monde, voilà, qui leur souhaite, voilà, tout le bonheur du monde. Merci beaucoup à, à Serge et Margaret qui nous envoient, donc, tous les jours, les dédicaces. Ça fait plaisir. Et les amis, il est 5h54. C'est ici que je vous dis bye bye. On se retrouve demain, 5h, 6h pour Matin Bonheur. Dans quelques minutes arrive Louana pour le Wake Up Show à 6h. Avant, ce sera votre flash avec Rodney Perlu. Sinon, moi, je vous donne rendez-vous pour les points sport à 6h30 et 7h30. Donc, bonne écoute à vous et bonne journée. Tout de suite, c'est Ed Sheeran qui arrive et Beyoncé. Perfect duet.

0: Et nous sommes le 21 juillet. 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Rodney Pierre-Louis pour ce Flash Info ce matin. Bonjour.
1: Bonjour Louana, bonjour à tous. Une vingtaine de contrats ont été résiliés à la MBC à l'issue d'un audit des ressources humaines mené dans le cadre de son programme de modernisation. Une quarantaine de dossiers ont été examinés, une quinzaine d'employés conservent leur poste, tandis que d'autres seront soumis à un plan d'amélioration de leur performance. Dans un communiqué publié hier, la direction affirme que chaque dossier a été traité individuellement et dans le respect de la loi. Les employés concernés recevront les indemnités prévues. La MBC présente cette réorganisation comme une étape essentielle de sa modernisation afin de mieux répondre aux défis actuels. Le Parlement reprend ses travaux ce mardi avec un programme chargé. Le Premier ministre répondra à plusieurs questions sur la réforme de la pension, la sécurité et les finances publiques lors du Prime Minister's Question Time. Les députés s'intéresseront notamment aux conséquences de la réforme de la pension pour les Mauriciens vivant à l'étranger, au coût des missions officielles des parlementaires ainsi qu'à la criminalité liée aux armes blanches. Les ministres seront ensuite interrogés sur la situation financière des organismes parapublics, les économies d'électricité, la pollution de l'air à la tour Koenig et d'autres dossiers d'actualité. Les débats se poursuivront avec le Mauritius Hydrographic Services Bill et le projet d'amendement du code pénal sur le viol conjugal et les violences domestiques. La grande majorité des Mauriciens abusent du pain blanc et du riz blanc au quotidien, voire des fast-foods. Manger équilibré et varié peut cependant les aider à avoir une meilleure hygiène de vie, une alimentation peu saine étant la voie rapide vers les maladies cardiovasculaires, les cancers liés à l'obésité et le diabète de type 2. Le trop-plein des glucides peut être compensé en adoptant des féculents tels que le fruit à pain, le manioc riche en fibres dont nos aînés étaient friands. La diététicienne nutritionniste Vandana Gujjadhar sera l'invitée de Velmounia pour le Focus ce mardi après le journal de 8h. Et puis actualité à l'étranger, le président américain Donald Trump a signé hier un décret imposant 50% de droits de douane supplémentaires sur une série de produits canadiens. Les produits laitiers, l'alcool, le miel ou encore le ciment sont concernés. Ces nouveaux droits de douane doivent entrer en vigueur dans un mois. Voilà pour ce flash. Merci de l'avoir suivi. Retrouvez tout de suite Louana pour le Wake Up Show.
0: Merci Rodney Pierre-Louis. Rendez-vous tout à l'heure à 6h30 pour le sommaire. Et là, et le sport, oui, l'actu sport présenté par Avi.
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0: À 6h04, nous voyons cette météo là aujourd'hui, en ce mardi. Écoutez, ce sera un temps un peu comme hier. Un beau temps pour démarrer, le soleil qui sera au rendez-vous. Et puis bah, les nuages prendront place dans l'après-midi au sud-ouest de l'île, au sud ou encore vers le centre. Et quelques ondées aussi localisées attendues aujourd'hui. Et puis bah oui, il fera beau, il va continuer à faire beau partout ailleurs. Donc on a hâte pour la présence de Monsieur Soleil ce matin. Et forcément, avec un beau temps, avec un très beau soleil, la maximale reste supérieure à la moyenne saisonnière, entre 23 et 25 degrés vers le centre de l'île et de 27 à 29 degrés vers les régions côtières, alors que le vent nous vient du nord-est à une vitesse de 15 km/h. La mer, elle est agitée au-delà des récifs et quelque peu houleuse vers le sud-ouest avec des vagues de 2 mètres, une marée haute depuis 5h40 ce matin, haute également à 17h25 cet après-midi, et la marée sera basse tout à l'heure vers 11h40. Un lever du jour dans quelques minutes à 6h44 et le coucher 17h48. Allez, très bon réveil, bon mardi, merci d'être avec nous ce matin.
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1: Ready when il est 16h07, allez bien le bonjour à vous tous, là les lève-tôt, branchez le wake-up show et bienvenue ce matin dans ce nouveau 6-9 et nous sommes le mardi 21 juillet 2026. Oh yes! Aujourd'hui, nous sommes ravis de vous retrouver. D'ailleurs, nous fêtons les Victors. Ah bah oui, pourquoi pas. Allez, une bonne fête si vous portez ce prénom ou alors ce nom même. Et puis, on en profite, on fait un clin d'œil aussi à notre collègue Monsieur Victor au prénom Ashley. Il sera avec nous ce matin pour son édito tout à l'heure. Après 8h30, nous parlerons de malbouffe d'ailleurs. Et en plus, aujourd'hui, bah oui, même dans nos points infos, messieurs, dames, attention, c'est la journée mondiale de la malbouffe. Moi, je dis, c'est la journée mondiale contre la malbouffe. On va en parler dans notre jeu de mots, également notre rubrique santé et forcément dans votre Wake Up Show, que de bonnes choses. C'est votre rendez-vous chaque matin. Merci aussi et à cette équipe, vous le savez, survoltée à votre écoute, des ondes positives, des pistes musicales et puis bah, des voix au taquet à votre service, le tout comme chaque matin. D'ailleurs, Aude Despierres, lui, qui est déjà sur le pont pour toutes les infos. Avi qui s'occupe du rayon sport. La douce Hélène, oui, c'est la voix indispensable que vous entendez au téléphone. Elle gère d'une main de maître les inscriptions jeux et cadeaux. Bonjour Hélène.
2: Bonjour Loana, bonjour Adjib et bonjour aux éditeurs.
1: On est bien aujourd'hui.
2: Ça va très bien, merci.
1: Le mardi déjà c'est beaucoup mieux que le lundi hein. Oui. Voilà, on ne dira pas le contraire. Bien évidemment, oui, on est bien et au taquet, moi-même Loana. Et puis bah, c'est Rajiv à la réalisation ce matin, à la technique, derrière les petites manettes. Et puis bah, écoutez, on vous dit un immense merci de démarrer votre journée avec nous, de démarrer ce nouveau mardi, oui, avec la Woos Team. Merci aussi pour votre fidélité sans faille et d'avoir choisi le Wake Up Show pour vous accompagner dès le saut du lit. Bonnes vacances encore une fois à tout le monde. Ensemble, on a la formule parfaite pour passer une excellente matinée. Donc, très très bon réveil à vous tous. C'est parti. Eh ben oui, avec Santa en musique ce matin. Très très bonne écoute. Bien le bonjour tout le monde. Et bon mardi avec Ready One.

5 oui pour dire un grand oui à ce nouveau mardi qui se présente à nous. Allez, très bon réveil tout le monde et bienvenue dans votre Wake Up Show. On vous sert comme toujours que le meilleur des réveils. Vous êtes sur les routes, hein. D'ores et déjà, vous êtes nombreux sur les routes ce matin. Ah là là, avec ce bain de camion et tout. Bon, allez, soyez hyper, hyper prudents, bien sûr, sur les routes. Et puis, bah, on sait surtout que la route, elle est quelque peu fluide ce matin. C'est pas une raison pour appuyer sur le champignon. Non, bien évidemment. Donc, on reste vigilants et prudents. Merci d'être avec nous. Ce mardi, nous avons les 10 000 roupies, eh ben oui, à faire péter là aujourd'hui encore. Et si c'était votre mardi de chance là aujourd'hui, parce que tout est permis pour rafler et faire péter l'oseille, ça vous le savez. Et la question inscription de ce mardi, 60 secondes chrono. Il nous faut, écoutez bien, le titre complet du célèbre roman d'Ernest Hemingway. C'est Le vieil homme et... Voilà, à vous de trouver le reste. Ce chef-d'œuvre est l'histoire de Santiago, lui, ce vieux pêcheur cubain qui, après 84 jours, sans la moindre prise, réussit à attraper un gigantesque marlin au large de Cuba. Et enfin, ce combat épique va durer quand même 3 jours entre l'homme et le fameux poisson. Donc, complétez le titre de ce chef-d'œuvre littéraire de l'auteur Ernest Hemingway, Le vieil homme et... Voilà, vous trouvez les deux mots qui restent pour l'inscription ce matin, 60 secondes chrono. On va pas se prendre la tête aujourd'hui, on est tranquille sur les plateformes SMS pour vos bonnes réponses. 88 10 Semtel, 83 83 Mighty, le WhatsApp de Radio 1 également, le 58 53 77 21, le standard à votre disposition 210 8 9 10. Hélène est avec vous, les rendez-vous tout à l'heure, 60 secondes chrono à 7h40, le duel, la grande finale pour les 10 000 roupies après 7h50 et notre finaliste profitera de 500 roupies également chez notre partenaire Super U, quel que soit le score. En fait, du moment qu'il y prépare son final, il peut gagner sur 500 roupies et cote Super U. Et puis, bah, écoutez, 10 questions, 10 bonnes réponses. On espère un grand gagnant là ce matin pour les 10 000 roupies. Je n'ai plus qu'à vous souhaiter bonne chance ce matin pour les inscriptions du jour.

0: Alors là, c'est du Sapphire en musique. Là, ce matin, de quoi bien vous gâter au réveil et vous envoyer une bonne dose d'énergie là aujourd'hui pour attaquer ce mardi avec la présence également de nos partenaires. Ça, vous le savez, donc Agilis pour notre jeu de mots du jour. Ah ben oui, ça y est. Hein. Nous sommes dans le cadre de la journée mondiale de la malbouffe. Moi, je dis qu'on nous sommes contre la malbouffe, bien sûr. Alors, dites-moi aujourd'hui, quel mot définit ces substances ajoutées aux aliments pour prolonger leur durée de conservation, ce qu'on appelle des conservateurs d'ailleurs, pour améliorer également l'aspect et aussi le goût. Enaban colorant, enaban exhausteur de goût. Ça modifie aussi la texture, lycapave, épaississant, etc. Bref, ils sont souvent identifiés par un code, comme le fameux système européen des codes E. Par exemple, E300, là c'est pour la vitamine C. Le trouvli, hein, l'eau touban, qui les boîtes conserve, qui les bannes sachets, entre autres. On fait référence à la catégorie des conservateurs ou encore des antioxydants. Leur rôle principal est de ralentir la dégradation des produits afin d'éviter justement le gaspillage et afin de garantir la sécurité sanitaire. Ces substances empêche et retarde, je dis bien, l'altération des aliments causés par un micro-organisme, capable une bactérie, capable une moisissure également. Mais c'est qu'il y en a là-dedans. Empêche les gains de bactéries là, et ben, moisissure. Les conservateurs et antioxydants font partie de ce type. Voilà. C'est des apostrophes, hein. Je dis bien des apostrophes. Et le mot à côté. À vous de trouver aujourd'hui les 8 bonnes lettres du jour au pluriel, parce que voilà, c'est obligatoire, parce qu'il y en a plusieurs dans les produits alimentaires. Je vais essayer de me tourner vers le WhatsApp de Radio One. Et ben non, vous êtes à sèche là aujourd'hui, hein. Et ben oui. Et je vais vous aider encore plus. Des 8 lettres, la première commence par la lettre A. Voilà, donc vous trouvez les 7 autres ce matin et c'est au pluriel, attention. Et donc pour notre jeu de mots du jour par rapport à la journée de la malbouffe, c'est ce qui nous trouvait dans ban produit pour qu'apparemment prolonge ban durée de conservation. Non, ce n'est pas les conservateurs, pas du tout les amis. Et c'est-à-dire ça moquait libéro des lins, l'IM qui englobe tout. Les conservateurs, les antioxydants, ce qui mettait, etc. D'ailleurs c'est écrit voilà, à vous de trouver les autres lettres. Donc il y a 8 au total. Et puis bah écoutez, je vous souhaite bonne chance pour le cadeau ce matin avec notre partenaire Agilis, le pack cadeau, les 2 sachets de lait Cowland, également le sachet de riz Fatima Gold de 5 kilos là ce matin. Personne n'a trouvé la bonne réponse jusqu'à maintenant. Et bah écoutez, vous avez encore du temps pour nous envoyer votre bonne réponse. Rendez-vous tout à l'heure à 6h45. Je vous souhaite bonne chance ce matin. Et ben oui, ça commence à prendre forme pour notre jeu de mots. Et rendez-vous tout à l'heure, 6h20. Nous marquons une courte pause, oui, petite virgule. Et on se retrouve juste après pour les avis d'essai présentés par Hélène. Très très bon mardi. Et merci d'être avec nous. À tout de suite.
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2: On nous prie d'annoncer le décès de Monsieur Laval Patrick Iraman. Décès de Monsieur Laval Patrick Iraman, âgé de 72 ans, aussi connu sous le nom de Mayoun. Le convoi sortira de son domicile à Dawolin, Bel Air, aujourd'hui à 10h, pour se rendre à l'église de Saint-Esprit à Bel Air et de là au cimetière de Trois-Îlots à Olivia. Décès de Madame Maria Elena Marie. Décès de Madame Maria Elena Marie. Née Henri, âgé de 59 ans, aussi connu sous le nom de Nina. Le convoi sortira de sa résidence au numéro 20, la Valette Bambou, aujourd'hui à 10h, pour se rendre au cimetière de Saint-Martin à Montroche. Et le décès de Monsieur Lachan Gridari, décès de Monsieur Lachan Gridari, âgé de 65 ans, aussi connu sous le nom de Chiam. Le convoi sortira de son domicile à Mosellement Highlands aujourd'hui à 11h pour se rendre au crématorium de Phoenix. À toutes ces familles endeuillées, Radio One présente ses plus vives sympathies.
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0: instant, extrait du film Patty Patney, Our World 2, bah oui, qui est dorénavant, hein, je le rappelle, dispo sur le catalogue Netflix, dans votre catalogue Netflix, sur Maurice. Ça, c'est ça, c'était le numéro 2. Oui, voilà. Yes, on est d'accord. Hein. Eh ben oui, donc c'est disponible, je le rappelle, dans votre catalogue Netflix, en vous souhaitant bon film. Mardi 21 juillet, allez, un joyeux anniversaire. Oui, voilà, une nouvelle matinée pour célébrer notre cancer du jour. Vous êtes nés là, ce 21 juillet. Ben, nos meilleurs vœux à vous. Et les cancers du jour sont des personnes franches, sensibles, créatives, en plus romantiques un peu et par moments rêveuses. 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Pour les inscriptions anniversaire, bah écoutez, vous appelez Hélène, 210-8910, pour nous transmettre le numéro de la personne qui souffle ses bougies aujourd'hui, qui fête son anniversaire aujourd'hui, 210-8910, ou alors via aussi le WhatsApp de Radio One au 58-53-77-21. Pour les inscriptions, n'oubliez pas aussi de mentionner le numéro de la personne qui fête son anniversaire. 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Donc, rendez-vous après 6h50.
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0: Boucler cette première demi-Wake Up Show. 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
3: Très bon réveil et bon mardi, Ready One, 6h30. Nous voyons le sommaire et l'essentiel de l'actualité avec vous, Rodney Pierre. Lui, nous marquons, oui, en ce 21 juillet, on en parle depuis ce matin, la journée mondiale de la malbouffe.
4: La malbouffe, un danger dans les assiettes. À Maurice, le pain blanc et les fast-foods pointés du doigt. La diététicienne nutritionniste Vandana Gajadhar sera l'invitée de Focus ce matin. À la réforme de la pension, la sécurité et les finances au cœur des questions parlementaires ce mardi. Le Premier ministre et plusieurs ministres seront interpellés sur plusieurs dossiers.

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4: Allez, pour l'actu sport ce matin, Avi, vous nous parlez de la canne de combat mauricienne qui règne toujours sur le monde.
5: Et oui, le Mauricien Mathieu Vissenjou conserve son titre mondial en canne de combat. Sacré champion du monde pour la deuxième fois consécutive dans la catégorie fauteuil roulant, il s'est imposé dimanche à Prague en Tchéquie. Il a également décroché deux médailles de bronze en individuel et par équipe. De son côté, Pascal de Robilla a remporté l'argent dans le tournoi fauteuil. Au total, la délégation mauricienne repart avec un bilan de trois médailles, une en or, une en argent et une en bronze. Cyclisme, Jérémy Marot s'est adjugé la Snowy Maiden Race 2026 disputée dimanche en remportant le classement général en 1h59 minutes et 4 secondes. Il devance Coan Bailey et Samuel Dupuis, crédités du même temps. Marot s'impose également chez les élites Open 2. Parmi les autres vainqueurs de catégorie, Mark Bierman en Open 3, Samuel Baptiste chez les moins de 19 ans, Mai Chongqing en Masters 2-3, Robert Koenig en Masters 1, Maxime Seguin en Access et Coan Bailey chez les moins de 17 ans. Parlons tennis de table, Maurice sera représenté au championnat et à la Coupe d'Afrique ITTF Jeune 2026 au Ghana. La sélection mauricienne sera composée de Josh Lim Yu Choi, Nikhil Descan, Nishan Descan, Avnish Jitesh Dabidin, Lilian Arokyom et Ishaka Kasumali. Ces jeunes pongistes défendront les couleurs mauriciennes face aux meilleurs espoirs du continent africain. Le Tour de France reprend ses droits ce mardi avec un contre-la-montre individuel de 26,1 km entre Évian-les-Bains et Thonon-les-Bains. Grand favori de l'étape, Remco Evenepoel tentera de consolider sa deuxième place au classement général. Tadej Pogacar, toujours en jaune, possède 5 minutes d'avance sur le Belge. Et parlons football, championne du monde 2026, l'Espagne prend la tête du classement FIFA et détrône l'Argentine. La France conserve sa troisième place devant l'Angleterre. Le Brésil intègre le top 5, tandis que le Maroc atteint une historique sixième position. Le Mexique fait son entrée dans le top 10. Parmi les plus fortes progressions, la Suisse gagne 5 places et la Norvège bondit de 12 rangs pour intégrer le top 20. Et cette Coupe du Monde aurait généré près de 15 milliards de dollars de recettes, bien au-delà des 11 milliards initialement attendus par la FIFA. Selon le Guardian, l'explosion de la demande de billets avec plus de 500 millions de requêtes enregistrées explique en grande partie ce résultat. Les revenus sont presque deux fois supérieurs à ceux du Mondial 2022 au Qatar. Et puis le football anglais est en deuil. Kevin Keegan est décédé à l'âge de 75 ans des suites d'un cancer de l'estomac. Double ballon d'or en 1978 et 1979. Ancienne star de Liverpool et de la sélection anglaise, il a également marqué les esprits comme entraîneur de Newcastle, Manchester City et de l'équipe d'Angleterre. Voilà la fin de ce journal des sports. Merci de l'avoir suivi. La suite avec vous, Luana.
4: Merci beaucoup, Avi. Et vous serez de retour tout à l'heure après 7h30.
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4: Et nous voyons sans plus tarder les températures là aujourd'hui, en ce mardi, avec un très beau soleil qui sera au rendez-vous. Donc on prend les mêmes et on recommence. C'est-à-dire de belles périodes ensoleillées, en beau ciel bleu. Et puis bah, par la suite, surtout en fin d'après-midi, les nuages prendront place donc vers le sud de l'île ou encore le centre, voire mais aussi quelques gouttes de pluie attendues aujourd'hui. Mais beau temps pour le reste de l'île, avec cette maximale donc supérieure à la moyenne saisonnière, avec ce très beau soleil entre 23 et 25 degrés vers le centre.

0: de Lille et de 27 à 29 degrés aujourd'hui vers les régions côtières. Et comme toujours, on va frôler presque les 30 degrés sur la capitale plein midi. Très très bon mardi à vous tous. Il fait tout doux ce matin par rapport à la maximale, par rapport à la température, oui, pour ces premières heures de réveil. Mais après, le soleil prendra place comme il se doit et il fera assez chaud quand même en journée. Très bon mardi.
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0: Et bienvenue si vous venez de nous rejoindre à l'instant. Vous réveillez là en ce moment. Il est 6h37, un mardi solaire jusqu'à tout à l'heure. On est ravis de vous accompagner, la Woosteam, au poste et à vos côtés. 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Également, un Dairy Nescafé, donc le cadeau, tout ça pour vous avant 9h. Il suffit de jouer et de répondre à la question de ce mardi. Alors écoutez bien, à combien, je dis bien à combien s'élève la production mondiale de café sur une année? Je répète, à combien s'élève la production mondiale de café sur une année? Je vais vous aider, selon vous, 5 millions de tonnes de café? Ou alors 10 millions de tonnes de café sur une année par rapport à la production mondiale. Qu'en pensez-vous? 5 millions ou 10 millions, à vous de jouer, à vous de nous balancer votre bonne réponse dès maintenant hein, au 58 53 77 21. Bonne chance ce matin, le grand tirage qui se fera tout à l'heure avant 9h, Nescafé Make Your World. Ah ben voilà, un bon petit Nescafé ce matin, on vous dit tchin tchin.
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original ce matin. Reine, et ben oui, de Teen Poppy, ôter la réunion, en vous souhaitant un excellent mardi. Et bienvenue dans votre Wake Up Show, ce nouvelle matinée, ben oui, pour jouer à notre grand quiz de culture générale.

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1: Mais voilà, et il va réussir quand même à attraper un gigantesque marlin au large de Cuba. Mais le marlin ne va pas se laisser faire. Attention, s'ensuit alors un combat épique de 3 jours. Santiago va se bagarrer pendant 3 jours avec ce fameux gigantesque marlin. Donc de plus, ce chef-d'œuvre est une lecture classique, étudiée d'ailleurs dans les collèges, dans les écoles, bien évidemment. Donc complétez le titre de ce chef-d'œuvre littéraire de l'auteur, je le rappelle, Ernest Hemingway, Le vieil homme et... Vous trouvez la suite, votre bonne réponse, 8810 Samtel, 8383 Mighty, le WhatsApp de Radio 1 de 58 53 77 21. Sinon vous appelez Hélène dès maintenant au 210 8 9 10 pour les rendez-vous tout à l'heure. 60 secondes de chrono à 7h40, le duel, et à 7h50, la grande finale pour les 10 000 roupies. Et notre finaliste, comment Libé passe en finale, comme ça Libé gagne ce 500 roupies chez Super U, uniquement pour vous. Pourquoi pas, voucher à récupérer aujourd'hui même. Alors bonne chance pour les inscriptions. Je rappelle la question, 60 secondes de chrono, et le titre complet du livre de Ernest Hemingway, Le vieil homme, et vous trouvez la suite, et je vous souhaite bonne chance.
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1: Ce mardi 21 juillet, on en parle hein, depuis ce matin dans nos points info également, dans l'édito aussi d'Ashley Victor tout à l'heure. Donc le 21 juillet marque la journée de la malbouffe. Moi je dis c'est la journée mondiale contre la malbouffe autant que possible, parce que voilà, la consommation de malbouffe perturbe les signaux hormonaux qui régulent la prise alimentaire. Aujourd'hui nous parlons d'un piège invisible mais redoutable hein, c'est-à-dire une calorie liquide par exemple, parce que ça aussi il fait partie de la malbouffe, ça vous êtes hein. Quand on pense de malbouffe, très souvent on pense qu'aux burgers, aux frites, pizza, tout ce qui nous trouvait, donc une friture aussi, les rentre dans malbouffe, attention. Mais quand même, saviez-vous que les sodas, les boissons gazeuses par exemple, ou encore les milkshakes font autant de dégâts, sinon plus, dans notre corps. Par exemple, un grand milkshake bien crémeux, là, je vais trouver, c'est parfois l'équivalent de plusieurs morceaux de sucre avalés en quelques petites minutes. Le problème avec ces boissons, c'est que votre cerveau ne les enregistre pas comme de la nourriture. C'est-à-dire, vous pouvez, vous buvez des centaines de calories sans jamais vous sentir rassasié. Le résultat, c'est que vous allez stocker du gras sans même vous en rendre compte. Et ben oui, parce que vous connaissez qu'il y en a beaucoup du monde content ça va de milkshake là, content ça va de Aluda là. C'est bien vous autres, une fois de temps à autre on se fait plaisir de faire de la bouse content, mais pas tous les jours. Le sucre liquide et c'est le faux. Ouais, c'est un mauvais camarade pour nous, ça, hein, et de notre santé. Alors faites gaffe quand même à votre consommation. Aujourd'hui, on va en parler, cette journée mondiale et de la malbouffe. Nous, on est contre la malbouffe. Allez, autant que possible, quand on mange à la maison, vous allez nous faire un petit jus, même nous, la 15, avec nous, ban orange. On a de très, très, orange en ce moment. Orange sanguine, par exemple. Ou alors citron, c'est comme vous voulez. On peut rajouter du miel et se faire plaisir. Et une chose est sûre, c'est beaucoup plus sain que si je prends un jus Super Stadeo ou alors un milkshake entre autres. Même si vous faites votre milkshake à la maison aussi, vous allez voir, c'est beaucoup plus sain que ce qu'on peut acheter à l'extérieur. Bon allez, faites gaffe, oui, je le rappelle, à votre consommation. 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
1: Et surtout en ce mardi solaire, il est 6h47 et merci de vous brancher le Wake Up Show. Happy morning tout le monde, les vacances pour beaucoup, du repos pour d'autres, mais surtout du boulot pour les Warriors.

0: Allez, bon courage, bonne route et très très bon mardi avec Ready One. C'est parti pour notre jeu de mots du jour avec Agilis. Hélène qui est avec nous ce matin.
1: Nous accueillons Christine ce matin de Forestside.
0: Bonjour Christine.
2: Bonjour Luana.
0: Comment ça va Christine?
2: Ça va ce matin.
0: Oui, vous m'avez l'air très pressée, très on the rush.
2: Exact.
0: C'est vrai?
2: Il y a les vacances, oui, mais il y a les leçons aussi.
0: Ah, et ben oui, écoutez, du coup, les leçons sont à quelle heure?
2: 8h30.
0: 8h30, d'accord, très bien. Et vous avez combien d'enfants, Christine?
2: Deux enfants.
0: Deux enfants, ils ont quel âge?
2: Une fille et un garçon.
0: Ouais, ils ont quel âge?
2: 16 et 11.
0: Ouf! En pleine période de toutes les crises possibles, n'est-ce pas?
2: Exactement.
0: Yo.
2: Et les examens qui
0: suivent
2: d'ailleurs.
0: Eh ben oui. En tout cas, Christine, allez, beaucoup de courage à vous. On vous embrasse très, très fort. Vous avez trouvé la bonne réponse ce matin. Les 8 bonnes lettres du jour pour ce mot pluriel. Dites-moi.
2: C'est additif.
0: Bien sûr. Avec... Exactement. Bravo. Bravo, Christine.
2: Merci
0: d'avoir joué avec nous et j'ai le plaisir de vous offrir, bah écoutez, vos deux sachets de l'Ecarland, également un sachet de riz basmati 5 kilos Fatima Gold, c'est pour vous. On est contre la malbouffe et de quoi vous faire plaisir avec Agilis.
2: Merci Agilis, merci à l'équipe Radio One.
0: Et on vous embrasse Christine.
2: Vous embrasse aussi.
0: Bonne journée. Merci beaucoup, des bisous doux et des bisous fous. Oui, aujourd'hui, on en parle, hein, donc la malbouffe, quand vous achetez un plat préparé, un paquet biscuit par exemple, vous autres, ou alors un gâteau ready-made, vous achetez en fait un laboratoire de chimie, hein, tout simplement. Bon, après, pour les additifs, on en a besoin aussi, hein. Faut pas se leurrer non plus, parce que sans conservateur, les produits comme charcuterie, par exemple, ou alors un plat préparé, se risquent de développer une bactérie mortelle, ce qu'on appelle le botulisme. Et en plus, les additifs permettent aux aliments de voyager. Oui, voilà. Et ce, sur des milliers de kilomètres, de rester consommable des semaines, voire des mois, dans les rayons de supermarché. Nous mettrons ça dans une boîte de conserve aussi. Et c'est ce qui a beaucoup additif là-dedans. C'est un anti-gaspillage, hein, parce qu'il y prolonge la durée et de vie des produits, ce qui évite de devoir jeter des tonnes de nourriture périmée. La règle de 3. Si, par exemple, la liste des ingrédients contient plus de 3 ou 4 noms bizarres avec des codes E, c'est-à-dire, il y a la lettre E, puis il y a une sélection de chiffres à côté, ou alors il y a un terme chimique imprononçable, vous autres, c'est ce qui nous trouvait l'oban boîte, l'oban sachet. Alors là, sachez que c'est de la malbouffe et ultra transformée. Il faudrait peut-être reposer le produit tranquille. Il y a beaucoup d'immunes et qui pas prend les temps guetter qu'il y a dans boîte de conserve ou alors dans les sachets et autres produits alimentaires. Il est important de regarder. Oui, je sais, c'est écrit petit. Mais sachez que vous êtes capable, comment dire, amener le loup à vous. Quand vous faites une bonne course, vous êtes, et ben oui, il n'y a aucune honte à s'occuper bien de sa santé. Le meilleur moyen de boycotter les additifs cachés, ben c'est de choisir des produits de base, des légumes, du riz, des épices, des produits de chez soi, voilà. Et que nous, on a tellement produits, et surtout, et puis ben, votre corps vous dira simplement merci. Essayez de cuire, prendre le temps de cuire, et ça peut prendre, vous êtes, et nous pas besoin de faire une super, et des attends, et qui vous a mis jeté, non. En 15 minutes, on peut facilement se faire un repas. Donc, il y en a tellement d'ailleurs sur les réseaux qui proposent les rapid health plates. Et croyez-moi, il y a de quoi faire. Moi, je vous souhaite surtout un très très bon mardi. Autant possible, oui, la malbouffe, on se fait plaisir, mais pas tous les jours. Une fois le moins, pour Madame Fadou Larbousse content. À la Lila.
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0: À 6h53, Birthday Celebration, en ce 21 juillet, à vous, là, les cancers, là, Woustim, on vous envoie, et ben oui, tous nos meilleurs voeux, et on vous embrasse, que votre journée soit aussi bonne, festive, que colorée. Parmi les people de ce 21 juillet, bah écoutez, le footballeur norvégien, celui que l'on surnomme le cyborg Erling Haaland, il fête ses 26 ans, là, aujourd'hui, l'actrice, également chanteuse, Charlotte Gainsbourg, la fille de Serge et Jane Birkin, elle fête ses 55 ans, le chanteur britannique Cat Stevens, qui est devenu Youssouf aujourd'hui, hein, donc il fête ses 78 ans, et un clin d'œil à l'acteur, Robin Williams, et dire qu'il aurait fêté ses 75 ans, là, aujourd'hui, en ce 21 juillet, hélas, parti en 2014, des suites d'une grosse dépression. And for now, birthday celebration, qui est avec nous ce matin, Hélène?
1: Et nous accueillons Krishna de Quatrebonnes.
0: Bonjour Krishna.
9: Bonjour.
0: Bonjour, qui manie?
9: Ça va,
0: correct. Nous bancar sous sommeil, ils ont dit là, non?
9: Non, quand on a fini de bonheur.
0: Ah, bien bon. Krishna.
9: Oui.
0: Alors là, Krishna, en zoli date, là, ils ont dit. 21 juillet. Et en plus, Krishna, vous connaissez qui vous parle tout seul, vous connaissez qui a beaucoup de bonnes pensées.
9: Bien sûr, bien sûr.
0: Vous connaissez qui Radio One avec vous aussi, oui. Ce matin. Et Krishna, nous sommes le 21 juillet et Krishna, en fait, c'est 60 ans! Oh.
9: Merci.
0: Krishna, on vous souhaite le meilleur. Déjà, une bonne santé, parce qu'il semble qu'il est bien pourtant.
9: Et ouais, exactement.
0: Beaucoup d'amour et là et aussi et Winaman super voisin et Krishna ce matin parce que c'est grâce à votre voisin à la famille vigoureux.
9: Oui.
0: Que vous
9: je m'en lusais.
0: Oui, que vous êtes avec nous ce matin. Et ouais. Krishna, j'ai l'immense plaisir de vous offrir un ticket resto d'une valeur de 500 roupies chez Bento Sushi.
9: Merci beaucoup.
0: 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Faites-vous plaisir, voucher cadeau à récupérer chez Radio One d'abord, Krishna, d'accord?
9: D'accord, merci beaucoup.
0: Bah, écoutez, merci beaucoup. Moi je vous embrasse également toute l'équipe et joyeux anniversaire, maman. Dit-on pas que la vie commence à 60 ans, Krishna?
9: Comme d'habitude, un petit peu plus spécial aujourd'hui, mais.
0: Bien sûr.
9: Je pense à ceux et celles qui me pensent beaucoup.
0: Oui.
9: Surtout à mon voisin qui m'a fait une grande surprise aujourd'hui. Bah, et surtout à vous, l'équipe Radio Plus.
0: Non. Bah écoutez, c'est Radio One.
9: c'est Radio One, ouais.
0: C'est Radio One.
9: Bah, c'est vraiment une grande surprise. Bah, un grand merci.
0: Et Dianou Krishna, une fille du coup gâteau là?
9: Non, pas encore.
0: Très bien. Bah écoutez, on pense très fort à vous et on vous embrasse. Surtout, encore une fois, joyeux anniversaire, Krishna.
9: Merci beaucoup.
0: Merci à vous. Merci surtout à la famille. Bah oui, Michael Vigoureux, donc du côté de Quatrebornes pour le big up. Et puis bah voilà, on vous embrasse tous très très fort en ce 21 juillet. Nos meilleurs vœux.
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0: Allez, en ce 21 juillet, nous voyons nos 12 bébêtes avec dans la zone astrale. Ce matin, on va démarrer avec vous les béliers. Restez bien concentrés sur vos priorités, une chose à la fois là aujourd'hui. Taureau, continuez de bâtir sans presser les choses. Soyez constants surtout dans vos mouvements. Gémeaux, une belle opportunité d'apprendre ou encore de partager se présente à vous là ce mardi. Cancer, osez sortir un peu là de votre zone de confort. C'est en osant la nouveauté que vous allez grandir. Les lions, votre générosité naturelle attire les bonnes ondes, alors soyez le moteur du jour. Vierge, ne doutez jamais de vos compétences, vous avez toutes les cartes en main pour réussir. Balance, votre diplomatie légendaire résoudra toutes les situations, alors restez zen aujourd'hui. Les scorpions, votre clarté d'esprit vous aide à trancher, là on va dire une situation assez complexe quand même aujourd'hui pour vous. Amis scorpions, sagittaire, votre bonne humeur est contagieuse aujourd'hui, ce mardi, alors répandez la joie autour de vous. Les Capricornes, la satisfaction d'un travail bien fait va vous booster. Alors, comme quoi, mais déjà, il faudrait peut-être finir ce que vous avez commencé. Hein. Les Verseaux, l'union fait la force. L'union fera votre force aujourd'hui. Demandez conseil s'il le faut ou encore de l'aide. Poissons, un esprit apaisé et deux fois plus productif. Alors, respirez profondément et attaquez ce très beau mardi. Belle journée, tout le monde.
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0: Votre Wake Up Show du mardi, elle est les meilleurs partenaires, le meilleur contenu. Bien sûr, un grand merci à vous tous. Les news on the way dans quelques secondes. Et là, je m'adresse à vous, les mélomanes et autres fans de The Prophecy. Jason Ira avec Authentic Groove. Voilà un concert en live. Ça ne se raconte pas. Oui, ça doit se vivre pour ce concert. À remporter donc deux places pour le concert événement Feeling. C'est prévu le samedi 1er août au NSC Backstage. Donc à vous de jouer ce matin en balançant le code Feeling, celui de votre prénom. Je dis bien Feeling, prénom 58 53 77 21. Deux entrées à vous offrir tout à l'heure après 8h30. Je vous souhaite bonne chance.
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0: mardi 21 juillet. Merci d'écouter Radio 1. Il est 7h. Le grand journal avec vous, René Pierre-Louis, à la une ce matin, journée mondiale de la malbouffe, quand les burgers, les frites, les pizzas ou encore les milkshakes s'invitent dans nos habitudes.
1: Budget, manque de temps et habitudes influencent les choix alimentaires, les Mauriciens partagés entre plaisir et santé. Reportage en début de ce journal. La malbouffe qui est un danger dans les assiettes à Maurice. Le pain blanc, le riz et les fast-foods sont pointés du doigt. La diététicienne nutritionniste Vandana Gajadhar sera l'invitée de Focus ce matin. La réforme de la pension, sécurité et finance au cœur des questions parlementaires. Aujourd'hui, le Premier ministre et plusieurs ministres seront interpellés sur des dossiers d'actualité. Sidney Pierre réaffirme son engagement dans l'Alliance du changement pour Riyad Soubrati. La véritable réponse interviendra après le Finance Bill. Faisal Giroubarkan estime que l'invitation publique de Rochi Bada était un faux pas. Et actualité à l'étranger, naufrage au Guyana, 27 corps récupérés, 83 personnes portées, disparues selon le dernier bilan. Voilà le sommaire de cette édition. Bienvenue dans ce journal. Et nous ouvrons ce journal avec la journée mondiale de la malbouffe, burger, frites, pizza. Et si la malbouffe ne se limitait pas aux restaurants et aux stands de restauration rapide, mais se cachait aussi dans nos habitudes quotidiennes. En cette journée, coup de projecteur sur les différentes raisons qui poussent les Mauriciens à privilégier le plaisir des papilles au détriment de leur santé. Écoutez ce reportage signé Shriya Sonassi.
2: Anchini, une jeune femme, sait que la malbouffe est néfaste pour la santé, mais selon elle, le coût de la vie est un facteur déterminant qui pousse de nombreux Mauriciens, elle y compris, à se tourner vers les fast-food.
3: Déjà qu'on voit le bazar aussi, les prix des légumes, il est assez cher, alors pour manger healthy, pas évident.
2: Quelques pas plus loin, Sweety, employée et mère de famille, reconnaît céder bien souvent aux envies de son fils. Et vous l'aurez deviné, les plus jeunes choisissent plus facilement le goût que l'équilibre alimentaire.
4: En tant que maman, quand on rentre à la maison, on fait un affaire bien rapide, un chips, un saucisse, mon garçon. On nous dit « eat healthy », mais nous pas réussir faire.
2: Kalaivani, entrepreneuse vivant avec des parents souffrant de problèmes de santé, insiste sur l'importance d'une alimentation équilibrée. Elle reconnaît toutefois qu'entre les bonnes intentions et la réalité du quotidien, il y a souvent un fossé.
4: C'est vrai qu'il n'y a pas tous les jours qu'il ne cuit quelque chose d'équilibré, mais il est essentiel pour la santé, surtout avec parents diabétiques, vous assurez, vous êtes derrière. Tout ça, il fait qu'il affecte la santé au fur et à mesure.
2: Sac de sport sur l'épaule, Akilesh explique que ses horaires de travail bouleversent régulièrement ses repas. Même s'il essaye de déjeuner avant 15h, ses journées chargées l'amènent souvent à manger ce qui est le plus rapide à trouver.
5: Quand arrive, les baguettes en web, acheter mon panneau des affaires pour manger. Je préfère aller à la Sten, KFC, McDonald's, ces trucs-là, où il y a un peu pour une petite plus healthy.
2: Derrière chaque repas de restauration rapide se cache souvent la fatigue d'une longue journée, le manque de temps ou simplement l'envie de souffler. Si la malbouffe offre un réconfort immédiat, c'est souvent l'organisme qui en paie le prix à long terme.
1: Et la grande majorité des Mauriciens abusent du pain blanc, du riz blanc au quotidien, voire des fast-food. Manger équilibré et varié peut cependant les aider à avoir une meilleure hygiène de vie. Une alimentation peu saine étant la voie rapide vers les maladies cardiovasculaires, les cancers liés à l'obésité et le diabète de type 2. Le trop-plein de glucides peut être compensé en adoptant des féculents tels que le fruit à pain et le manioc riche en fibres dont nos aînés étaient friands. La diététicienne nutritionniste Vandana Gajadhar est au micro de Velmounia.
6: Environ 90% des Mauriciens mangent le pain blanc et le riz blanc tous les jours. Déjà là, nous pas trop voyer ce qu'il y a dans nos plats. Nous sommes un petit peu carb heavy, c'est vrai. Nous faisons des our plate. Nous faisons que la quantité qui nous est consommée et aussi nous faisons voyer nos bons choix et choisir un carbohydrate qui est riche en fibres, qui majorité mauricien pas peut faire.
1: Vandana Gajadhar qui sera l'invité de Velmounia pour le Focus ce matin et ce sera après le journal de 8h. La séance parlementaire s'annonce chargée ce mardi. Le Premier ministre devra répondre à une série de questions portant sur la sécurité, les finances publiques et la réforme de la pension. Après le Prime Minister's Question Time, les ministres seront à leur tour interpellés sur plusieurs dossiers d'actualité. Écoutez ces détails avec Vince Bryan et Ashley Victor.
7: Le député de l'opposition Chetan Babulal interrogera le Premier ministre sur les conséquences de la réforme de la pension pour les Mauriciens vivant à l'étranger qui pourraient perdre leur allocation à partir de janvier 2027 avec l'entrée en vigueur de la mesure. Franco Kira demandera pour sa part le coût des déplacements officiels des parlementaires à l'étranger depuis décembre 2024. Sur les bancs du gouvernement, le député Faradomir demandera un bilan des crimes commis à l'arme blanche au cours des 5 dernières années, ainsi que les mesures envisagées pour renforcer la législation. Le ministre de l'Énergie, Patrick Acerwaden, répondra à des questions sur les économies d'électricité attendues et sur les sanctions prévues à l'encontre des entreprises qui ne respecteraient pas les nouvelles règles. Rajesh Bhagwan, ministre de l'Environnement, sera lui interrogé sur la pollution de l'air à la Tour Kénic. La séance s'achèvera avec la reprise des débats en deuxième lecture du Mauritius Hydrographic Services Bill avant l'examen de l'amendement au code pénal visant à durcir les peines pour le viol conjugal et les violences domestiques.
1: Et parlons politique, la véritable réponse de Sidney Pierre viendra après le Finance Bill. C'est la réaction de Riyad Soubrati après la déclaration du député travailliste qui affirmait hier être toujours pleinement engagé au sein de l'Alliance du Changement à la suite de l'invitation lancée par Rochi Badin dimanche à La Luise. Invité sur le plateau de La Question se pose, le secrétaire général du Reform Party a estimé que la porte n'était pas totalement fermée, que l'avenir politique de Sidney Pierre pourrait se préciser après la présentation du Finance Bill. Riyad Soubrati répondait aux questions d'Emily Ranga.
8: En tant que Finance Bill, là, pensez parce que nous ne connaissons pas exactement qui peut nous faire Finance Bill là par rapport à le Finance Bill. Nous ne pouvons pas attendre Finance Bill parce que sur position pour confirmer que si demain, n'a pas rétracté le système pension et que comment Sidney Pierre, il dit lui-même. D'accord, il expliquait que l'India, il est bizarre, retourne sa pension à billets, puis là, comment tu étais. Mais si on ne veut pas retourner, comment tu étais, ou bien si on ne veut pas faire une ajustation qui est bizarre faire, et qu'il y reste de l'autre côté, il est là. Ça, c'est ce choix à lui. Mais nous, on attend le Finance Bill.
1: Pour sa part, l'observateur politique de Think Mauritius, Faisal Giroud-Barkan, considère que le fait d'avoir rendu cette proposition publique dimanche à La Luise constitue un faux pas. Selon lui, ces discussions auraient dû rester dans un cadre interne. Un extrait.
9: Si des pièces amènent ça dans le public, c'est une affaire qui ne passe entre deux personnes ou de tout le monde. Alors, moi, quoi, il y a un petit peu déplacé. Comme on peut dire, moi, je crois qu'il mettait dans l'embarras, lui aussi. Mais s'il n'est pas dans l'embarras, parce que c'est une affaire qui dit bien, il ne faut pas de la part de Reform Party. Si vous regardez ça, pour bonne discussion à l'interne, et pas mettre dans le public, comme ça, tout d'un coup, peut-être pour impressionner un petit peu la foule. Mais, moi, quoi, il n'est pas correct qu'il ne fasse ça, comme ça, dans le public, avec s'il n'est pas.
1: Le CEB appelle les fournisseurs et installateurs de panneaux photovoltaïques à se manifester. L'objectif est d'accélérer la transition énergétique et la mise en œuvre du Household Rooftop Solar Photovoltaic Scheme. Cette année, 3600 familles pourront bénéficier du programme doté d'un budget total de 270 millions de roupies. Une subvention pouvant aller jusqu'à 75 000 roupies comme annoncé dans le budget. Le CEB invite les entreprises concernées à une réunion d'information et à s'enregistrer sur sa liste de fournisseurs et d'installateurs. Cette démarche permettra à leurs clients éligibles de bénéficier de la subvention. La réunion se tiendra à 10h à l'ancien siège du CEB à Curpipe. Thierry Ramassormi est au micro d'Ashley Victor.
10: Pour cette année-là, il y a 3600 familles qui concernaient et que DBM pour des bourses de 170 millions roupies. Tout ça peut faire justement pour qu'Iban Mauricien profite au maximum l'énergie solaire et l'énergie naturelle. C'est un scheme qui peut venir faciliter beaucoup foyers avec 75 000 roupies grantes. DBM pour capable d'un aussi ben loan dans certaines conditions. Tout ben fournisseur et qu'installateur sont invités pour participer ce samedi-là dans sa rencontre importante-là, code ben fournisseurs qui ben ambassadeurs ben projet panneaux photovoltaïques solaires zut connus du CEB et DBM.
0: Radio 1, il est 7h10, nous marquons une courte pause pub et nous parlerons de ce naufrage meurtrier au Guyana après. À tout de suite.
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0: La suite de ce journal, René Pierre, lui, les recherches se poursuivent après le drame du MV Barima.
1: Effectivement, le bilan du naufrage du ferry survenu dans la nuit de samedi à dimanche au large du nord-ouest du Guyana reste provisoire mais continue de s'alourdir. Selon le premier ministre guyanais Mark Phillips, 27 corps ont été repêchés et 69 personnes n'ont pu être secourues. Les autorités sont toujours à la recherche de 83 autres passagers actuellement portés disparus. Plus de 170 personnes se trouvaient à bord de ce ferry, le MV Barima. Au moment du drame, les opérations de recherche et de sauvetage se poursuivent avec l'appui des gardes-côtes et des services d'urgence. Les autorités espèrent retrouver d'autres survivants, mais les chances diminuent au fil des heures. Et puis le président américain Donald Trump a signé hier un décret imposant 50% de droits de douane supplémentaires sur plusieurs produits canadiens. Cette mesure concerne notamment les produits laitiers, le miel, les boissons alcoolisées, le ciment, ainsi que certains produits jusque-là protégés par l'accord commercial entre le Canada, les États-Unis et le Mexique. Ces derniers jours, Donald Trump avait vivement critiqué le Canada, allant jusqu'à menacer de nouvelles taxes après les épisodes de pollution de l'air provoqués dans le nord-est des États-Unis par les feux de forêt canadiens. La Maison-Blanche affirme toutefois que cette décision est motivée par des pratiques commerciales discriminatoires d'Ottawa et non par les incendies. Voilà, nous sommes arrivés à la fin de cette édition. Merci de l'avoir suivi. Luana, c'est à vous pour la suite du Wake Up Show.
0: Merci René Perlu, on vous retrouve tout à l'heure à 7h30 pour l'infotitre.
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2: À 7h13, voilà le soleil qui s'installe en ce moment un peu partout à travers l'île. Il y aura de belles couleurs encore aujourd'hui, même si dans l'après-midi, quelques développements nuageux attendus au sud-ouest, au sud, vers le centre de l'île, voire aussi quelques gouttes de pluie, mais il continuera à faire beau temps partout ailleurs. Chaud encore aujourd'hui, supérieur à la moyenne saisonnière, alors que le vent nous vient du nord-est à une vitesse de 15 km/h. La mer, elle reste agitée, ou la des récifs, et quelque peu houleuse vers le sud-ouest avec des vagues de 2 mètres. Une marée haute cet après-midi à 17h25. Marée basse tout à l'heure à 11h40 et un magnifique coucher de soleil au rendez-vous à 17h38. Très bonne journée.
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2: Ce mardi de ouf, merci de vous caler Radio One ce matin. Et la Woustine vous souhaite un très très bon 21 juillet parce que le mardi, bah oui, écoutez, c'est beaucoup mieux que le lundi, surtout après le week-end Coupe du Monde. Et ce matin encore, dans votre Wake Up Show, nous avons 10 000 roupies de pur bonheur qui n'attendent que vous lors de notre grand quiz de culture générale, 60 secondes de chrono parce que tout est permis pour rafler la mise. Et bah oui, le super jackpot, vous jouez seul, accompagné, la famille, les enfants qui sont en vacances. Et bah oui, pourquoi pas. Revenons sur la question inscription de ce mardi. Il nous faut le titre complet du célèbre roman d'Ernest Hemingway, Le vieil homme et... Non, ce n'est pas l'oiseau, ce n'est pas le vieil homme et l'oiseau, ce n'est pas le vieil homme et la terre, pas du tout les amis. Donc complétez le titre de ce chef-d'œuvre littéraire de l'auteur Ernest Hemingway, Le vieil homme et... Voilà, vous trouvez les deux autres mots qui suivent par rapport à ce titre. Donc, il vous reste les dernières minutes d'inscription, hein, 60 secondes de chrono ce matin. On attend vos bonnes réponses par SMS au 8810 Intel, 8383 Mighty, le WhatsApp de Radio One, 58 53 77 21, sinon le 210 8910. Hélène est avec vous au standard pour les rendez-vous tout à l'heure. À 7h40, le duel, la grande finale pour les 10 000 roupies après 7h50. Et notre finaliste, eh ben oui, remportera également le voucher d'une valeur de 500 roupies chez notre partenaire Super U. Pourquoi pas récupérer aujourd'hui même, mais on espère. 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On a décroché 10 000 roupies là ce matin lors de notre grand quiz 60 secondes de chrono. Donc bonne chance pour les inscriptions ce matin. Il est 7h15. Nous marquons une courte pause pub. On se retrouve juste après avec l'infotrafic, le sergent Giovanni Achieve. Heureusement, pas d'accident à signaler. On se dit à tout de suite.
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7: Et il est 7h20, nous sommes sur les routes avec vous en ce mardi très ensoleillé. Le sergent Giovanni Achive, oui, on l'a eu il y a quelques instants au téléphone. Heureusement, pas d'accident à signaler, je le disais, pas d'obstruction non plus. Par contre, il y a quand même un peu plus de ralentissement aujourd'hui, hein, vers Wootton pour faire Phoenix-Saint-Jean sur l'autoroute M1. En sortant du nord de l'île, donc quelques légers ralentissements à noter à partir de Richter. Et même également sur Vandermeche et Coromandel aussi, hein. Et ben oui, et visiblement vous êtes nombreux en direction de la capitale. Gros caillou, le ponçage aussi sur place. Allez, n'oubliez pas de garder vos distances de sécurité. Sinon, partout ailleurs, RAS, on reste fluide. Voilà, sur les routes. Et soyez hyper, hyper prudents. Anything on the road, comme toujours, amis patrouilleurs, nous comptons sur vous. Le WhatsApp de Radio One à votre disposition, le 58 53 77 21. Vous voulez nous appeler aussi, demander à votre copilote, pourquoi pas nous appeler au 210 8910 si vous constatez quoi que ce soit d'anormal. Vous êtes nos yeux sur les routes et soyez hyper prudents. Très bon mardi, bonne route, bonne écoute avec la Woos Team. Soprano s'installe en musique façon DJ pour vous sur Radio One. A tout de suite.
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0: sur Hit 81, le DJ, bah oui, c'est bien Rajiv là ce matin, hein. Notre DJ dans son carré technique, bien évidemment, et on est ravis de vous accompagner ce matin avec encore, oui, le Wake Up Show. 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On se retrouve dans 4 minutes, ce sera pour l'info-titre avec Rodney Pierre Louis, l'actu sport à vie également. Et puis bah de l'autre côté, notre grand cuisse de culture générale, 60 secondes chrono, à tout de suite, il est 7h26.
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10: Et merci d'écouter Ready One. Très bon mardi, il est 7h30. René Pierre-Louis pour l'infotitre, journée mondiale de la malbouffe, quand les burgers, les frites, les pizzas, les milkshakes s'invitent dans nos habitudes.
11: Budget, manque de temps et habitudes influencent les choix alimentaires, les Mauriciens partagés entre plaisir et santé. Vous avez entendu notre reportage dans notre édition de 7h. La malbouffe, un danger dans les assiettes. À Maurice, le pain blanc, le riz blanc et les fast-foods sont pointés du doigt. La diététicienne nutritionniste Vandana Gajadhar sera l'invitée de Focus ce matin. La réforme de la pension, sécurité et finances au cœur des questions parlementaires. Ce mardi, le Premier ministre et plusieurs ministres seront interpellés sur des dossiers d'actualité. Sidney Pierre réaffirme son engagement dans l'Alliance du changement pour Riyad Soubrati. La véritable réponse interviendra après le Finance Bill. Faisal Giroubarkan estime de son côté que l'invitation publique de Roch Ibada était un faux pas. Et puis pour l'actualité à l'étranger, naufrage au Guyana, 27 corps récupérés, 83 autres personnes portées disparues selon le dernier bilan.
10: Merci Rodney, rendez-vous tout à l'heure à 8h pour le prochain Grand Journal.
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1: Vie, vous nous parlez de canne de combat, oui, qui règne toujours sur le monde.
2: Et oui, le Mauricien Mathieu Vissanjou conserve son titre mondial en canne de combat. Sacré champion du monde pour la deuxième fois consécutive dans la catégorie fauteuil roulant. Il s'est imposé dimanche à Prague, en Tchéquie. Il a également décroché 2 médailles de bronze en individuel et par équipe. De son côté, Pascal de Robilla a remporté l'argent dans le tournoi fauteuil. Au total, la délégation mauricienne repart avec un bilan de 3 médailles, une en or, une en argent et une en bronze. Cyclisme, Jérémy Marot s'est adjugé la Snowy Maiden Race 2026 disputée dimanche en remportant le classement général en 1h59 minutes et 4 secondes. Il devance Coan Bailey et Samuel Dupuis, crédités du même temps. Marot s'impose également chez les Elite Open 2. Parmi les autres vainqueurs de catégorie, Mark Bierman en Open 3, Samuel Baptiste chez les moins de 19 ans, Mike Chongqing en Masters 2-3, Robert Koenig en Masters 1, Maxime Seguin en Access et Coan Bailey chez les moins de 17 ans. Parlons tennis de table. Maurice sera représenté au championnat et à la Coupe d'Afrique ITTF Jeune 2026 au Ghana. La sélection mauricienne sera composée de Josh Lim Yu Choi, Nikhil Descamps, Nishan Descamps, Avnish Jitesh Dabidin, Lilian Arokyom et Ishak Kasumali. Ces jeunes pongistes défendront les couleurs mauriciennes face aux meilleurs espoirs du continent africain. Le Tour de France reprend ses droits ce mardi avec un contre-la-montre individuel de 26,1 km entre Évian-les-Bains et Thonon-les-Bains. Grand favori de l'étape, Remco Evenepoel tentera de consolider sa deuxième place au classement général. Tadej Pogacar, toujours en jaune, possède 5 minutes d'avance sur le Belge. Et parlons football, championne du monde 2026, l'Espagne prend la tête du classement FIFA et détrône l'Argentine. La France conserve sa 3e place devant l'Angleterre. Le Brésil intègre le top 5, tandis que le Maroc atteint une historique 6e position. Le Mexique fait son entrée dans le top 10. Parmi les plus fortes progressions, la Suisse gagne 5 places et la Norvège bondit de 12 rangs pour intégrer le top 20. Et cette Coupe du Monde aurait généré près de 15 milliards de dollars de recettes, bien au-delà des 11 milliards initialement attendus par la FIFA. Selon le Guardian, l'explosion de la demande de billets avec plus de 500 millions de requêtes enregistrées explique en grande partie ce résultat. Les revenus sont presque 2 fois supérieurs à ceux du Mondial 2022 au Qatar. Et puis le football anglais est en deuil. Kevin Keegan est décédé à l'âge de 75 ans des suites d'un cancer de l'estomac. Double ballon d'or en 1978 et 1979. Ancienne star de Liverpool et de la sélection anglaise, il a également marqué les esprits comme entraîneur de Newcastle, Manchester City et de l'équipe d'Angleterre. Voilà la fin de ce journal des sports. Merci de l'avoir suivi. La suite avec vous, Luana.
1: Merci beaucoup, Avi. Et rendez-vous demain, sans faute, oui, dans Matin Bonheur à partir de 5h. Très bonne journée.
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1: 7h36 et nous voyons les températures aujourd'hui en ce mardi très ensoleillé. Bah oui, comme hier, il fera encore une fois très chaud parce que la maximale est supérieure à la moyenne saisonnière. Il fera entre 23 et 25 degrés aujourd'hui vers le centre de l'île, Corpup et les alentours peut-être, et quelques nuages quand même cet après-midi, et de 27 à 29 degrés vers les régions côtières, et entre 29-30 aujourd'hui plein midi sur la capitale. Très bon mardi et merci d'être avec nous ce matin.
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0: Eh ben oui, c'est pour faire plaisir. Ce matin, 4 minutes de pur bonheur et Clame Infini, Billy Gunn, Authentic Groove ce matin pour vous dans votre Wake Up Show. 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
0: Radio 1, il est 7h42. Ça y est, place à une nouvelle aventure. 60 secondes de chrono ce matin. Notre grand quiz de culture générale. Parce que oui, tout est permis pour rafler le jackpot des 1000 roupies. Nos challengers sont calés. Avant de les accueillir ce matin pour l'inscription du jour, bah, la réponse est bien évidemment le vieil homme et la mère. Les honneurs à l'auteur Ernest Hemingway, cet écrivain, véritable légende. Chasseur de gros gibier en plus en Afrique, passionné de corrida en Espagne. Il a été pêcheur également de marlin à Cuba. D'ailleurs, il puisait toute son inspiration dans l'action, c'est-à-dire par rapport à sa propre vie. Cet homme a survécu d'ailleurs à deux crashs d'avion en l'espace de 24 heures, rien que ça. Bref, il est né le 21 juillet 1899, lauréat du prix Nobel de littérature en 1954 pour Le vieil homme et la mère. Et bravo à vous tous pour avoir complété le bon titre. Là, ce matin, il est temps d'accueillir nos challengers. Nous sommes du côté de Résidence La Cure et nous avons Dorita avec nous. Bonjour Dorita.
5: Bonjour.
0: Bienvenue, comment ça va?
5: Ça va bien et vous?
0: Bien, vous êtes de retour après deux ans, Dorita.
5: Deux ans.
0: Oui. Bah écoutez, welcome back.
5: Merci beaucoup.
0: C'est un peu comme une première fois là ce matin, Dorita, n'est-ce
5: oui,
0: pas?
5: Oui,
0: voilà.
5: Oui.
0: Alors, vous faites face à Lucie du côté de Port-Louis. Lucie, bonjour.
6: Bonjour, Loana.
0: Oui, comment allez-vous, Lucie?
6: Bien, bien. Et vous?
0: Bien, ça va très très bien, Lucie. On est ravis de vous avoir avec nous. Vous êtes avec nous pour la première fois ce matin.
6: Exactement.
0: 60 secondes de chrono. Et merci de prendre le temps, là, aujourd'hui, mesdames. Je sais que vous travaillez, mais vous oui. Prenez ces quelques petites secondes pour jouer à 60 secondes de chrono. Alors, le principe rapidos, vous aurez chacune 30 secondes pour répondre à nos 5 questions de culture générale.
6: Oui.
0: Celle avec le plus de points, c'est-à-dire le meilleur score sur 5, passera en finale ce matin pour les 10 000 roupies. OK?
6: OK.
0: Okay. Vous n'hésitez pas, c'est important, vous dites passe si vous bloquez sur une question. Réponse à papé Vini, papé a dit les temps, passe direct. Alright?
5: D'accord.
0: Et une proposition aussi, laissez sortir, on ne sait jamais, c'est peut-être la bonne réponse. Lucie et Dorita, mesdames, bonne chance.
5: Merci beaucoup.
0: Lucie, à tout de suite, on va démarrer avec Dorita, d'accord?
5: D'accord.
0: Ordre alphabétique oblige. Dorita?
5: Oui.
0: Vous êtes prête?
5: Prête.
0: Le chrono à la fin de la première question. Dorita, dites-moi dans quelle célèbre série américaine l'actrice Eva Longoria a-t-elle joué le rôle de Gabrielle Solis?
5: Desperate Housewives.
0: Oui, avant d'être chanteur, quelle était la profession de Yannick Noah?
5: Tennisman.
0: Oui, mythologie, quel animal est Cerbère, l'animal à trois têtes qui garde la porte des enfers?
5: Oh. Quel... Oh mon Dieu.
0: Vous passez? Vous passez?
5: Quelle est
0: la capitale de l'Égypte?
5: Alexandrie.
0: Quel animal était Flipper dans la série télévisée?
5: Dauphin.
0: Oui. C'est sur le gong, hein, on accepte bien sûr.
5: Sur le gong.
0: La capitale de l'Égypte, mais c'est le Caire.
5: Le Caire.
0: Bah oui. Et puis Cerbère, l'animal à trois têtes qui garde la porte des enfers.
5: Qui garde la porte des enfers?
0: Oui, non, Mais c'est quel animal? Cerbère, c'est quel animal?
6: Le... Ah mon Dieu, j'ai oublié, c'est un chien à trois têtes.
0: Ben oui, mais c'est un chien justement, vous venez de le dire. La réponse c'était chien ce matin.
6: Oui. Oui.
0: Mais vous avez 3 points, bravo Doretta, vous restez avec nous.
6: Merci beaucoup.
0: Lucie.
7: Oui, oui.
0: À votre tour Lucie, donc vous avez compris là, hein, il ne fallait pas nous perdre les temps, alright. Lucie, vous avez toutes vos chances également pour nous faire un 3 ou alors un 4 sur 5, voire aussi un sans faute. Est-ce que vous êtes prête Lucie?
7: Oui, oui, je suis prête.
0: Le chrono reprend à la fin de la première question. Lucie, quel grand félin, grand animal carnassier, avec un pelage jaune, roux, rayé de bandes noires transversales? Lucie?
7: Le tigre.
0: Oui. Et quelle est la couleur de la pierre précieuse appelée rubis?
7: Rouge.
0: Oui. Quelle est la capitale du Maroc?
7: Passe.
0: Quel titre est quel est le titre complet de l'émission présentée par Benny Hill à l'époque?
7: Passe.
0: Quelle mer se trouve entre l'Afrique et l'Europe?
7: Passe.
0: Le chrono, il est fini, bien sûr. C'était la mer Méditerranée. Quel était le titre complet de l'émission présentée par le Britannique Benny Hill? C'était tout simplement The Benny Hill Show. La capitale du Maroc, c'est Rabat. Et vous avez 2 points ce matin, Lucie. Qui c'est qui vous accompagne, Lucie?
7: C'était mon fils, Justice.
0: Ah, bah écoutez, bravo à vous, en tout cas, Lucie, pour votre première fois. On vous applaudit. Eh ben oui. Lucie, casse ce pisseau.
7: Oui, merci. Très contente.
0: Ah, bah écoutez, nous aussi, Lucie. Mais nous espérer ou pourrez venir, Lucie?
7: Bien sûr, pourquoi
0: génial,
7: pas.
0: On compte sur vous. Et votre fils, à quel âge?
7: 11 ans.
0: 11 ans, bah, dès la semaine prochaine, on passe et à l'édition junior, c'est-à-dire de 10 à 17 ans. Justice pourra jouer avec nous.
7: Bien sûr.
0: Ah bah, génial. Bah, écoutez, on a hâte, bien sûr, de le retrouver. En attendant, je vous souhaite une très bonne journée, Lucie.
7: Merci, à vous aussi.
0: Merci, ciao, bye bye. Et à bientôt, 60 secondes chrono. Doretta.
6: Oui.
0: Nous fait servir une 10 l'eau 10, là, Doretta.
6: J'espère.
0: Vous avez toutes vos chances. Alors, culture générale pour démarrer. Puis après, je vous laisse le choix parce qu'on nous gardons le thème Coupe du Monde 2026, également cinéma. Je vous laisse le temps de la réflexion d'Oretta ce matin. Et ben oui. Et donc, on se retrouve après la courte pause publiée, 7h49. Doretta pourra faire péter l'oseille. Et on y croit. On se dit à tout de suite avec notre partenaire Super U.
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2: Le jackpot du loto de mercredi est estimé à 22 millions de roupies, mais celui du loto plus va encore plus loin. Il est estimé à 31 millions de roupies. 31 millions au loto plus. 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Gardez votre sang-froid au volant. Pour les montées d'adrénaline, il y a le jackpot. Chaque petit geste aujourd'hui fait une grande différence demain.
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3: 7h52, la grande finale avec Dorita du côté de Résidence La Cure. Ça va, Dorita?
4: Ça va.
3: Une pari pour faire pète ça du chmeleroupi là, la moussée, comment
4: on
3: nous dit?
4: Oui, on va essayer.
3: Dorita, vous avez essayer. Toutes vos chances ce matin. Oui. Alors, culture générale pour démarrer. Et votre choix entre Coupe du Monde 2026, parce qu'on reste bien sûr dans l'actualité en cette semaine, et cinéma, quel est votre choix, Dorita?
4: La Coupe du Monde, je vais essayer.
3: Très
4: pas,
3: bien.
4: Peut-être que c'est récent.
3: Bah oui, mais c'est récent, hein. C'est chaud, ouais, chaud, clam, clam, comment
4: on dit. C'est récent dans la tête, je sais pas si c'est encore
3: dans. Bah oui, j'en suis sûre que oui. Allez, le plus important, c'est de prendre plaisir de jouer avec nous. Vous revenez après 2 ans pour 60 secondes de chrono ce matin. Dorita,
4: oui.
3: Un sans faute sur Culture G pour accéder à la deuxième, au deuxième questionnaire Coupe du Monde 2026. Ça va aller très très vite, ok?
4: Oui.
3: Pareil. Ne pas hésiter à nous dire, passe si nous pouvons bloquer loin une question, alright?
4: Oui, d'accord.
3: Et vous êtes seule, Dorita, pour la grande finale?
4: Non, j'étais au travail depuis ce matin, mais j'étais seule.
3: D'accord.
4: Maintenant, je suis plus.
3: Donc, vous avez vos collègues avec vous?
4: Les collègues sont là, parce que le travail a déjà démarré, parce qu'on commence à 7h.
3: Ok, très bien. Donc là, oui. Merci en tout cas, encore une fois, de prendre ce temps précieux de jouer oui. avec nous. Et oui. Bonjour à tous vos collègues ce matin.
4: Oui, merci beaucoup.
3: À la Lila. Donc, mon rappel, hein, les réponses doivent venir de vous, Dorita, pour qu'on puisse les valider, ok?
4: Oui.
3: Culture générale et mondiale 2026, 10 questions, 10 bonnes réponses, 10 000 roupies. Dorita, bonne chance. Et j'ai le plaisir, Dorita, de vous annoncer que vous remportez 500 roupies chez notre partenaire Super U ce matin.
4: Oui, merci beaucoup. Merci.
3: Concentration, culture générale.
4: Concentration.
3: Le chrono à la fin de la première question. Dorita.
4: Oui.
3: Le tombeau de quel pharaon se trouve dans la plus grande pyramide de Gizeh?
4: Oh, je passe.
3: Comment s'appelait la femme de Louis XVI?
4: Oh, Louis XVI, Marie-Antoinette.
3: Oui, les mêmes. Quel continent surnomme-t-on le berceau de l'humanité?
4: Je passe.
3: En quelle année s'est terminée la Première Guerre mondiale?
4: Je passe.
3: Quelle romancière et doit sa notoriété grâce à Harry Potter?
4: Oh mon Dieu, je passe. Harry Potter.
3: Vous pouvez trouver Lila, Harry Potter.
4: Oui, oui.
3: L'auteur, la romancière.
4: La romancière.
3: Elle s'appelle J.K. Rowling.
4: J.K. Rowling.
3: Eh ben oui. En quelle année s'est terminée la Première Guerre mondiale? 1918. Quel continent surnomme-t-on le berceau de l'humanité? Ben, nous aussi, nous fait partie de ça, continent. C'est Afrique, bien sûr.
4: Afrique, le berceau de l'humanité, c'est là.
3: Le tombeau de quel pharaon se trouve dans la pyramide
4: Gizeh?
3: C'est Khéops, précisément. D'où la pyramide de Khéops. En tout cas, le plus important ce matin, Dorita, vous revenez après 2 ans. C'est un peu comme une nouvelle fois. Vous
4: et
3: êtes passé.
4: C'est ma deuxième finale.
3: Ah, ben bah, écoutez, on adore. Bravo.
4: Merci beaucoup. C'est ma deuxième finale.
3: Bon,
4: je vais me rattraper.
3: Alors, Dorita, permettez-moi, on ne va pas attendre 2 ans pour une troisième finale.
4: Non,
3: hein.
4: Non, on ne va pas attendre.
3: Vous revenez bientôt dans quelques semaines après l'édition junior. Ça marche?
4: D'accord.
3: Je vous embrasse, Dorita.
4: Merci, je vous souhaite une bonne journée.
3: Bonne journée.
4: Et bon bisous à tous ceux qui m'ont reconnu.
3: Bah, très bien. Bonne journée à vous également et bon courage pour le boulot. Et à très vite sur Radio 1. Un clin d'œil aussi à Lucie qui était avec nous, hein, lors du duel. Lucie qui a joué avec nous pour la première fois ce matin. Bah, écoutez, on revient demain, sans faute, comme toujours. Et ben oui, nous pas qu'il est, vous êtes 60 secondes chrono avec les 10 000 roupies en jeu. Je rappelle aussi que dès la semaine prochaine, pour les 2 prochaines semaines, à partir du lundi 27, nous passerons à l'édition junior. Pour les plus jeunes, comme c'est les vacances scolaires, et ben oui, on aura le plaisir d'accueillir donc les plus jeunes de 10 à 17 ans. Voilà, toujours avec les 10 000 roupies, également avec notre partenaire Super U. Donc, pouvez-vous inscrire dès maintenant, vous voyez les noms et les numéros de téléphone de vos enfants, pourquoi pas, pour pouvoir mettre tout le monde sur notre liste. Comme ça, permet tout du monde capable de jouer, bien sûr, pour l'édition junior à partir du lundi 27 juillet.
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du Hit Radio 1, c'est Kaigo et Max McNown à l'instant avec Take Me Back. Avant de laisser la place surtout à l'info avec Rodney, les amis, moi je rappelle que j'ai pour vous deux entrées. Oui, rien que pour vous ce matin, que le meilleur du reggae mauricien soit The Prophecy qui rencontre le groove de Jason Ira. Donc ne manquez pas ce concert événement prévu le samedi 1er août au live, en live au NSC Backstage, soirée inédite. Donc deux billets pour vous ce matin. Vous n'avez qu'à taper Feeling, suivi de votre prénom, à balancer au 58 53 77 21. Et bonne chance.

0: Merci d'écouter Really One et très bon mardi, belle matinée, il est 8h. C'est parti pour cette nouvelle édition Info avec vous, René Pierre-Louis. Pour démarrer ce matin, nous parlons du téléphone portable à l'école. L'interdiction entre en vigueur.
1: Une mesure attendue par les enseignants et les parents. L'objectif, réduire l'indiscipline et l'addiction aux écrans. Réforme de la pension, sécurité et finances au cœur de la séance parlementaire de ce mardi. Plusieurs ministres seront interpellés sur les dossiers d'actualité. Sydney Pierre réaffirme son engagement dans l'Alliance du changement. Pour Riyad Soubrati, la véritable réponse interviendra après le Finance Bill. Faisal Giroud-Barkan estime de son côté que l'invitation publique de Roshi Badin était un faux pas. Journée mondiale de la malbouffe, budget, manque de temps et habitude, influence les choix alimentaires. Les Mauriciens partagés entre plaisir et santé. Reportage dans ce journal. Et puis au Royaume-Uni, Andy Burnham dévoile un gouvernement pour tourner la page Keir Starmer avec John Healey qui prend les commandes des finances. Merci d'être avec nous pour cette édition de 8h. Bienvenue dans ce journal. L'utilisation des téléphones portables est désormais encadrée en milieu scolaire avec la promulgation d'un cadre légal. De nombreux acteurs du secteur de l'éducation, notamment les enseignants, attendaient depuis plusieurs années la mise en place d'une telle réglementation en raison de l'ampleur des problèmes d'indiscipline. Pour certains parents, limiter le temps passé devant les écrans aidera leurs enfants à mieux se concentrer sur leurs études. Un sujet signé Rebecca François Boncœur.
2: Certaines écoles privées, comme le Bocage International School, appliquaient déjà un protocole limitant l'utilisation des téléphones portables par les élèves. Nigel Winard, headmaster de l'établissement, explique que ce protocole sera révisé cette semaine afin de se conformer au nouveau cadre légal.
3: The only extension for us is that previously we allowed students to walk on campus and use their phones before class. Now we're calling it a gate-to-gate policy so that if we so much as see it as they walk in, they'll lose it.
2: Pour Arvin Bodgen, président de l'OPSI, cette mesure était attendue depuis longtemps pour faire face au problème d'indiscipline en milieu scolaire.
4: Pas qu'il n'y a aucune régulation qui est capable de permettre nous de prendre une sanction. Je vais continuer à faire des choses qui paguent un droit. Par exemple, rester en sur les réseaux sociaux pendant l'aide des classes ou bien de filmer de mes camarades, de mettre ça dans les réseaux sociaux. Donc tout ça, ça pas qu'il y a un contrôle parce qu'il pas c'est dans aucune régulation qui est capable d'empêcher nos élèves de faire sa bande délit là.
2: Alvin Joy Souri, président de l'APTA du Modern College, estime pour sa part que cette mesure permettra aux élèves de mieux se concentrer. Il rappelle que les écrans peuvent devenir une véritable addiction chez certains jeunes.
5: Il est bien difficile pour empêcher nos enfants de servir portable, mais c'est presque une addiction. Alors là, avec ça, voilà, on va dire, c'est une autre opportunité pour être plus concentré dans notre étude. Pour vous déconnecter avec Internet, parce que maintenant, on a les jours presque émocalisés 24/7, vous êtes connecté avec votre portable.
2: Cette interdiction est globalement bien accueillie, notamment parce qu'elle vise à réduire le temps passé devant les écrans et qu'elle est perçue comme un moyen de protéger les adolescents des risques liés à Internet. Les parents auront toutefois eux aussi un rôle essentiel à jouer en fixant des règles à la maison.
1: La séance parlementaire s'annonce chargée ce mardi. Le Premier ministre devra répondre à une série de questions portant sur la sécurité, les finances publiques et la réforme de la pension. Après le Prime Minister's Question Time, les ministres seront à leur tour interpellés sur plusieurs dossiers d'actualité. Des détails avec Vince Bryan et Ashley Victor.
6: Le député de l'opposition Chetan Babulal interrogera le Premier ministre sur les conséquences de la réforme de la pension pour les Mauriciens vivant à l'étranger qui pourraient perdre leur allocation à partir de janvier 2027 avec l'entrée en vigueur de la mesure. Franco Kira demandera pour sa part le coût des déplacements officiels des parlementaires à l'étranger depuis décembre 2024. Sur les bancs du gouvernement, le député Farah Demir demandera un bilan des crimes commis à l'arme blanche au cours des 5 dernières années, ainsi que les mesures envisagées pour renforcer la législation. Le ministre de l'Énergie, Patrick Acerwaden, répondra à des questions sur les économies d'électricité attendues et sur les sanctions prévues à l'encontre des entreprises qui ne respecteraient pas les nouvelles règles. Rajesh Bhagwan, ministre de l'Environnement, sera lui interrogé sur la pollution de l'air à la Tourkénik. La séance s'achèvera avec la reprise des débats en deuxième lecture du Mauritius Hydrographic Services Bill avant l'examen de l'amendement au code pénal visant à durcir les peines pour le viol conjugal et les violences domestiques.
1: La véritable réponse de Sidney Pierre viendra après le Finance Bill. C'est la réaction de Riyad Soubrati après la déclaration du député travailliste qui affirmait hier être toujours pleinement engagé au sein de l'Alliance du Changement à la suite de l'invitation lancée par Rochi Badin dimanche dernier à la Luise. Invité sur le plateau de La Question se pose, le secrétaire général du Reform Party a estimé que la porte n'était pas totalement fermée et que l'avenir politique de Sidney Pierre pourrait se préciser après la présentation du Finance Bill. Riyad Soubrati répondait aux questions d'Emily Ranga.
7: Sidney Pierre amène des sang dans le public. C'est un affaire.
8: L'entendre Finance Bill là, parce que nous ne pouvons pas exactement qui prononce le Finance Bill là par rapport à le Finance Bill. Nous ne pouvons pas entendre Finance Bill parce que sa position pour confirmer que si demain n'a pas rétracté le système pension et que comme Sidney Pierre, il dit lui-même. D'accord, il expliquait que l'India, il est bizarre, retourne sa pension bien, puis là, comment tu étais. Mais s'il ne veut pas retourner, comment tu étais, ou bien s'il ne veut pas faire un ajustage qui est bizarre faire, et qu'il y reste de l'autre côté, ben, il est là. Ça, c'est ce choix à lui. Mais nous, nous attendons le Finance Bill.
1: Pour sa part, l'observateur politique de Think Mauritius, Faisal Djirou-Barkhane, considère que le fait d'avoir rendu cette proposition publique dimanche à la Luise constitue un faux pas. Selon lui, ces discussions auraient dû rester dans un cadre interne. Écoutez.
7: Si des pièces amènent ça dans le public, c'est une affaire qui ne passe entre deux personnes ou de tout le monde. Alors, mon corps est un petit peu déplacé. Comme on peut dire, moi, mon corps est mis dans un embarras, lui aussi. Mais s'il n'est pas dans un embarras, parce que c'est une affaire qui dit bien, il ne faut pas de la part de Reform Party. Si vous regardez ça, pour bonne discussion à l'interne, et pas mettre dans le public, comme ça, tout d'un coup, peut-être pour impressionner un petit peu la foule. Mais mon corps, il n'est pas correct qu'il ne fasse ça, comme ça, dans le public, avec s'il n'est pas.
1: Et ce mardi, nous marquons la journée mondiale de la malbouffe, burger, frites, pizza. Et si la malbouffe ne se limitait pas aux restaurants et aux stands de restauration rapide, mais se cachait aussi dans nos habitudes quotidiennes. En cette journée, coup de projecteur sur les différentes raisons qui poussent les Mauriciens à privilégier le plaisir des papilles au détriment de leur santé. Écoutez ce reportage signé Shri Yasonassi.
9: Anchini, une jeune femme, sait que la malbouffe est néfaste pour la santé, mais selon elle, le coût de la vie est un facteur déterminant qui pousse de nombreux Mauriciens, elle y compris, à se tourner vers les fast-food.
10: Déjà qu'on voit le bazar aussi, les prix des légumes sont assez chers, alors pour manger healthy, pas évident.
9: Quelques pas plus loin, Sweety, employée et mère de famille, reconnaît céder bien souvent aux envies de son fils. Et vous l'aurez deviné, les plus jeunes choisissent plus facilement le goût que l'équilibre alimentaire.
11: En tant que maman, quand on rentre à la maison, on fait des affaires bien rapides, un chip, saucisse, mon garçon. Nous dire, nous eat healthy, mais nous pas rester fait.
9: Kala Ivani, entrepreneuse vivant avec des parents souffrant de problèmes de santé, insiste sur l'importance d'une alimentation équilibrée. Elle reconnaît toutefois qu'entre les bonnes intentions et la réalité du quotidien, il y a souvent un fossé.
11: C'est vrai qu'il n'y a pas tous les jours qu'il ne cuit quelque chose d'équilibré. Mais il est essentiel pour la santé, surtout avec parents diabétiques, je vous assure, je derrière. Tout ça, il fait qu'il affecte la santé au fur et à mesure.
9: Sac de sport sur l'épaule, Akilish explique que ses horaires de travail bouleversent régulièrement ses repas. Même s'il essaye de déjeuner avant 15h, ses journées chargées l'amènent souvent à manger ce qui est le plus rapide à trouver.
12: Quand arrive, les barils étaient en web, acheter mon panneau des affaires pour manger. Je préfère aller à la stand KFC, McDonald's, ces trucs-là, où il y a un peu point.
9: Derrière chaque repas de restauration rapide se cache souvent la fatigue d'une longue journée, le manque de temps ou simplement l'envie de souffler. Si la malbouffe offre un réconfort immédiat, c'est souvent l'organisme qui en paie le prix à long terme.
1: Le CEB appelle les fournisseurs et installateurs de panneaux photovoltaïques à se manifester. L'objectif est d'accélérer la transition énergétique et la mise en œuvre du Household Rooftop Solar Photovoltaic Scheme. Cette année, 3600 familles pourront bénéficier du programme doté d'un budget total de 270 millions. Le CEB invite les entreprises concernées à une réunion d'information et à s'enregistrer sur la liste des fournisseurs et d'installateurs. Cette démarche permettra à leurs clients éligibles de bénéficier de la subvention. Thierry Ramassormi, Communication Manager du CEB, est au micro d'Ashley Victor.
13: Pour cela, il y a 3 600 familles qui concernaient et que DBM pour des bourses de 170 millions roupies. Tout ça peut faire justement pour qu'Iban Mauricien profite au maximum l'énergie solaire et l'énergie naturelle. C'est un scheme qui peut venir faciliter beaucoup de foyers avec 75 000 roupies grantes. DBM pour capable de aussi ben loan dans certaines conditions. Tout ben fournisseur et qu'installateur sont invités pour participer ce samedi-là dans sa rencontre importante là, côté ben fournisseur qui ben ambassadeur ben projet panneau photovoltaïque solaire, zut connu du CEB et DBM.
0: Radio One, il est 8h11 et nous prendrons la direction du Royaume-Uni après la pause pub.
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0: La suite de ce journal, Rodney Pierre-Louis, la page en tête. Au Royaume-Uni, Andy Burnham dévoile son gouvernement.
1: Effectivement, le nouveau Premier ministre britannique a présenté son gouvernement après son entrée en fonction officielle hier. Plusieurs figures proches de son prédécesseur, Keir Starmer, quittent l'exécutif alors que le nouveau chef du gouvernement promet des mesures sociales dès ce mardi pour répondre à la crise du coût de la vie. John Healey prend les commandes du ministère des Finances avec pour mission de relancer une économie marquée par une faible croissance et une dette publique élevée. Ed Miliband devient ministre des Affaires étrangères tandis que West Streeting hérite de la Défense. Shabana Mahmoud reste au ministère de l'Intérieur. Parmi les départs notables figure Rachel Reeves et David Lamy, ancien ministre de la Justice et vice-premier ministre respectivement. Voilà, nous sommes arrivés à la fin de cette édition. Merci de l'avoir suivi. Retrouvez Louana pour la suite du Wake Up Show.
0: Merci Rodney Perluier. Le rendez-vous tout à l'heure à 8h30 pour le rappel des titres.
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1: Radio One, il est 8h13. Ce 21 juillet marque la journée mondiale de la malbouffe. Focus ce matin donne la parole à la diététicienne nutritionniste Vandana Gajador et elle répond à vos questions. Val Mounia, bonjour.
2: Bonjour Luana, bonjour Vandana Gajador.
3: Bonjour et bonjour aux éditeurs.
2: Aujourd'hui, nous peut célébrer la journée mondiale de la malbouffe et nous tout connaît Vandana Gajador ou qui est une diététicienne et nutritionniste qui la mauvaise alimentation entraîne un décès sur 5 à travers le monde. C'est-à-dire au moins 11 millions de morts par an. Vous voyez qu'il y en a 10 millions là-dedans aussi liés à un trouble cardiaque, 913 000 liés à un cancer lié à l'obésité et 339 000 en raison du diabète de type 2. Ou qui m'a un conseil ou d'un bon patient quant à l'alimentation qu'il vient adopter?
3: Premièrement, il est bien important de connaître c'est quoi une alimentation équilibrée et balancée. Donc, c'est toujours comment c'est une fondation, ok? Donc, il est important de nous assurer qu'il y a beaucoup de fruits et de légumes et aussi il y a une bonne source de protéines variées et aussi une bonne féculents variées. Donc, c'est ça qui forme une assiette bien équilibrée. Et on commence par ça, parce que si nous papés mangent bien, nous pas capables de dire qu'ils nous disent tout le monde a fait spécifique, autant grammes de protéines, autant grammes de carbs. Non, il faut toujours commencer par manger équilibré et prenant des habitudes. Par exemple, si nous avons des gens qui mangent beaucoup d'un repas rapide, d'un bouffe rapide, parce qu'ils ne tenaient pas le temps, donc on commence par est-ce qu'ils sont capables d'amener un repas fait de maison et déjà là, il y a un début, il y a un start to a healthy diet.
2: Mais est-ce que la cuisine mauricienne est assez balancée? Pas trop riche en carbohydrates, trop salée, pas assez riche en fibres?
3: Aussi, dans la culture mauricienne, quand on give bonnes stats, environ 90% des Mauriciens mangent le pain blanc et le riz blanc tous les jours. Donc, déjà là, nous pas trop voyer ce qu'il y a dans nos plats. Nous sommes un petit peu carb heavy, c'est vrai. Donc, nous pouvons revisit our plate et nous pouvons commander surtout quand nous pouvons même pas de carbohydrates. Carbohydrates, non, it's not the enemy, ok? C'est la surconsommation. Quand nous pouvons consommer plus qu'il nous disait, elle a l'alimentation d'un problème. Donc, nous disons que la quantité qu'il nous peut consommer et aussi nous disons voyer nos bons choix et choisir dans carbohydrates qui riche en fibres, qui majorité mauricienne pas peut faire. Par exemple, si nous mangeons du riz blanc, nous prenons une bonne idée si nous capables de manger du riz brun. Si nous mangeons du pain blanc, si nous capables de switch et manger le pain complet. Et aussi, nous capables de voyer du pain carbohydrate. Il n'y a pas besoin seulement du riz et du pain. Dans Maurice, nous avons patate douce, nous avons manioc, fruits pain. Donc, nous capables de voyer du pain carbohydrate. Il y a là les demi plus beaucoup voyer que de ban nutriments, ban vitamines, ban minéraux et aussi le féculent et les corbisiens.
2: Vandana Gajador, merci beaucoup.
3: C'était un plaisir. Bonne santé.
1: Merci beaucoup et très bonne journée. L'édito en ce mardi avec Ashley Victor, bah justement extension de la journée mondiale de la malbouffe. Et Ashley nous invite à regarder au-delà des fast food car les plus grands dangers pour notre santé sont parfois ceux que nous avons déjà fini par considérer comme parfaitement normaux. L'assiette de nos contradictions, rendez-vous tout à l'heure après 8h30 avec Ashley Victor.
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1: Avec de belles couleurs, un très beau soleil aujourd'hui encore, même si dans l'après-midi, quelques développements nuageux sont attendus vers le sud de l'île, au sud-ouest ou encore vers le centre, voire même aussi quelques gouttes de pluie et puis un beau temps qui continuera partout ailleurs. Ce magnifique soleil qu'on adore avec une poussée de température aujourd'hui, alors que le vent nous vient du nord-est à une vitesse de 15 km/h. La mer, elle reste agitée au-delà des récifs et ses houles venant du sud-ouest de 2 mètres, une marée haute cet après-midi, 17h25. Marée basse tout à l'heure à 11h40 et un magnifique coucher de soleil au rendez-vous à 17h48. Très bonne journée.
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1: 8h19 sur les routes ce matin et le plaisir d'accueillir on air le sergent Giovanni Achive. Bonjour sergent.
11: Bonjour Luana et bonjour à tous. Donc le point sur la circulation pour ce mardi matin là. Donc mon capable dire qu'en général nous avons une circulation qui peut rouler. À part les ralentissements comme prévu de tous les jours, la routine, les ralentissements habituels aux mêmes endroits habituels qui parlent normalement, comme sur l'autoroute M1, se sautant du sud à la Vigie, Canfoucro, Bonfer, Phoenix, Saint-Jean, à l'entrée sud et nord de Pau-Louis. Sinon, de l'autre côté, sur l'autoroute M2, comme il y a beaucoup de véhicules en circulation, ça roule sans difficulté de Pamplemousse, Terre Rouge, Rochebois, jusqu'à le centre-ville de Pau-Louis. Ailleurs aussi, pas d'embouteillage à l'endroit signalé, ça roule. Donc, pour ce matin-là, rien à signaler, mais nous pouvons gagner une circulation qui m'a capable de dire rouler sans gros de difficultés. Pas d'accident, pas d'obstruction majeure à signaler, qui peut gêner le flot de la circulation à travers l'île. Sauf un camion tombé en panne sur l'autoroute M1 à la hauteur du Tribécamol. Une partie du camion lui haut la route et une partie sur le slow lane de sa tronçon de l'autoroute-là, vers Saint-Jean. Mais heureusement, les papiers gênent la circulation de ce côté-ci. Donc voilà pour ce matin-là, à l'heure actuelle. Et très bonne route et bonne rentrée à tous. Et toujours rester concentré sur la route et me retrouver à plus tard pour une autre inforoute.
1: Merci beaucoup, sergent Giovanni Achive, pour toutes ces précisions ce matin. Oui, bonne route et très bon mardi avec Radio One.
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4: Et surtout, happy day tout le monde. Et ben oui, bon mardi à vous tous. Ce matin encore, allez, on s'associe, vous le savez, aux plus belles marques pour ne vous offrir que le meilleur. Et merci d'être si nombreux ce matin. Et fidèles, comme toujours, branchés, Radio One et le Wake Up Show. 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Donc tout ça, c'est pour vous avant 9h et en retour sur la question du jour. À combien s'élève la production mondiale de café sur une année? Je vous donne deux possibilités de réponse. 5 millions de tonnes de café ou alors 10 millions de tonnes de café. Donc à combien s'élève la production mondiale de café sur une année? 5 millions de tonnes de café ou 10 millions de tonnes de café? À vous de jouer. 5 millions, 10 millions, 58, 53, 77, 21. Et peut-être le pack cadeau pour vous avant 9h. 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
4: Allez, c'est quelques secondes avant de nous diriger vers la dernière demi de votre Wake Up Show. Et toujours, côté jeu et cadeau, nous sortis dans haine, nous tombons dans l'autre à la lila pour le Big Event. Envie de pleurer de rire le samedi 1er août. C'est la 10e édition du Festival du Rire. Ça se passe au Trianon Convention Center. Et à remporter 2 places gold. Oui, je dis bien, 2 places gold pour applaudir à la mythique troupe Comico dans leur spectacle Belle Sangat. Donc, tentez votre chance. C'est maintenant, on va dire, vous avez une petite quinzaine de minutes hein, pour nous balancer un maximum. Belle Sangat, c'est le code. Belle Sangat, suivi de votre prénom, à balancer au 58 53 77 21. Je vous souhaite bonne chance pour les 2 billets gold à remporter. Donc ce sera après 8h40. Et on revient dans quelques instants. Le rappel des titres, Rodney Pierre, lui, l'édito de ce mardi avec Ashley Victor. Nous parlons bien sûr de la journée de la malbouffe. A tout de suite, 8h26.
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1: Allez, très bon mardi, Already One, il est 8h30. L'info-titre avec vous, Rodney Pierre-Louis. Téléphone portable à l'école et l'interdiction entre en vigueur.
2: Une mesure attendue par les enseignants et les parents. L'objectif, réduire l'indiscipline et l'addiction aux écrans. Réforme de la pension, sécurité, finances au cœur de la séance parlementaire de ce mardi. Plusieurs ministres seront interpellés sur des dossiers d'actualité. Sidney Pierre réaffirme son engagement au sein de l'Alliance du Changement. Pour Riyad Soubrati, la véritable réponse interviendra après le Finance Bill. Journée mondiale de la malbouffe, budget, manque de temps et habitude influencent les choix alimentaires. Les Mauriciens partagés entre plaisir et santé. Et puis au Royaume-Uni, Andy Burnham dévoile un gouvernement pour tourner la page Keir Starmer avec John Healey qui prend les commandes des finances.
1: Rodney Pierre-Louis, vous serez de retour après 8h40. Économie à tout change.
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1: Mais un repas préparé à la maison n'est pas forcément synonyme d'équilibre. À Maurice, les chiffres du diabète et de l'hypertension et de l'obésité nous rappellent qu'il est temps de nous interroger. Nous voulons tout, tout de suite. Un repas prêt en quelques minutes, une livraison en quelques clics. Nous courons pour gagner du temps avant de passer des heures devant Netflix, Facebook ou TikTok. Voilà le paradoxe de notre époque. Dans 100 ans, nos descendants auront peut-être du mal à comprendre comment une société capable d'envoyer des ondes dans l'espace pouvait être incapable de consacrer une demi-heure à préparer un repas équilibré. Bien sûr, le coût de la vie, le manque de temps ou le stress sont des réalités. Mais à force de les invoquer, nous oublions parfois l'essentiel. Certaines habitudes doivent changer si nous voulons éviter que les maladies non transmissibles continuent de progresser.
2: Alors dites-nous, Ashley, comment faire pour réduire la place de la malbouffe dans notre quotidien ?
1: Eh bien, la réponse tient en un mot, l'éducation. Les habitudes alimentaires se construisent dès l'enfance. Comme le disait Aristote, nous sommes ce que nous faisons de manière répétée. Ce que l'on répète devient normal. Aucun parent ne souhaite voir son enfant développer un diabète ou de l'hypertension. C'est pourtant souvent là que commencent d'autres complications de santé. Mais l'éducation ne suffit pas. Elle doit être accompagnée de choix publics. Rodrigue a fait le choix fort en interdisant l'implémentation de certaines enseignes de restauration rapide. À Maurice, une telle décision serait plus difficile à prendre en raison de notre modèle économique et de nos habitudes. En revanche, rien n'empêche de renforcer la prévention. Les campagnes du ministère de la Santé existent, mais elles restent trop discrètes pour modifier durablement les comportements. Notre alimentation est aussi le reflet de notre histoire. Les recettes héritées de nos ancêtres répondaient avant tout à une nécessité. Aujourd'hui, nous disposons des connaissances nécessaires pour faire mieux. Encore faudrait-il donner aux consommateurs les moyens de choisir grâce à un étiquetage nutritionnel simple et facilement compréhensible comme en Europe. Mieux manger n'est ni une mode ni un luxe, parce qu'on peut bien faire pousser des légumes bio à la maison ou même en appartement, et cela ne coûte pas grand-chose. C'est sans doute l'un des investissements les plus rentables que Maurice puisse faire pour protéger sa seule richesse, ses citoyens. Voilà, c'est tout pour moi pour aujourd'hui et très bonne journée à tous.
2: Merci beaucoup Ashley Victor pour votre édito et bonne journée. 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
2: Et il est 8h36, mais qu'est-ce qu'il fait tellement beau là aujourd'hui encore. C'est une belle journée, un magnifique soleil. Les nuages prendront place quand même dans l'après-midi. Et peut-être aussi quelques gouttes de pluie vers le centre de l'île. Et aujourd'hui en journée, du coup, cette maximale avec un beau gros soleil. La température est supérieure à la moyenne saisonnière. Il fera entre 27 et 29 degrés aujourd'hui vers les régions côtières, voire aussi presque les 30 degrés plein midi sur la capitale avec un très beau soleil. Le centre affichera cette maximale variant entre 23 et 25 degrés de Curpipe et les alentours. Très bon mardi, très ensoleillé et merci d'être avec nous ce matin.
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0: Eh ben oui, The Prophecy, Jason Ira, yes, ensemble nous vous portons une Marie-Lazoie, vous êtes surtout le 1er août prochain lors de l'événement ambiance de ouf, hein, du pur bon good feeling au NSC Backstage avec The Prophecy et Jason Ira. Merci à vous tous d'avoir joué avec nous là ce matin encore. Et on accueille qui là aujourd'hui, Hélène, pour ces deux invitations?
1: Et nous accueillons Tania de Quatre Bonnes.
0: Bonjour Tania.
2: Bonjour Loana.
0: Bienvenue sur Radio One, comment ça va?
2: Ça va très bien, il fait chaud.
0: Ah, oh, bah oui. Eh bah oui, il y a de belles couleurs aujourd'hui, un magnifique soleil. Et en plus, vous êtes avec nous ce matin, Tania. Et qui plus est, pour la première fois, ma douce.
2: Première fois.
0: Oh là là, on adore les premières fois sur Radio One. Bienvenue.
2: Merci.
0: Tania, et en plus, vous avez joué avec nous ce matin. Dites-moi, quel était le code musical qu'il fallait balancer via WhatsApp?
2: Feeling.
0: Of course. Tania, vous remportez les deux entrées pour le concert événement Feeling de The Prophecy, également Jason Ira, Authentic Groove. C'est prévu le samedi 1er août au Hennessy Backstage. Bah écoutez, j'espère vous voir là-bas.
2: Ah oui, j'y serai.
0: De génial, très bien. D'ici là, je vous embrasse et passez une excellente journée, Tania.
2: Merci. Bonne journée,
0: Loana. Merci, bisous doux et bisous fou. Ciao, bye bye. Et merci d'avoir joué avec nous là ce matin. Je rappelle, hein, les précisions, réservation, billetterie également sur otayo.com. Vous aurez tout ce qu'il faut. Et dans votre Wake Up Show, comme toujours, c'est cadeau. Rendez-vous demain pour encore de nouvelles entrées pour le concert Feeling de The Prophecy, Jason Ira, Authentic Groove.
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0: solaire, ça tombe bien, en ce mardi très ensoleillé, vous êtes à la sauce de NASA dans la place Le Rappeur. De quoi booster surtout votre mardi, parce que le titre c'est booster justement. Et ça va être un grand coup de boost hein, pour le samedi 1er août, The Place to Be, Trianon Convention Center, pour le festival du Rire, Belsangat pour le show des Comico. Je rappelle hein, que vos billets sont disponibles chez Otayo, 466-99-99. Deux billets du jour vont de quel côté ce matin, Hélène?
1: Et direction Vaquois, nous accueillons Emmanuel.
0: Emmanuel, bonjour.
2: Bonjour, Johanna.
0: Bonjour, Emmanuel. Bienvenue sur Radio One. Comment ça va?
2: Ça va et vous?
0: Ça va très bien. Vous êtes au boulot, vous êtes à la maison, ou alors on sèche, ou on est en vacances? On est de quel côté, Emmanuel?
2: Aujourd'hui, je suis à la maison, je suis en vacances, tranquille.
0: C'est bien. Vous êtes professeur?
2: Non.
0: Ah, ok, bah, je sais pas. Il y a le délire en ce moment parce qu'ils sont tous en congé. Donc, vous êtes dans quel secteur, vous, Emmanuel?
2: Allô, pour l'instant, je suis dans l'agriculture.
0: D'accord, très bien. Bah, écoutez, ça tombe bien. Et en plus, avec tout ce qui se passe autour de l'actualité. Mais bon courage à vous, bon repos surtout. Et en plus, Emmanuel est avec nous pour la première fois ce matin, Emmanuel.
2: Yes, c'est ça.
0: Oh, bien, bienvenue. Et on adore. Et bah oui, les premières fois. Quitte à se répéter, c'est pas grave. Emmanuel, alors ce matin, vous êtes avec nous pour un grand coup de rire. Oui, prévu le samedi 1er août. Alors à vous de me donner le mot de passe de ce mardi, Emmanuel.
2: Belsangat.
0: Eh ben oui, là-dedans même. Bravo. Vous remportez les deux billets gold, s'il vous plaît, Emmanuel, pour le festival du rire Belsangat avec toute la troupe des Comicos.
2: Ah, ça fait plaisir, merci beaucoup.
0: Ah ben voilà, tout ça c'est pour vous, comme ça on va rire un bon coup, de quoi muscler les abdos, n'est-ce pas?
2: Ah,
0: génial.
2: Très bien.
0: Emmanuel, je vous souhaite déjà un très bon moment, une belle soirée pour ce festival du rire, soit la 10e édition Belsangat avec Comico, et puis bah, surtout, une excellente journée, Emmanuel.
2: Merci beaucoup, à vous aussi.
0: Merci, ciao, bye bye, et merci d'avoir joué avec nous ce matin. Oui, Emmanuel, pour sa première fois, et puis bah, je rappelle pour les autres, hein, deux entrées, catégorie gold, c'est dès demain matin, vous aurez encore deux nouvelles entrées pour vous, et puis bah, sinon, les précisions sur Otayo 466-99-99, Festival du Rire, la 10e édition Belsangat de la troupe Comico.

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1: La page éco, il est 8h45. Rodney Pierre, lui, vous nous parlez du Island Container Terminal. Voilà un projet louable, mais une solution à court terme est quand même primordiale.
2: Et oui, selon Kevin Karpinen, alors que l'Island Container Terminal est présenté comme un projet d'envergure pour améliorer les opérations du port, l'association professionnelle des transitaires réclame une solution à court terme. Kevin Karpinen, son président, explique que le projet prendra forme dans plusieurs années. Même s'il est bien accueilli, il explique toutefois que des mesures concrètes sont nécessaires pour, dans l'immédiat, débloquer la situation. Il en parle au micro de Rebecca François Boncœur.
3: C'est un projet louable, mais ce n'est pas un projet qui sera réalisé avant 5 ans, 7 ans, voire même 10 ans. Et le problème, c'est que nous devons trouver une solution pour l'immédiat, le court et moyen terme. Et c'est là que nous n'avons pas trouvé que le sujet a été adressé comme il se doit. Le Island Container Terminal va apporter, bien sûr, toutes les infrastructures nécessaires en termes de modernisation, peut-être un plus grand port, accueillir de plus gros navires, etc. Mais ce n'est pas dans l'immédiat. Nous avons besoin d'une solution immédiate ou dans les prochaines 2 ans qui arrivent.
2: Et à l'étranger, les prix du pétrole ont terminé en hausse hier, poussé par la poursuite des hostilités entre Washington et Téhéran. Le prix du baril de Brent de la mer Nord pour livraison en septembre a progressé d'1,27% à $89.22, son équivalent américain. Le baril de West Texas Intermediate pour livraison en août a gagné 0,90% à $83.23.
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1: Allez, pour ce taux de change, dollars oui, mais en Australie, Rodney.
2: Effectivement, avec une augmentation de 7 sous pour l'échange ce matin. Le dollar australien s'achète à 32,50 € et se vend à 34,78 €. Dollar américain 46,45 € à la vente, à l'achat plutôt, et à la vente 47,84 €. L'euro s'achète à 53,16 € et se vend à 54,75 €. La livre sterling à 62,56 € à l'achat et à la vente à 64,43 €. Le yen s'achète à 28,62 € ce matin et se vend à 29,47 €. Le rand sud-africain est à 2,79 € à l'achat et 3,07 € à la vente. Et enfin, le dirham s'achète à 12,64 € et se vend à 13,43 €.
1: Merci pour l'info ce matin, Rodney Pierre-Louis. On vous retrouve à 9h pour le Flash Info.
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1: And let's go, wait time. Et ben oui, c'est uniquement dans votre wake-up show. Cette belle collab, hein, déjà depuis plus de 10 ans maintenant, pour vous soulager. Parce que, voilà, oui, votre porte-monnaie qui va adorer, oui, vous offre une bouffée d'oxygène de 3000 roupies sur vos courses. Le grand tirage est prévu ce vendredi 24 juillet. Parce que, oui, c'est vraiment la différence que vous connaissez. Et comme toujours, merci pour vos inscriptions ce matin. Where do we go today on the way, Hélène?
4: Et direction Pointe-Sable, deuxième VIP, c'est Shirley que nous accueillons.
1: Bonjour, Shirley.
5: Bonjour Loana.
1: Comment ça va?
5: Ça va très très bien, top top.
1: Ah ben génial, on est à la maison, on est au boulot, on est de quel côté, Charlie?
5: On est au boulot.
1: Et on est dans quel secteur?
5: Administratif.
1: Allez, Manzoli, administrer c'est qui bizarre, Zodi, à la Lila, Parvin Badiné, comment nous dire? Et en plus, ma douce Charlie, vous êtes notre deuxième sélectionnée, ouais!
5: Bravo!
1: Bah, écoutez, je vous souhaite bonne chance, Charlie, pour le grand tirage qui se fera ce vendredi. Croise bien, croise sec, comment nous dire, pas les fraisseurs rentre là-dedans.
5: Ouais, j'espère.
1: Et je vous souhaite donc bonne chance et surtout une excellente journée, ma Charlie.
5: Merci Loana, vous aussi à Hélène, à toute l'équipe.
1: C'est très gentil. Oh, on vous aime et on vous adore aussi. Et on vous embrasse très très fort, Shirley. Et bah écoutez, vendredi, God, bien au téléphone là, bloc sec, all right?
5: Ah oui, bloc sec là, tape téléphone là, faux là.
1: Exactement.
5: Le premier ring même, je dis allô oui.
1: Maman, pas log, il lui dit. Bisous doux et bisous fous, Shirley.
5: Bisous doux et bisous fous, et à la famille aussi.
1: Merci, ciao, bye bye, et très bonne journée à vous. Bah écoutez, peut-être comme Shirley, vous aussi, ce sera votre place demain, mercredi, parce que oui, ce vendredi glissera 3000 roupies de pur plaisir d'achat dans votre caddie. Les inscriptions uniquement par SMS, hein. Oui, votre prénom, 88 10 Intel, 83 83 Mighty. Et rendez-vous demain à la même heure.

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6: Notre deuxième VIP, c'est Sephora que nous accueillons depuis du Cap.
5: Bonjour Sephora.
7: Bonjour, bonjour Luana, comment bonjour. Ça va?
5: Oh, bah écoutez, moi je vais très bien, et vous Sephora, comment ça va?
7: Ça va bien, merci.
5: Oui, on est au boulot en ce moment?
7: Non, aujourd'hui je ne travaille pas.
5: Ah!
7: Je suis à la maison.
5: Oh bah écoutez, ça tombe bien, donc votre mardi de repos, et en plus vous en profitez pour jouer avec nous, Sephora. Qui plus est, nous fait un point virgule. Sephora, c'est votre première fois dans le Wake Up Show. Bienvenue.
7: Oui, merci beaucoup.
5: On est ravis de vous accueillir ce matin, Sephora, pour peut-être ce très beau cadeau à remporter donc ce vendredi. Nous révélons sa question d'un coup de Sephora. All right.
7: Ok.
5: Alors, sur Ticketbox.mu, la carte cadeau s'appelle-t-elle Travel Pass ou simplement Gift Card, Sephora?
7: C'est Gift Card.
5: Bien sûr. Bravo. Sephora, alors, vous êtes notre deuxième VVIP ce matin avec Ticketbox.mu.
7: Oui, merci.
5: Ce déjeuner peut-être pour deux, pour vous, à Anari Hotel and Spa. Et si vous remportez le cadeau, vous irez avec qui, Sephora?
7: Ben, avec mon chéri.
5: Le chéri, il s'appelle comment?
7: Ben, je préfère pas le dire, mais je vais partir avec mon chéri.
5: Ah, yo, qui fait, Hélène? Non, attends, rassurez-nous, Hélène, c'est le chéri, là.
7: Ben oui, hein.
5: Ah, ok. Non, parce qu'elle ne veut pas donner le prénom de son chéri. Donc, du coup, on s'était demandé, est-ce qu'il y a un ou plusieurs chéris? Et on vous taquine, bien sûr. Oui, oui, d'après relou, chéri, un grand patron.
7: On peut dire.
5: On a mis le doigt dessus. Ben voilà. Bon, allez, Sephora, et quoi qu'il advienne, vous irez avec la personne de votre choix, bien sûr. Et puis, bah, écoutez, on vous souhaite bonne chance pour le grand tirage ce vendredi, Sephora.
7: Merci beaucoup.
5: Moi, je vous embrasse. Oui, croisez, couconnez, ou dis à copain là aussi, là, copain Big Boss, croisez doigts également, hein.
7: Ben oui.
5: Elle est géniale. Bon congé à vous. Je vous embrasse, Sephora.
7: Merci, au revoir, bonne journée à vous.
5: Merci, très bonne journée, des bisous doux et des bisous fous. Oui, Sephora accède à cette deuxième place VVIP avec Ticketbox.mu. Je rappelle le cadeau, hein, pour ce vendredi qui arrive, le grand tirage. Déjeuner pour deux à Anari Hotel and Spa du côté de Flic en Flac. Et surtout, bonne chance, rendez-vous demain.
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2: Petite minute avant 9h, ce qu'il faut là ce matin pour boucler la boucle en ce mardi. Il est temps de terminer notre gorgée. 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Un dernier tour de piste ce matin. Hélène, on va où là aujourd'hui?
3: Et ce tour de lit se termine à Paille et nous dirigeons chez France pour cette dernière tasse de café.
2: Bah oui, France, bonjour!
4: Bonjour Louana.
2: Bonjour, ça va bien et vous ton France, qui manie, tout correct?
4: Correct.
2: Ça va bien. Alors France, merci de jouer avec nous là ce matin. Nous peut finir au même zoo, dit la France, alright. Alors, la question du jour, à combien s'élève la production mondiale de café sur une année? 5 millions de tonnes de café ou 10 millions de tonnes de café, France?
4: 10 millions de tonnes.
2: Bien sûr. Bravo. France, vous remportez le pack cadeau ce matin, Nescafé Make Your World, ou pour 50 grammes, petite cuillère, tasse rouge, travel mug, diary Nescafé, tout ça c'est pour France, là aujourd'hui.
4: Merci Louana, merci à Radio One.
2: Merci à vous, merci à notre partenaire Nescafé. France, mon bras sous, moi c'est une bonne journée.
4: Ah, merci vous-même.
2: Et puis bien.
4: Compliment aussi à Hélène.
2: Ah, c'est gentil. Hélène aussi vous envoie un bisou, France.
4: Merci.
2: Allez, ciao, bye bye. Bisous doux.
4: Bye bye.
2: Et bisous fou, France. Et merci d'avoir joué avec nous ce matin. Merci aussi à nos partenaires que nous aurons le plaisir de retrouver sans faute dès demain matin, 6h. 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Merci à l'équipe. Rajiv qui était à la réalisation. Thank you so much, Rajiv. Rodney Pierre, lui, qui arrive dans quelques secondes pour l'info. Hélène qui était au standard. Très bonne journée, Hélène. Et Christopher, il arrive dans quelques instants. Ce sera bien sûr pour Enquête en direct avec Aurélie. Je vous embrasse très très fort. Un magnifique mardi très ensoleillé avec de gros bisous doux et des bisous fous. Rendez-vous demain, 6h, 9h. Ciao, bye bye.
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8: Bonjour et bienvenue sur les ondes de Radio One, il est 9h. Le point info présenté par vous, Rodney Pierre-Louis, bonjour.
9: Bonjour Christophe, bonjour à tous. Au Parlement, ce mardi, le Premier ministre répondra à plusieurs questions sur la réforme de la pension, la sécurité et les finances publiques lors du Prime Minister's Question Time. Les députés s'intéresseront notamment aux conséquences de la réforme de la pension pour les Mauriciens vivant à l'étranger, au coût des missions officielles des parlementaires ainsi qu'à la criminalité liée aux armes blanches. Les ministres seront ensuite interrogés sur la situation financière des organismes parapublics, les économies d'électricité, la pollution de l'air à la Tour Koenig et d'autres dossiers d'actualité. Les débats se poursuivront avec le Mauritius Hydrographic Services Bill et le projet d'amendement du code pénal pour le viol conjugal et les violences domestiques. Une vingtaine de contrats ont été résiliés à la MBC à l'issue d'un audit des ressources humaines mené dans le cadre de son programme de modernisation. Une quarantaine de dossiers ont été examinés, dont une quinzaine d'employés conservent leur poste, tandis que d'autres seront soumis à un plan d'amélioration de leur performance. Dans un communiqué publié hier, la direction affirme que chaque dossier a été traité individuellement et dans le respect de la loi. Les employés concernés recevront les indemnités prévues. La MBC présente cette réorganisation comme une étape essentielle à sa modernisation afin de mieux répondre aux défis actuels. Le CEB invite les fournisseurs et installateurs de panneaux photovoltaïques à s'enregistrer dans le cadre du Household Rooftop Solar Photovoltaic Scheme. Cette démarche vise à accélérer la transition énergétique et permettre aux familles éligibles de bénéficier de la nouvelle subvention annoncée dans le budget. Au total, 3600 ménages pourront profiter de ce programme doté d'une enveloppe de 270 millions de roupies, avec une aide pouvant aller jusqu'à 75 000 roupies. Les entreprises concernées sont conviées à une réunion d'information avant leur inscription sur la liste officielle du CEB. À l'étranger, l'Iran affirme avoir ciblé ce mardi des installations américaines de surveillance et de défense dans le Golfe. Les gardiens de la révolution indiquent avoir frappé des systèmes de défense antiaérienne, des radars ainsi que des équipements liés aux missiles et aux communications au Bahreïn et au Koweït. Téhéran a également averti Washington que d'autres attaques avec des drones et des missiles pourraient suivre. Les autorités américaines n'ont pas encore communiqué de bilan détaillé concernant ces frappes. Voilà, c'est la fin de ce flash. Merci de l'avoir suivi. Le prochain rendez-vous avec l'actualité, ce sera pour 10h. À tout à l'heure.
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0: 9h06, un point sur la route ce matin avec le sergent Giovanni Attive avec nous au téléphone. Bonjour sergent.
1: Bonjour Christophe et bonjour à tous. Alors le point sur la route pour ce mardi matin-là. Alors mon capable dire qu'il nous peut gagner une circulation qui peut rouler sans gros de difficultés depuis ce matin. Pas d'accident, pas d'obstruction à signaler qui peut gêner le flot de la circulation à travers l'île. Sauf des ralentissements à voir à l'entraîneau et sud de Port-Louis, à Pontfer, Phoenix, vers Saint-Jean. Et ailleurs aussi, pas d'embouteillage à l'orment signalé, ça roule. Donc pour ce matin-là, rien à signaler. Et nous peut gagner une circulation qui m'a capable de se rouler sans gros de difficultés. Et avant de terminer, juste un petit rappel concernant le conseil du jour. Et moi pour cause, le banc de la ligne jaune qui est placé au bord de la route. Alors, un simple ligne jaune veut dire qu'il n'y a pas un droit port ou station ou sa partie de la ligne. Mais toutefois, un véhicule capable d'arrêter l'eau sur la ligne là, seulement juste pour embarquer et débarquer banc de passagers, ainsi de même pour banc de marchandises, mais ça à l'arrêt là ou ça stationnement là, il est bizarre dans une durée raisonnable et pas plus qu'il est bizarre. Double ligne jaune maintenant, ça veut dire qu'il n'y a aucun moment un véhicule pas gagné un droit arrête ou station ou ça double la ligne là, et même pas quelques secondes ou minutes pour aller à une boutique ou attendre une personne ou autre chose, l'importance de sa banane ligne jaune là, c'est pour assurer la sécurité et la fluidité de la circulation. Mais malheureusement, parfois, nous trouvons un chauffeur irresponsable qui, délibérément, met d'autres véhicules au sabane dans la double ligne jaune là. Alors, c'est interdit. Alors, on fait un appel aux automobilistes pour pas créer ban à danger ou autre inconvénient. Respectez les lignes jaunes et soyez disciplinés. Donc, voilà pour ce matin-là et à l'heure actuelle. Et très bonne route et bonne rentrée à votre destination. Merci pour votre attention et vous retrouvez à bientôt pour une autre inforoute.
0: Merci beaucoup, sergent Giovanni Attive, pour vos conseils et précisions pour la route ce matin.
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0: 9, bonjour à tous et bienvenue dans cette édition d'Enquête en direct de ce mardi 21 juillet au micro. Christophe Sorambert pour vous accompagner au cours de ces deux heures d'émission. Au standard pour réceptionner vos appels et vos doléances, Aurélie sur le 210-89-10, le 58-53-77-21 pour vos messages au WhatsApp et à la technique et réalisation. L'émission ce matin, c'est Manish et Rajiv qui nous accompagnent. Je vous remercie de votre fidélité à Radio One. Au programme de l'émission d'Enquête en direct ce matin, nous aurons donc les cas déjà prévus, c'est-à-dire un cas du côté de du morcellement Blueprint à Taillac, deux cas même du côté de ce morcellement à Taillac, Sébastien et Christopher respectivement, tous les deux pécos concernant, donc un concernant un terrain qui est occupé par un individu dans la région, alors qui s'intéresse là supposément les biens appartenir aux résidents du morcellement. Et puis Nuna, Christopher, lui, qui peut expliquer nous qu'il a un manque d'entretien dans ce morcellement. Il y a des gens qui peuvent venir de la saleté, etc. La route pas nettoyée. Il y a nous qui commencent le nettoyage, mais jamais pas fini termine sa nettoyage. Là. Donc, sur ces deux cas, nous vous sollicite Robert Toulouse, vice-président du conseil de district de Savanne. Et puis, nous prenons également le cas de Roselyne qui peut dire nous qu'il y a un manque de médicaments à l'hôpital de Mouka depuis pas mal de temps. Alors, Lydia, nous qu'il y a un prochain rendez-vous la semaine prochaine, mais depuis un bon moment, l'IPRS sans traitement. Alors, l'IPDN, nous, qui ça, peut stresser beaucoup, puisque, quand même, nous peut cause l'IGE, là, nous pas peut cause n'importe qui traitement. Et l'IPDN, nous, qui l'IPP, qui l'IPD, la vue, il y en a 10 gouttes seulement, qui, ça aussi, en rupture de stock depuis pas mal de temps. Alors, nous pouvons essayer, explique-nous, et donner un petit peu plus de détails. Nous pouvons avoir un cas concernant la sécurité sociale aussi, Maria. Du côté de Vacqua pour intervenir avec nous concernant une somme d'argent qui lui attend de la sécurité sociale et il n'a pas gagné aucune réponse jusqu'à présent. Et puis nous pouvons également un cas concernant la NHDC avec Samantha du côté de Cité Larqueur qui peut intervenir avec nous. Il y a une maman célibataire de 5 enfants. Et l'IP habite comme squatter. Lydia nous qui lui fait faire la demande dans la case NHDC depuis 2017. 2024 est finalement en entretien, mais depuis pas de réponse, pas de retour de l'NHDC. Donc, c'est ce qui nous peut essayer de connaître aujourd'hui dans l'émission d'Enquête en direct. Alors, pour tout de suite, nous prenons la direction de Bambou et c'est Rolando qui est avec nous. Rolando, bonjour. Allô? Rolando, avec nous? Un petit souci au niveau du téléphone, vous pensez que Rolando éventuellement une raccrochée. Alors, Aurélie, pour faire le nécessaire pour capable regagner lié au téléphone dans quelques instants. Alors, le temps pour moi de refaire le point sur le cas, l'émission d'hier. Ça, l'émission d'hier, la fin sollicite quand même pas mal de réactions. Beaucoup de monde fin téléphone nous, puis on vient intervenir. Alors, nous finissons quand même pas mal de personnes, aussi des professionnels du domaine. Nous finissons un enseignant, nous finissons également un directeur de d'un établissement scolaire qui prend contact avec nous. C'était Monsieur Georges qui finit intervenir avec nous, si je ne me trompe pas. Donc, l'ITIP explique nous, mais quelle est la difficulté? Et les fins disent nous d'ailleurs que le problème, c'est à la source, bien sûr, nous peut cause depuis la case et la danse est qui quand un dimoun un enfant comportement de bullying, mais le problème c'est que l'école pas capable de prendre la décision pour pas prendre ses élèves là. Donc l'école est l'obligation de prendre ses élèves là parce que d'après le droit de cet enfant il bien être scolarisé jusqu'à ses 16 ans. Maintenant la question c'est qu'il peut transférer ses enfants là vers une autre école définitivement pour besoin demander un rapport à l'autre école sur le comportement etc. un testimonial comment nous dire et si l'autre testimonial là mettait qui ses enfants là ben voilà une grande difficulté avec lui me pose la question, mais quelle école pour en vivre pour ces élèves-là? À moins que c'est une école payante. Donc là aussi, me pose moi la question, est-ce que l'école-là, à cause de payer, est-ce qu'il peut accepter que ses enfants-là viennent dans l'école? Donc c'est ça la question qu'il nous pose, nous. Et puis nous finissons également Stéphane Roch, enseignant et ancien du collège du Saint-Joseph, d'ailleurs, et, donc Tienen La Moche, la semaine dernière, jeudi dernier, organisé par le collège et ses anciens, et qui finit à nous que, voilà, le problème, c'est qu'il y a un manque de discipline master, pays n'a discipline master, c'est-à-dire le poste même n'y pas existé, techniquement. Le problème, c'est qu'il y a nous, c'est qu'il, à chaque fois, dit à Benjamin, dit l'établissement en question, ben, recruter, donc c'est pas comme ça qu'il manque quelque chose bien passé. Oui, l'école là capable de mettre une discipline master, mais le problème c'est qu'il y a un financement parce que c'est pas un staff additionnel, etc. qui à plusieurs reprises il demandait. Et d'ailleurs, le Stéphane Roch, l'enseignant, il dit à nous que le CEDEC a déjà fait la demande avec avec le ministère de l'Éducation. Donc ça, nous quand même pose la question au CEDEC, est-ce qu'il fait la demande auprès du ministère de l'Éducation? Parce qu'il me croit qu'on prend, mais de toute façon, c'est le ministère de l'Éducation qui a la tête et la decision maker, c'est eux. Nous, pourquoi pas attendre qui, voilà, le CEDEC régler sa problème de bullying là, parce que le problème de bullying lit dans tous les établissements, là, pratiquement tous les établissements, bien, il y a au moins un cas de bullying. Alors, à chaque fois pour venir dire nous peut venir faire ban causerie, sensibilisation, etc. Est-ce qui ça peut moi aussi? Est-ce qui ça peut moi aussi? Ben nous dites même pourquoi pas répondre nous nos pensées. Est-ce qui je peux trouver qui ça sensibilisation là peut moi aussi? Moi on peut trouve au contraire que ban cas de bullying il peut empirer. Il peut empirer avec ce qu'on a dit, ce qu'on a raconté hier d'ailleurs. Revenons sur le cas de ce garçon qui a été victime de bullying, d'agression sexuelle il y a quelques mois de cela, justement dans le collège du Saint-Joseph. Malheureux incident qui a été d'ailleurs relayé sur les réseaux sociaux à plusieurs reprises. C'est incroyable quand on trouve la façon qui ben les élèves peut agir. Imaginez-nous si on a un élève qui peut pense déjà qu'il a ça dans la tête pour dire, il prend une bouteille en plastique, il pourra mettre ça dans les parties intimes d'un autre élève. Excuse-moi, ces élèves-là, il y en a un sérieux problème. Se place, il n'est pas autour de ce bon camarade. Se place, il est bizarre à être consulté par un psychologue. Il est bizarre à être consulté par un psychologue, par un psychiatre, même s'il le faut. Parce que c'est pas normal si un enfant de 14 ans et n'a pas un esprit pareil. Mais pas pour rentrer dans les détails, parce que nous, on a le rapport précis de la police, c'est que ces enfants-là, ils font avec la victime. Donc, moi, peut dire simplement une bouteille en plastique. Moi, pas peut aller plus loin que ça, parce que, bien sûr, c'est un enfant qui nous peut causer. Moi, pas pour donner tous ces détails à l'antenne, mais c'est aller bien plus loin que ça. Et, quand nous trouve aussi dans ma vidéo qui circule, écoute ça, ces élèves-là, peut fausse, un autre élève, mettre les pieds dans la bouche de ces enfants-là. Donc, imaginez-nous, à qui point, si, est-ce qu'ils n'ont encore capable d'appeler ça bullying, là? Donc, si un élève, il a sa qualité mentalité, là, et qu'il est encore, il est bizarre, retourne d'un établissement scolaire, ben, me pose-moi la question, qu'il pourra le faire ailleurs? Si les mêmes enfants, là, ils connaissent, ben, voilà, mon être renvoyé, puis, laisse-moi retourner à l'école, ben, qui pas dire cette fois-ci quand il retourne dans l'établissement scolaire, pas dire qu'il élève il retourne dans l'établissement là, hein, mais qui pas dire nous que si ça élève la même la victime retourne l'agresseur pardon entre guillemets l'agresseur il retourne dans l'établissement scolaire et il est en contact avec la victime encore une fois encore plus que les deux sont dans la même classe. Donc qui pas dire nous que cette fois-là il vient les gars une rancune, une révanche pour dire ben, à cause toi m'en renvoyer, les recommence une deuxième vague de bullying encore. Qui pas dire nous qui ça pas pour le cas. Donc c'est bonne situation côte malheureusement l'IP peut durer sans aucune mesure, sans aucune solution concrète. La preuve encore une fois avec ce cas hier que Ryan, le papa de l'enfant, il contactait nous, il disait nous qu'il y a un cas de bullying. Nous finissons également Cindy qui est intervenue avec nous, qui disait nous qui saca de bowling a persisté depuis des années et l'élève en question encore toujours la même. Malheureusement, ça peut continuer jusqu'à aujourd'hui et ben l'élève il est toujours à l'école. Quel sera l'avenir de ces enfants? Comment Ryan India ou peut favoriser un environnement propice pour les enfants grandis ou peut donner tout le ou peut favoriser l'atmosphère là pour les enfants grandis ou dans de bonnes conditions? Mais malheureusement, Pierre Voidi, l'école ou pas connaît quelle est la situation de l'autre côté. Capable, le travail qu'il peut faire, que tout, à la maison, il pas peut servir non, ni au final, parce qu'à l'école, il peut faire tout le contraire de ce qui est là pour ses enfants, là. Et nous peut cause dans les deux sens, par exemple, ou pas pour connaître, ou, si aux enfants, ou peut élever, il peut montrer, ou, une bonne éducation à la maison, un bon comportement. Est-ce que vous connaissez vraiment à l'école, s'il y en a un bon comportement? Donc, ça aussi, c'est un devoir. Donc, le devoir des parents d'aller demander, est-ce que mes enfants peuvent bien comporter à l'école? Non pas comment l'école peut téléphone ou pour venir guetter un petit coup qui finit d'arriver, pour reprendre les dires de Georges. Il est le directeur d'un établissement scolaire. Il dit, nous, qui est un parent, il même dit à lui, ben, paye ou pour user sa bonne situation, là. Et même pas reprend, l'enfant en question, mais tombe surtout sur le personnel de l'établissement pour dire, ben, paye ou pour user sa bonne situation, là. C'est pas normal qu'il ait une réponse, comportement pareil. Donc, déjà, nous allons un petit peu plus loin encore. Si un parent peut capable comporter de la sorte pour dire, ben, payez-vous pour avoir sa bonne qualité situation là, ben, tout ça là laisse comprendre quelle est l'éducation de cet enfant et éventuellement nous capable comprendre qui fait les enfants là comporter pareil parce qu'il y a l'exemple de ce parent. Donc, d'où la raison qui nous dit, l'éducation commence à la maison, les continuer à l'école, oui, mais bien un suivi complet de l'enfant, pas attendre la fin trimestre pour demander ce que vos enfants peuvent bien comporter, parce que à la fin du trimestre, vous pouvez aller à l'école, existe 3 fois par année pour aller rendre ce résultat à ces enfants-là. Donc, il est important, entre temps, qu'ils vous téléphonez ou demandez ce qui, voilà, vos enfants-là peuvent bien agir, est-ce qu'il y a un bon comportement, etc. Donc, c'est un gros travail, c'est un gros dossier en soi. Et puis, il y a une personne qui a envoyé moi un message aussi pour nous dire, mais il y a une fiche, un rapport pour ces enfants-là aussi. Par exemple, enfin, c'est à discuter, bien évidemment. Il y a un Jimoun Kinjianou qui, à l'étranger, par exemple, il y a un parcours scolaire. Donc, est-ce qu'il y a un cas de bullying, bien figure ou un parcours scolaire des enfants? Pour moi, personnellement, pas trop pour, parce que, à l'avenir, ça capable de jouer contre ces enfants-là. Et le problème, c'est qu'il nous peut faire, comment dire, un kind of certificat de caractère pour ces enfants-là. C'est-à-dire, voilà, il termine sa scolarité, l'eau sa attestation-là, est-ce qu'il nous mettait qu'il y a une difficulté avec cet enfant? Peut-être que dans le futur, il est capable de changer, mais peut-être qu'il y pourrait se pareil aussi. Donc, quelque part, on peut donner un papier qui, entre guillemets, il est capable de jouer contre ces enfants-là, ou pas capable bloque l'avenir des enfants à cause d'un cas de bullying qui finit passer à l'école. Mais c'est pas une option à étudier. Donc, ou pas capable laisser les enfants être victimes du bullying, comme Ryan nous dit. Donc, il y a un enfant qui peut faire le bullying, ça commence à la racine. Et il est capable d'amener ça plus tard, même il y a un problème pour la société. Nous pouvons dire les choses comme elles sont. À l'effet inverse, ça des enfants qui naissent victimes de bullying là, il grandit avec ça et il garde ça en lit pendant capable toute longue sur la vie. Donc dans les deux cas, c'est pas bon. Voilà qui fait bien mettre en place comme on nous entendait hier discipline master dans les établissements scolaires, mais ça, mais c'est créer même un poste de discipline master avec une formation rattachée pour qui capable réduire les cas de bullying dans les établissements scolaires. Mais ça revient encore une fois au ministère de l'Éducation qui nous encore toujours sans réponse depuis, je me suis pas trompé, depuis vendredi ou jeudi même, nous finis à voir ça qu'à là, il dit à nous CEDEC qui occupe ça. Mais nous guettons un petit coup avec CEDEC et puis nous allons guetter un petit coup qui le ministère lui soutient à ce sujet. Nous prenons la direction de Bambou avec Rolando qui est avec nous. Rolando, bonjour.
1: Bonjour, non, je suis de Saint-Paul.
0: Saint-Paul, ok.
1: Oui, oui. Moi, je suis dans le travail.
0: Oui. Ou pas mentionner le nom de la compagnie, non, hein? Ok.
1: Si jamais tu mets mal au faire programme, mais il arrive, c'est-à-dire 4 mois là, pas qu'on gagne aucun welfare programme depuis mars. Je suis au bureau de travail, bambou, je demande ben là, j'ai moi, je t'ai fini avec tout papier.
0: Ma question, c'est quand il met tout des hauts, Rolando?
1: En mars. Le 20 mars, j'ai terminé sur mon contrat.
0: Mars de cette année-là, hein?
1: Oui.
0: OK. Jusqu'à présent, pas qu'on gagne le workfare programme?
1: Non.
0: Quand on a le bureau du travail, ben, Ndiao qui l'a fait dans l'encours?
1: Oui. On va connaître qui l'a fait, qui l'a fait dans l'encours. Parce que je ne sais pas pareil de gagner ça, mais il y a un cours, là.
0: Combien de monde licencié ensemble avec vous? Est-ce tout seul ou bien plusieurs personnes?
1: Non, ben là, tu peux, parce que le travail là, tu peux terminer, mettre une partie janvier, une partie février, une partie mars. Après, tu peux aller, parce que le contrat est fini.
0: Ok, ok. Est-ce qu'il y a aussi un contrat à durée déterminée ou soit déterminée? Tu as une lien qui ou contrat bien arrêté?
1: Oui, un lien qui ou contrat, tu peux arrêter.
0: Ah, ok. Donc c'était un contrat à durée déterminée et là, au fin de travail, 6 ans quand même.
1: Parce qu'il est en construction, avec la loi qui est en faire, plus je veux dire un contrat déterminé. Surtout un travail qui travaille là, mais déjà une durée déterminée.
0: Oui. Ouais. Oui, on bien comprend qu'on a le bureau du travail et qu'il a ce qu'il y a ou qu'il y a la cour. Bon, nous voulons vérifier hein, si qu'il y a la cour, nous ne pouvons pas causer plus que ça à l'antenne. Nous finavons déjà le cas au bureau du travail. Est-ce qu'il y a un bureau de travail qui prend contact avec vous, Rolando?
1: Non, pas encore.
0: Ah, je ne prends pas contact avec vous?
1: Non.
0: J'ai toujours pas téléphoné depuis qu'on est au bureau du travail depuis mars?
1: Non, je ne sais pas appeler. Moi, je suis là, la question, il y a là qui m'a envie de la radio après. Mais après, okay. Il n'y a aucun retour.
0: Ok. Allez, ce qu'il nous faut faire, nous pouvons vérifier ça avec le bureau du travail, Rolando, parce qu'il nous bien comprend, hein. D'abord, je n'ai pas envie à la cause plus longtemps concernant ce cas, parce qu'il peut dire nous que c'est en cours. Je peux la confirmation, moi qui suis à la cour. Je peux attendre le bureau du travail, venir dire moi si effectivement ce cas est en cours ou non. Bien sûr, si le cas est en cours, nous ne pouvons pas discuter. Mais le workfare programme, effectivement, c'est un programme qui pour Bandimoun qui finit d'être licencié. Et quelquefois, il prend un petit peu plus le temps. Maintenant, nous avons déjà un Joey Desai, l'advisor au ministère du Travail, qui dit nous, quelles sont les difficultés du workfare programme qui fait parfois il prend le temps. Mais nous vous avons vérifié avec lui aussi et coach ça est arrivé avec le workfare programme pour nous connaître. Est-ce qu'effectivement on est inscrit au workfare programme ou alors le cas est envoyé en cours tout simplement sans qu'il donne suite à ou plainte au bureau du travail. Normalement, on connaît qui est envoyé un cas en cours et ou capable de bénéficier du workfare programme entre-temps en cas de licenciement. Mais toujours, reste à vérifier. Moi, tu as bien préféré qui Joey Desai est capable de nous les explications lui-même. Donc, ce que nous faisons, Rolando, nous pour prendre contact avec l'advisor ministère du Travail et puis nous pourrons contacter. Voilà, nous payons bien marquer une courte pause là. Nous pour de retour dans quelques instants.
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1: Pas jeune du tout. Donc, déjà, moi, j'ai un petit message à M. Toulouse par rapport à ça, et autres membres de la district council, mais depuis 2 semaines, 3 semaines, même déjà qui me jetaient, personne ne fait le nécessaire pour ramasser et autres. Mmh. Et moi, tout au contraire, ben, je voulais continuer de jeter quelque chose. Moi, dimanche, j'ai vu un sac avec soit un chat, soit un chien, mais moi, pensais un chien par rapport à la grosseur, donc en état de composition de moins de 2 jours. Je suis bien malheureux qu'ils aient nourri des animaux que d'autres, jusqu'au niveau là, je prends les azotides en bois pour une viande. Oui. Donc, c'est pas la faute du district council, mais c'est nous, Mauriciens. Enfin, nous avons conscience qu'il y a une petite ville, nous allons pas dire, bien jolie en termes de nature. Mm-hmm. Si nous ne prenons pas en compte, petit à petit, nous peut détériorer nos beautés naturelles d'ici.
2: Oui. Et oui, alors, donc on trouve, on apercevoit les images qui ont fait mention. Effectivement, c'est un dépôt d'ordures qui est illégal, il faut le préciser, parce qu'il y en a, alors, si on peut dire, nous, il y a une caméra là-bas, moi, j'espère qu'il y a un petit monde peut attendre, puisque si jamais elle trouve qu'il s'en a ça, elle retrace d'autres véhicules ou bien elle retrace d'autres même carrément, mais c'est passible d'amende. Il y a une amende de, si vous ne vous trompez, avoisinant les 10 000 ou 25 000 roupies, qui est capable, être passible si jamais trouver qui ou pèse de saleté là-bas ou peut faire un dépôt d'audio illégal ou peut dire, nous, il y a un mob cassé, tout ça là?
1: Oui, il y a un mob cassé, il y a une manière, débris, une potée du bois là, c'est une démolie, une cabane en bois, une zétlie carrément là-bas, et sur une coulou, sur une wallplug complet. On a ben balle saleté, c'est fermé, mais vous trouvez ces ben débris qu'ils ont tiré de côté de l'université ou qu'on est en démolition de côté. Ça ne peut pas me payer camion-way, c'est une vignette de salade dans le coin.
2: Oui, alors il y a autant de possibilités, que ce soit ben dimoun, ben individu, autres même qui ne finissent pas ben saleté là, ou alors, comme on peut dire, une fois, il y a ben camion même qui normalement bizarre à l'zette salle ou un dépotoir et qui je trouve un espace quelque part par là, je sais pas ça était là ici dans un coin et parfois d'ailleurs nous trouvons sur les réseaux sociaux il y a pas mal de fois quand ça m'a dit mon là je t'ai net retracé par la police, que ce soit la police régulière ou même la police de l'environnement et qui de l'autre côté je t'ai une gamme la main après alors ou pas mal de travail pour une somme l'argent, par exemple, 5 000 roupies, que tout vous besoin, payer une amende 10 000, 25 000 roupies pour la suite. Et en plus, que vous besoin, retirer sa bande débris là, et elles êtes l'île ou un dépôt qui est approprié pour la suite. Alors, vous pensez qu'il y a besoin d'un petit peu de bon sens aussi, de la part de certaines personnes qui, effectivement, fait ce travail là, qui n'a le PMI pour faire ce travail là, et qui peut pas faire correctement. Et puis, concernant ça, la route-là, au Pédianou, la route-là, elle n'est pas nettoyée, c'est ça?
1: Elle est fermée à la circulation, donc la nature peut faire les choses, donc on a une branche qui peut repousser l'eau coltan, donc ça, c'est la nature qui peut répondre sur place. Mm-hmm. C'est fermé parce que bientôt, là-bas, on pense qu'il y a le fameux rivière des Anguilles d'Ames.
2: Ah,
1: ok. Il y a un petit container avec des agents de sécurité, enfin, on appelle les sécurité ou gardiens CWA. Mm-hmm. Écoute, ça aussi, c'est assez dangereux pour même ça, un employé là, je reste là-bas, matin, midi, soir. Donc, à soir, c'est une quelqu'un de l'idée de saleté, c'est objecté capable. Cela arrive en danger, t'es mon nouveau temps, une cigarette, une petite autre camarade pour n'importe quoi maintenant. Et, pénal à l'immire, à proprement parler, apporte le container CWA là. Donc, maintenant, ça, c'est le site caméra là, mais ce qui est du monde PR, c'est là. Pour rentrer ou pas, mais jusqu'à présent, on ne peut pas penser que notre PF ou notre rentrée à l'aide du camion.
2: Oui.
1: Quand on regarde ça, même débris là, c'est pas un débris, une vinyle 4x4.
2: Oui, c'est tellement.
1: C'est un débris, une vinyle 4x4 d'un transport où les animaux beaux ont été transportés dans un véhicule normal. Mais le reste, c'est un petit camionnette.
2: Oui.
1: Donc, je ne peux pas payer pour rentrer dans un petit camionnette, une vinyle à quoi aller.
2: Oui. Alors, Christophe, malheureusement, nous pas réussi à mettre la main sur Robert Toulouse, là. Vous pensez que ce numéro l'y occupé, depuis un peu de temps. Alors, nous pour faire le nécessaire, nous pour faire en sorte qu'il nous capable de lier au téléphone, puisque nous tiennent un deuxième cas aussi, qui nous utilisait prend, dans le même mot seulement, mais malheureusement, nous pas réussi à lier au téléphone.

0: Alors, ce qui nous peut faire, Christopher, nous peut attendre quand même jusqu'à 11 heures, si jamais nous paraissons qu'il y a un lit. Nous pourrions mettre ça à Kala, nous pourrions prendre contact avec lui aussi pour lui capable d'intervenir à nouveau avec nous. Donc, on me rappelle qu'il, bon, certainement, le vice-président a fort à faire puisque le président lui-même, Naren Sami Sinivasen, il est en congé maladie, d'après ce qui me comprend. Donc, c'est Robert Toulouse qui peut prendre les rênes un petit peu du conseil de district depuis un moment déjà. Alors, certainement, nous capables comprendre qu'il seul, c'est assez compliqué. Restez avec nous, chers auditeurs. Nous pouvons marquer une courte pause et nous pouvons prendre un autre cas juste après.
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0: poursuit dans l'émission d'Enquête en direct et nous allons dans quelques instants discuter de la pension dans une poignée de secondes. Alors nous faisons gagner un message. Donc un message assez intéressant. Alors nous faisons tonne le cas de Christopher qui finit intervenir avec nous du côté de Tayak Kinjenu et Nadjimoun qui viennent zet ban animaux, ban carcasses d'animaux, etc. Dans ban terrain en friche, entre autres. Et la personne a venu un message pour Djanou qui nous supposait faire avec un animaux mort ou un chien ou un chat. Alors déjà, il y a ban dimoun qui trouve ban l'espace pour capable enterrer ces animaux. Ça c'est une chose, mais il faut aussi savoir qu'il y a un service d'incinération à la MSO depuis pas mal de temps déjà. Moubizin demandait ce qui c'est nous faisait demander à Govinda Samitinagaren, est-ce que c'est toujours actif? Mou pensait que oui, c'est toujours actif. Sinon, tu pourrais nous communiquer en ce sens. Alors, l'AMSO, il a un service d'incinération à pas gros coût, hein, si vous pas trompé. Et puis, dernièrement, ça remonte à quand même à quelques mois de cela, nous tenons le président du conseil de district de Rivière-Noire, alors, qui dit à nous qu'il y a un projet de faire un incinérateur pour les animaux, qui est un très beau projet d'ailleurs, parce qu'il... souvent, il y a ben du monde, comme on entendait là, qui a, on reste avec ces animaux là pendant X nombre d'années, mais pas comprendre comment capable abandonner ces animaux là comme ça dans une balle, dans un sac plastique poubelle, etc. C'est pas normal qu'il y ait quelque chose passe comme ça. Donc, on capable aller vers la MSO, ou alors, si il y a ben un service d'incinération privé, mais pas qu'on écoute ça en Ali, mais, normalement, ça existe à la MSO. Et puis, comme un motipédia, il y a le président du conseil de district de Rivière-Noire qui, tu peux dire qu'il y a un projet d'incinération pour, l'incinérateur, plutôt, pour les animaux. Bon, pas qu'on écoute le projet, il arrivait peut-être dès qu'il nous gagne au téléphone, nous, pourquoi pas, éventuellement poser la question. Écoute ça, projet-là, il arrivait parce qu'il étudie à nous, hein, que ce projet lui tient à cœur, il étudie à nous. Ça, il y a quand même un certain temps de cela. Et nous prenons la direction de Vakwa. Maria est avec nous. Maria, bonjour.
1: Bonjour, Christopher.
0: Bonjour, bienvenue sur les ondes de Radio One. Oui. Nous accueillir Ismaël Imrit, consultant à la sécurité sociale, qui peut écouter et qui peut intervenir juste après. Ismaël Imrit, bonjour. Allô?
2: Oui, bonjour. Bonjour à tout le monde.
0: Oui, bonjour Ismaël Imrit. Bienvenue sur les ondes de Radio One.
2: Merci.
0: Allez-y, Maria, nous peut écouter.
1: Ça veut dire que tu fais, moi, j'ai 60 ans l'année passée.
0: Oui.
1: Moi, j'ai 60 ans, mais moi, pas de gagner, moi, somme, moi, MPF, comme mon travail, moi, contribuer.
0: Qui, moi, on gagne 60 ans?
1: Le 5 juin, moi, tu gagnes 60 ans.
0: 5 juin.
1: Oui.
0: OK.
1: Ça veut dire, en avril, moi, tu as fait application, pour moi, pension, on comprend. Il y a des mois d'avant. Là, moi, on reprend, moi, retraite qui, moi, travail, une demande papier. Mais là, il y a un comme ça qui m'a pas gagné la même somme parce que moi, tu gagnes 9 000 euros avant. Mais je dis pas un diamant, il tout en tant que mon enfant Morita, il y a de la jamais, c'est pas un diamant, ça.
0: Combien de temps tu travailles, Maria?
1: Depuis en 2018, je travaille.
0: 1994. Maria, on dit trois dates là. On dit moi 2018. On dit moi 1984. On dit moi 1994. Lesquels dans sa bande date là?
1: Non, 1984. Moi, j'ai passé devant moi. 1984.
0: Combien de travail on fait, Maria?
1: Ça veut dire mon travail pour les textiles, mon travail. De plus, ça passe mon travail. Moi, j'ai passé devant moi.
0: OK. Plus longtemps on travaille dans une compagnie, c'est combien?
1: C'est une heure.
0: Non, c'est combien de temps?
1: En tout?
0: Oui.
1: Ça veut dire moi depuis 1984 jusqu'à 2017.
0: On répose la question, Maria. Combien, on travaille dans plusieurs compagnies. Combien de temps on travaille plus longtemps dans une compagnie?
1: Ça veut dire, Sonia, oui.
0: Maria, ou papa, écoute ma question. Combien l'année on travaille dans une compagnie? Plus beaucoup.
1: C'est Sonia, oui, Sonia, oui.
0: Combien l'année, Maria? Ou papa, répond ma question.
1: 1, 2, 3, 4, 5, 6, 7, 8, 9, 10, 11, 12 ans.
0: Voilà.
1: Oui.
0: 12 ans de travail dans une compagnie le plus longtemps. C'est ça que moi, j'ai envie de comprendre. Parce que vous pouvez dire, moi, on gagne une somme de 9000 roupies. Nous comprenons que c'est 9000 roupies. Mais 9000 roupies n'est pas pour couvrir, justement, 12 ans de travail. C'est ça que moi, j'ai envie de connaître combien d'années on travaille pour nous.
1: Moi, parce que je connais ça aussi, moi. Vous comprenez? Moi, parce que je connais ça. Un PF qui demande ça. Pour les gars, mon gars, ça s'entend, les lamounas,
0: ok.
1: Tu comprends?
0: Ou pas une demande, là, en quoi apporte ça 9000 roupies là?
1: Non, moi, pas une demande, moi.
0: Ok. Ou peut gagner une pension, là?
1: Oui, moi, peut gagner une pension.
0: Combien vous peut toucher?
1: Mon pension, moi, peut gagner 16000 roupies.
0: 16000 roupies?
1: Oui.
0: Ok. Alors. Nous bien bien comprendre, mais pour laisser la parole à Ismaël Imrit pour intervenir, pour donner nous les explications. Qui fait mauvais pose une question bien précise sur le nombre d'années, etc.
1: Oui.
0: C'est parce que quand une personne travaille, et n'a la pension additionnelle, c'est-à-dire il gagne ce pension contributive et n'a une somme d'argent qu'il gagne par la suite. Donc qui fait me pose la question combien l'année de travail parce qu'il y a des gens, moi pas dire où là Maria, il y a des gens qui travaillent un an après 5 ans il pas travaille, 10 ans il pas travaille, il reprend un travail pendant 2 ans, il prend un congé encore après il retravaille quelques années. Donc c'est pour ça qu'il me pose la question combien l'année on travaille plus longtemps pour ne pas faire un calcul pour connaître qui quantité contribution ou nous contribuer et de l'autre côté par la suite nous capable comprendre si on gagne 9000 roupies est-ce qu'on finit touche tout la somme qui utilise gagner par rapport à la quantité d'années qui au fin travail ou non. Donc c'est pour ça que je pose la question et effectivement on pas comprendre la question Maria, donc d'où la raison qui fait me bien poser la question plusieurs fois pour nous capable dire nous voilà on travaille 12 ans. Maintenant Ismaël Imrit me laisse vous expliquer. Quand il s'agit d'une personne, bon là, Maria Pedjanou, il n'est pas payé sur l'impsum, est-ce qu'il effectivement il touche ça à l'impsum là, ou non, il n'est pas touché? Parce que, moi, penser, ça arrive une impasse qui m'a dit, il y en a des gens qui travaillent un an, il n'est pas travaillé pendant 5 ans, il retravaille après 10 ans. C'est pas un travail régulier. Il y a des gens qui pas travaillent régulièrement et puis, ben, définitivement, il n'est pas gagné un gros l'impsum à la fin de son retraite. Donc, qui est capable de dire nous, Ismaël Imrit?
2: Oui. En fait, avec vos permissions, pour expliquer qu'il y a des affaires, il y a National Pension Scheme, ça même l'appelle NPF, avec nous, la NSF, National Savings Fund.
0: Oui.
2: Donc, NPF, c'est commencé en 78. C'est là, il a arrêté en 2020. Là, c'est remplacé par CSG, OK?
0: Oui.
2: Donc, tout le monde qui contribue dans NPF, quand il arrive sur l'âge, il gagne une pension additionnelle.
0: Oui.
2: À partir de pension vieille, il gagne une pension additionnelle. C'est ce qu'on appelle pension contributive. Ça, NPF. Mais dans ce cas, madame, là, il peut cause National Savings Fund. OK? National Savings Fund, il a commencé en juillet 1994. Et là, actuellement, l'employeur paye 2,5% de salaire de ce fonds-là. Et l'employé contribue 1%. Mais là, quand ça travaillait là, il prend sa retraite un jour, il gagne un lump sum qui représente Casquena Capital dans ce compte. Ce compte, c'est ça, ce numéro d'identité, ça, nous verrons ce cas là, OK? Et moi. Mais là, il gagne ça à ça plus, comme la loi dit, plus sur l'intérêt. Parce que ça à ça nous place lui. Et là, c'est ça qui est gagné en retour, l'intérêt, dividende, etc. Tu m'as gagné ça avec ce lump sum. OK? Maintenant, quand est-ce qu'un dimoun a droit à gagner sa lump sum? Nous, il y a par exemple, un dimoun, quand il gagne 60 ans, il est retraité, il gagne ce lump sum. OK? 60 ans au moins, et les retraités, ils gagnent droit de demander sur l'impsum. Deuxième catégorie, quand ils disent, là, gagne sur retirement de 65 ans. OK? Parfois, ils vont, il y a des pannes qui s'écrivent au travail, mais en principe, ils ont 65 ans. C'est la deuxième catégorie. Troisième, quand Jimouen lui prend sa retraite, là, au plan médical.
0: Lui retirement, là.
2: Oui, d'accord. Médical, peu importe ce l'âge. Lui gagne, seulement lui vient par pied des biens de quel hôpital. Bien sûr, pour éviter ben abus.
0: Oui.
2: L'hôpital devient un papier qui peut retraiter, cause il a tel problème.
0: Mm-hmm.
2: Ou ça, est un docteur de l'entreprise.
0: Oui.
2: Par exemple, il a un docteur d'établissement, vous connaissez. Il a un employeur, dans notre propre docteur. Soit docteur de l'employeur, ou soit docteur de l'hôpital, il a un papier, là, là il prend en retraite, là, medical ground.
0: Mm-hmm.
2: Et là, il a un droit sur l'ensemble, NSF aussi.
0: Oui.
2: D'accord? Dernière catégorie, la personne, il a au moins 45 ans. L'entreprise, disons, il fait faillite, il met tout de haut. Ou ça, il fait une réorganisation, une diminution personnelle. Ça dit, là, il vient redondant. Là aussi, ça dit, là, il a un droit. Pour cela, simplement, il y en a au moins 45 ans.
0: Oui.
2: Seulement dans sa dernière catégorie mondiale, là, il y a un médical avec redundancy. Quand un Jimoun, disons, là, 48 ans, il arrête de travail, disons, il gagne sur l'absum.
0: Oui.
2: Après deux ans, disons, il est capable de répondre au travail quelque part.
0: Mm-hmm.
2: Non?
0: Oui.
2: Mais à cela, s'il y a une fois qu'il gagne l'absum, pour dire qu'il gagne, il doit attendre 65 ans.
0: Si l'infini touche-lui avant son retraite, là, au PDNU?
2: Non, si une fois, disons, il n'est pas médical, il arrête de travail, il gagne l'absum, NSF.
0: Oui.
2: Mais là, il sentit bien, il réconcilie le travail.
0: Mm-hmm.
2: À ce n'est réarrêt de travail, non. Là, vous entendez, ça s'en fait quoi pour regagner l'absence.
0: D'accord. Soit. Et là, c'est, okay. C'est effectivement le cas de Maria, là.
2: Voilà, oui.
0: D'accord.
2: Et bien, dit, s'il gagnait, à ce là qui restait, il vous entend 65 ans.
0: OK. OK. Oui. Et ou, enfin, bon, nous pas pour connaître la somme, là, parce qu'il, c'est-à-dire, il y a nous plus l'intérêt pour gagner ça.
2: Donc. Voilà, oui.
0: Donc là, la somme est difficile pour dire qui somme n'est pour gagner.
2: Il n'y a pas 23 000, là, à peu près, il ne faut pas trop en venir, 23 000, et là, avec cet intérêt...
0: Dans 5 ans, il peut augmenter.
2: Là, il peut gagner.
0: D'accord, dans 4 ans, plutôt, parce qu'il y a nous l'année dernière, il gagne 60 ans. Donc, dans 4 ans, définitivement, la somme peut augmenter un peu.
2: Oui, vous connaissez 65 ans, ou travail ou pas travail, ou continue de travail, ou gagne droit de demander la somme dans 65 ans.
0: D'accord.
2: OK. Oui.
0: OK. Mais voilà, moi, j'espère que c'est clair maintenant. Maria, malheureusement, vous pouvez attendre, mais c'est pas perdu, hein. C'est pas veut dire qu'il n'y a pas pour gagner l'argent là. Donc,
1: oui, on comprend. Oui. Parce que pas perdu, mais c'est ou pas connu, parce que des malades, écoute, tu arrives sur décédé.
0: Oui, je comprends. Je comprends, Maria, mais malheureusement, c'est la loi de la pension. C'est la loi qui fait qu'il y a quelque chose comme ça. Une fois qu'on demande, une fois, vous pouvez attendre effectivement à l'âge de 65 ans pour qu'elle touche l'autre partie. Moi pas connu, hein, moi pas pourquoi pas avoir la guerre pour la loi. La loi a été inscrite comme ça, c'est ACLA qui est rédigé comme ça. À moins qu'il y en a un changement dans la loi, mais à part de ça, nous, malheureusement, nous pas pourquoi pas faire plus que ça. Donc, nous finissons les explications pour dire nous, mais qui faire ou pas périr si gain ça tout de suite. Ben voilà, chers auditeurs, nous, termine, monsieur, oui, Ismaël Imrit.
2: En tout cas, monsieur Moka, dire que c'est un placement sûr. Ça casse là. Ce return
0: investment
2: est bien intéressant.
0: OK. D'accord. Merci beaucoup, Ismaël Imrit, pour ces précisions. Allez, bye-bye, au revoir. Bye. Voilà, chers auditeurs, nous terminons la première partie de l'émission d'Enquête en direct. On sera bien évidemment de retour pour la seconde partie après le point info qui sera présenté par Rodney Pialuy.
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0: 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Le Point Info, présenté par vous, Rodney Pierre-Louis, bonjour.
1: Bonjour Christophe, bonjour à tous. Une femme de 33 ans a été grièvement blessée après avoir été agressée à l'arme blanche hier après-midi à Valépito. Son époux, âgé de 49 ans et chauffeur à la municipalité de Port-Louis, l'aurait poignardé au ventre à l'aide d'un couteau. L'alerte a été donnée par leur fille de 10 ans qui a contacté sa grand-mère après les faits. La victime, également employée à la municipalité de Port-Louis, a été transportée par le SAMU à l'hôpital Gitou. Elle a subi une opération avant d'être admise aux soins intensifs. La police a recueilli la déclaration de la fillette tandis que la victime n'a pu encore être entendue en raison de son état de santé. Un homme de 46 ans a été arrêté par la CID d'Abercrombie dans le cadre d'une enquête sur un vol commis à Sainte-Croix dans la nuit du 13 au 14 juillet dernier. Le suspect, Jérôme Vincent Frédéric Ramsamy, sans domicile fixe, a reconnu les faits qui lui sont reprochés. Il a été placé en détention policière après sa comparution devant la justice hier. Le vol avait été signalé le 14 juillet dernier par un ressortissant malgache de 29 ans. Plusieurs objets, dont deux enceintes de la marque JBL, des chaussures, des sandalettes, du parfum et des vêtements avaient été emportés pour une valeur estimée à 93 000 roupies. Les objets volés n'ont toutefois pas encore été retrouvés. Une vingtaine de contrats ont été résiliés à la MBC à l'issue d'un audit des ressources humaines mené dans le cadre de son programme de modernisation. Une quarantaine de dossiers ont été examinés. Une quinzaine d'employés conservent leur poste, tandis que d'autres seront soumis à un plan d'amélioration de leur performance. Dans un communiqué publié hier, la direction affirme que chaque dossier a été traité individuellement et dans le respect de la loi. Les employés concernés recevront les indemnités prévues. L'MBC présente cette réorganisation comme une étape essentielle de sa modernisation afin de mieux répondre aux défis actuels. À l'étranger, l'Iran affirme avoir ciblé aujourd'hui des installations américaines de surveillance et de défense dans le Golfe. Les gardiens de la révolution indiquent avoir frappé des systèmes de défense anti-aérienne, des radars ainsi que des équipements liés aux missiles et aux communications au Bahreïn et au Koweït. Téhéran a également averti Washington que d'autres attaques avec des drones et des missiles pourraient suivre. Les autorités américaines n'ont pas encore communiqué le bilan détaillé concernant ces frappes. Voilà, c'est la fin de ce flash. Merci de l'avoir suivi, Christophe. C'est à vous pour la suite et on se retrouve à 11h.
0: Merci beaucoup, Rodney. À tout à l'heure.
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0: après d'annoncer le décès de monsieur Dharamdot Kotik, âgé de 80 ans. Le convoi mortuaire sortira de chez son fils, monsieur Umesh Kotik, à Dauphin Lane, Châte-Bénarès, aujourd'hui à 11h, pour se rendre au crématorium de Grandbois. Le décès de monsieur Steward Sonny Bangor, habitant au numéro 21, rue Carambol, à Vallée des Prêtres, âgé de 41 ans. Le convoi sortira de chez son cousin, M. Devendranath Ketu, au numéro 60, rue Charbon-Cassis à Port-Louis, aujourd'hui à 11h, pour se rendre à l'église de Saint-Sacrement de Cassis et de là au cimetière de Paille. Le décès de Mademoiselle Savitri Djouria, âgée de 78 ans. Le convoi sortira de chez son frère, M. Sataï Barot Djouria, à Djouria Road, l'assurance d'Agotière, aujourd'hui à 11h, pour se rendre à l'incinérateur de Médine Camp de Masque. Le décès de M. Lachan Gridari, âgé de 65 ans. Le convoi sortira de son domicile à Morcellement Highland Rose, aujourd'hui à 11h, pour se rendre au crématorium de Phoenix. Le décès de Mme Anna Brenda Bikim, habitante au numéro 35, Élysée Avignon Reed Street à Rochebois, âgée de 45 ans. Le convoi mortuaire sortira de la chapelle ardente de Mourard, route royale Petite Rivière, aujourd'hui à 11h, pour se rendre au cimetière de Saint-Georges à Richelieu. Le décès de Mme Vinela Ramen, née Govinden, âgée de 47 ans. Le convoi sortira de sa résidence au numéro AB08, un NHDC à Beauvallon, aujourd'hui à 11h, pour se rendre à l'incinérateur de tombeau à Maribourg. Le décès de Mme Punyawati Namua, âgée de 75 ans. Le convoi sortira de chez son épouse, M. Sanan Djoumen, à Route Royale Pointe-aux-Feuilles, aujourd'hui à 11h30, pour se rendre à l'incinérateur de Beauchamp. Et le décès de M. Rajkumar Isour, âgé de 43 ans. Le convoi sortira de chez sa mère, Mme Emlata Isour, à Bougon Road, à Rivière-du-Rempart, aujourd'hui à 12h30, pour se rendre à l'incinérateur de Piton. À toutes ces familles endeuillées, Radio One présente ses plus vives sympathies.
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0: 10h13, de retour dans l'émission d'Enquête en direct pour la seconde partie de votre émission. Et c'est toujours Christopher pour vous accompagner au cours de cette prochaine heure d'émission au standard. Aurélie, sur le 210 89 10, le 58 53 77 21 pour vos messages WhatsApp. Et à la technique et réalisation de l'émission, c'est toujours Manish et Rajiv qui nous accompagnent pour la seconde partie. Alors, nous allons enchaîner dans quelques instants avec d'autres cas. 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plaisir qui nous pousse ces autres quelques minutes de notre antenne. Nous prenons la direction de Grande Rivière Nord-Ouest et c'est Sheila que nous accueillons au téléphone. 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
1: Allô, oui.
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0: 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Il est 10h30.
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0: Toujours branché Radio 1 dans l'émission d'Enquête en direct. Nous prenons la direction de Résidence Lacu, cette fois avec Samantha qui est avec nous ce matin. 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
1: Oui, allô, bonjour.
0: Bonjour, bienvenue en direct au Radio 1, Samantha. 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

0: la situation hein, qui vous pouvez passer, dans quelles difficultés vous étiez. 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
1: Oui, difficulté, ça vient depuis en 2017, mon réseau, en après Carlo Nogelin, c'est la pure. Mais, en fait, là, ça, nous avons un problème de l'eau.
0: Oui.
1: De l'eau, je dis que quand c'est comme Bélal, c'est là, nous la capote, si nous, on dit, sont tous enfants.
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2: Oui, bonjour.
0: Bonjour, bienvenue sur les ondes de Radio One. 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
1: Oui, je peux expliquer. Je peux dire que moi, depuis en 2017, mon Caroline Nogelin, c'est la pluie. 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
0: Oui.
1: Et c'est tout qu'on a pris, nous disons, payer. Si vous le travaillez, nous disons qu'ils travaillent comme mes enfants, c'est de la case. 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
1: Je peux attendre, je peux avoir l'espoir, nos enfants, tout peut attendre, mais ça, je pense que nous pouvons vivre là, c'est bien difficile.
0: Ok. D'accord. Alors, est-ce qu'il y a des enfants qui travaillent ou des affaires comme ça?
1: Non, mon grand-fils, il existe, fait un jour.
0: Ok.
1: Mais il travaille pour lui. Après, il y a ce type qui est occupé.
0: Il y a
1: un motif qui les court, surtout Eben. Nous disons les bonniers, mais trois quarts du temps, nous, dans une place que nous noir. 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
0: D'accord. Allez, alors, est-ce qu'il vous fin enregistré où, peut-être au niveau de NEF?
1: Oui.
0: Ou enregistré là-bas?
1: Oui.
0: Ou gagner une somme d'argent avec NEF tous les mois?
1: Oui, tous les mois, oui. En contraire, là, nous contrats, c'est fini, là.
0: D'accord. Allez, eh ben, nous permettons à Yannick Damou, Customer Service Manager à la NHDC, d'intervenir et explique-nous qui sa situation-là. 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
2: Oui, c'est Madame Samantha, comment bien dire. C'est-à-dire, tu fais application en 2017 et nous t'appelons en 2024. Mais le problème, c'est que à chaque fois, je comprends, Madame Samantha, qui chaque fois peut dire, bizantane. C'est vrai que la sélection pour Notre-Dame n'est pas terminée. C'est-à-dire, nous fait comment sa sélection, c'est-à-dire avec un plus ancien, si nous peut analyser dossier par dossier. Dans son cas, je pouvais poser une petite question, c'est-à-dire où tu as amené le papier qui au la case inondée, madame Samantha?
1: Déjà, il est dans le système là-bas.
2: Non, pas tout le système.
0: Ou tu désormais le papier là? Papier la police.
1: Non, mais à cause, quand tu gagnes une inondation, là, ne pas que la police va te venir rendre une visite.
2: Non, parce que je connais un client qui a mené, mais je pensais pour vous pénaliser dans le dossier pour vous.
1: Oui.
2: OK? Ou tu l'as un crown lens?
1: Oui.
0: Oui, encore toujours là-bas, non?
1: Oui, mais encore toujours là-bas, même.
0: OK.
2: OK. Mais jamais personne ne peut faire visite dans une situation, Madame Samantha.
1: Non.
2: Non, pas faire visite. Vous avez 5 enfants à votre âge, avec vous avez 4 ou un petit-enfant.
1: Oui.
2: Avec celui de 2 ans, là, c'est un petit-enfant, ça.
1: Oui, c'est pour les 2 ans, là, oui.
2: Après, il y a un affaire qui ne vaut pas clair là-dedans, c'est-à-dire pour vous salaire. Combien vous gagnez approximativement, même si vous avez envie d'y aller aux antennes aussi ou ne dire. Ou bien à peu près combien? Parce que c'est ça le souci. Nous trouvons que, on dirait, d'après, au travail aussi, au travail pour vous-même, mais au salaire vraiment bas pour capable de gagner la case.
0: Qui travaille, Samantha?
1: Moi, je peux travailler, bon, je ne sais pas, écoute-moi, mais à cela, moi, je peux travailler dans une place qui s'appelle Vericlin, nettoyer.
0: Oh, ok. Une chance travail, là?
1: Oui, mon chance travail.
0: Quand une chance travail, Samantha?
1: Ça veut dire, c'est l'année, non?
0: Ah, ben, vous pensez, vous pas enlever la NHDC pour faire autre connaître qui peut travailler, là?
1: Non. Pas encore.
0: Oui. Ben, voilà.
2: Vous pouvez pas avoir un avantage pour vous, et puis, moi, pour essayer de faire une visite, nous, pour prendre en considération. Parce que, au fait, nous, on a un papier officiel qui tient à inondation aussi. Parce qu'il y en a certains papiers qui tient à inondation en 2024. Mm-hmm. Ça, maintenant, nous, mettre dans le dossier, nous, fait considérer. Mais dans une situation, je n'ai pas trouvé aucun papier. Et puis, une chance de travail, je suis pour bien aider, parce que sûrement, au base de salaire, ou bien salaire minimum, Mme Samantha.
1: Oui.
2: OK. Peut-être pour maintenant, nous sommes capables de reconsidérer le cas.
0: Alors, voilà, il est très important, Samantha, qui vous retourne vers la NHDC. Je ne sais pas quand vous êtes capable d'aller, mais... alors, oui, voilà. Qui fait mon pédiaire, il est important, parce que comment Yannick Damouin, j'ai nous, à ce là puis comment on se considère un petit peu ban interview qui finit faire en septembre 2024, pas qu'on fait aucune livraison, là, d'après ce qu'il y a Yannick Damouin, j'ai nous, mais puis faire ban sélection. Alors, entre-temps, peut-être que mon pas connu, hein, ou situation financière avant, ou même, tu peux travailler pour où, tu peux gagner une somme d'argent qui, peut-être pas, tu peux permettre, qui est capable de bénéficier d'une la case NHDC. Mais entre-temps, finit, aussi le Rent to Own Scheme qui nous peut causer dans quelques instants, Yannick Damou. Mais là, ou peut travailler pour où, et n'a un salaire minimum qui vous peut gagner. Et me penser qui ça pourquoi pas faire, qui ou peut-être, potentiellement, pourquoi pas éligible à une la case NHDC. Donc, ça, Samantha, moi, tu peux demander nous si vous capable de faire ça le plus vite possible, pour qui, justement, capable update ou abandonner, mettre tout ça là à jour, comment nous dire, dans NHDC. Maintenant, Yannick Damou, allons dire qui, par exemple, hein, Samantha pas encore et n'a ce poste là quand il est capable de bénéficier d'un salaire minimum.
1: Oui.
0: Est-ce qu'il en étant employé à son propre compte, c'est-à-dire il travaille pour lui-même, est-ce qu'il est capable éventuellement être considéré pour le rent to own scheme, surtout en prenant en considération qu'il ce salaire est assez bas, ce ban revenu est assez bas.
2: Pour le rent to own scheme aussi, me trouver, on dirait, très difficile pour lui, dans le sens que ce salaire qu'il est déclaré à peu près dans les 8000. 8000 avec 5 enfants, retire 4000, même le rent to own scheme qui est annoncé pour faire 4000, vive avec 4 enfants et elle-même, plus de l'eau, la lumière, avec 4000 roupies, me penser quasiment impossible.
0: Oui.
2: Même pour ça, peut-être à ce moment-là, nous pouvons référer à la NEF. Et cette situation vraiment si difficile pour être considérée pour une maison à 975 000, remboursement, même si c'est le rent to own, comme vous pouvez dire, Christopher, avec 4 000 roupies, vivre avec 4 000 roupies sera très, très difficile pour la famille. Tu peux mettre en difficulté quelque part.
0: Oui.
2: Mais là, la situation change, c'est-à-dire Philippe travaille, et ce qui me comprend aussi, quand même, cette fille de 19 ans aussi, qui quand même lui peut faire un petit boulot à travers les ongles, je pense, ce que j'ai compris avec Samantha.
0: OK. Ouais. Samantha, est-ce qu'il y a une autre question?
1: Oui, ça veut dire, mais là, comme vous pouvez faire des morceaux, mais comme étant, comme vous pouvez bien réattendre encore.
2: peut-être quelques semaines pour finir considérer le cas, madame, parce que vu la situation, et puis entre-temps, vous avez causé ou de façon, si nous vous avez organisé une visite, vous connaissez exactement que tout peut rester et quelle situation qui vous peut vivre.
1: D'accord.
2: OK.
0: Samantha, là, on a un devoir pour le faire, genre même si mon capable permet moi, ou bien l'update, elle met tout ça là à jour au niveau NHDC, hein, mais pas connaît, par exemple, si, ou, on dit, nous, on a un chef qui travaille, mais pas connaît s'il y en a un revenu, puis travaille à son propre compte, ça aussi, vous pensez, il est capable de compter, n'est-ce pas,
2: exactement.
0: Yannick Damou?
2: Exactement. Si nous sommes capables d'inclure la fille, ou si Mme Samantha préfère ne pas inclure, mais au moins nous mettre en considération qu'il y a une fille qui travaille à son propre compte, à présent. Mais de façon, la fille aussi a un enfant.
0: Oui.
2: Je ne sais pas si elle va inclure la fille ici. Mm-hmm. Enfin, de façon, ça va pour gagner éclaircissement avec Mme Samantha.
0: Oui, oui, ou si la fille peut-être souhaitait oui. gagner la case pour dire tout seul.
2: Exactement.
0: Aussi, ah, ça, oui. ça aussi, c'est autre chose.
1: Oui, oui.
0: Oui. Mais voilà, Samantha, vous pensez que vous pouvez faire ça le plus rapidement possible, vous pouvez dire, nous, demain, si vous êtes capable de faire l'île demain, mm-hmm. tant mieux pour vous. Vous pouvez mettre une pression là-haut, mais c'est dans l'avantage qui va le faire ça. Le plus rapidement possible, Samantha.
1: D'accord.
0: OK?
1: OK, merci.
0: Ben voilà, merci beaucoup à vous, Samantha. Yannick Damou, moi, tu peux demander à nous, reste avec nous quelques secondes. Alors, nous tiens un cas dans le passé, quand nous tiens sollicite ou l'aide, puisque c'était Nicolas. Oui. Du côté de Kiepip qui tient cause avec nous dans le passé sur la case tient brûlé et puis oui. Bon ça c'était un autre cas que nous fingons bien sûr la générosité des auditeurs et ensuite nous tient prend ce cas aussi pour la NHDC oui. Parce qu'il tient fait les démarches auprès de la NHDC il pas toujours gagne aucune réponse mais on oui. croit comprendre qu'il y a une bonne nouvelle. Nicolas est avec nous. Nicolas, bonjour.
3: Bonjour
0: Nicolas, bonjour. Bienvenue sur les ondes de Radio One. Déjà, Zordinou Pétanda ou la voix, la joie, hein, puisque on a une bonne nouvelle pour vous, annonce-nous.
3: Ah oui, enfin, nous vous êtes d'accord, parce que dans la peine qui nous téléphone Radio One, mais quand il arrive un bon côté, tu nous as téléphoné. Parce que c'est grâce à vous qui ont dit, resté recevoir la case, mais avec un propriétaire.
0: Mm-hmm.
3: Et me remercie la NHDC aussi, Madame Damou, surtout, qui a un an là, il bien travaille dans mon dossier, il bien fait un grand effort, il fait pour moi. Et me remercie aussi l'équipe de Rouen.
0: Merci beaucoup pour le retour, Nicolas. Alors, pour rappeler ce cas, monsieur qui, enfin, me donne la parole à madame Yannick Damou aussi dans quelques instants. Ce cas, touche pas mal d'auditeurs puisque, dans un premier temps, nous utilisons l'ancien appel pour Nicolas pour lui capable de gagner la case en location. C'était sa demande, hein, pour lui gagner la case en location en attendant qu'il est capable de gagner le retour de la NHDC. Et tiens, une madame, qui tient accepté cède N la case pour un certain délai, mais pas connaît pour combien de temps, mais en tout cas, l'itin cède N la case à Nicolas, si m'ont pas trompé, sans frais pour un délai, et puis, m'ont croire qu'il est incapable de lui lire, m'ont pas trop connu exactement comment ça a passé, mais.
3: Non, c'était, bon, deal qu'il nous fait avec, madame Marie-Josée, bon, m'a-t-il loué la case avec lui.
0: Mm-hmm.
3: Mais madame bien généreuse, malheureusement, qui est fin décédée, il y a un mois et demi.
0: Ah, nous annonce-nous une triste nouvelle là quand même.
3: Très triste. Mais madame bien gentille, bien aidée. Et enfin, c'est une triste nouvelle.
0: Oui. En tout cas, nous on a une très grosse pensée pour elle et sa famille. Donc, ben voilà, chers auditeurs, c'est très touchant ce qu'il nous peut apprendre là ce matin, puisque l'itin tente ce cas, il téléphone nous tout de suite, il dit oui, il peut venir en aide à Nicolas et sa famille. Il dit il y a la case en location. Bon, tu bisais meubler la case là, me rappelle. Tiens, soit l'itin meublé, enfin, moi pas peut trop rappel, mais en tout cas, l'itin meublé, voilà. Mais où tu gagnes l'aide des autres auditeurs pour capable meubler ou la case pour la suite. Mais malheureusement, ben Marie-Josée fin quitte nous il y a quelques mois de cela. Donc, nos pensées vont à sa famille. Mais voilà, Yannick Damou, nous remercie vous aussi, puisque finalement, quand même une attention particulière, comme Nicolas peut dire, les fin prend les temps pour travailler sur le dossier. Ben, nous remercie vous aussi, Yannick Damou.
2: non, merci. Mais bon, je veux dire que M. Nicolas et sa famille aussi font beaucoup d'efforts aussi sur le plan qui, enfin, nous connaissons les petits cette fois-ci, tu faisais aller depuis sa casa. Et puis beaucoup d'efforts au niveau de Mokotina Mentio Yirav ou président de Mangazel, tu faisais, il fait beaucoup d'efforts aussi. C'est pas un client qui, on dirait, une croise les bras, dire, ok, Mokotina gagne la case. Non, beaucoup d'efforts, il fait, Mokotina.
3: Merci.
2: Oui.
0: Mais voilà, ça c'est une très bonne nouvelle en tout cas. Merci beaucoup Yannick Damou.
2: Non, merci à merci, vous.
0: Merci, merci beaucoup. Alors, si vous ne partez pas, nous tenons une autre personne en cours qui a souhaité intervenir, mais nous pas pérer ici gagner au téléphone, mais peut-être ça sera pour une prochaine fois. Yannick Damou, merci beaucoup. D'accord. Merci à vous, Nicolas. Donc, nous souhaitons une nouvelle vie dans un nouveau lacase, donc au capable reprend là où il recommence tout à zéro depuis un certain temps déjà, mais vous pensez là qui où il a quand même un lapé d'esprit puisque où il a un toit quand même un toit en Dieu là où la tête maintenant qu'au tout capable être en sécurité avec ou famille.
3: Ah oui, oh ben, en le temps ça faut encore un propriétaire. Et merci, madame Yannick Damou, et merci l'équipe Retourane aussi.
0: Plaisir. Ben voilà. Merci beaucoup. Voilà, chers auditeurs, c'est sur ce point très positif qui nous prend congé de Zot, nous prend une, alors, nous avons un autre cas avant qu'il nous termine, nous avons un appel là, nous avons un remerciement plutôt. Natacha qui est avec nous. Natacha, bonjour.
4: Bonjour.
0: Bonjour, bienvenue sur les ondes de Radio One. On vous écoute.
4: Merci. Au fait, l'autre, merci à la radio, aussi, premièrement, et la personne, tu fais une annonce pour 10 ans pour maman, mais moi, remercie deux personnes que tu fais dans 10 ans pour maman.
0: Ah oui.
4: Oui.
0: Et la semaine dernière, non?
4: Oui. Et mon esti, Gamoman, 10 ans qui m'a tué au dé, et aussi, me remercie moi, parce que mon camarade qui travaille au sentier là-bas, qui me fait, qui me vient en nombreuses. Et là, ce qui m'a fait là, Mona, là, moi, il y a 10 ans qui ont en plus, mais si il y a quelqu'un qui déroule 10 ans, il y a 3 plaquettes qui sont disponibles, c'est qui peut bien, nous capables d'offrir les autres.
0: D'accord, mais voilà, vous capable de passer le message à ceux et celles qui, dans le besoin, peut-être, vous capable de donner un nom à sa bande de monde, là, pour se donner à l'hôpital pour la suite. Ben, merci beaucoup, Natacha. J'espère qu'il y ait une maman sur la santé aussi, peut refaire petit à petit.
4: Merci. Visitant qu'on fait à l'opération, mais dans quelques semaines, aussi, moi, j'ai demandé à mon qu'ils ont prié pour maman parce qu'il a fait une petite opération, il a fait une grande opération, il a fait une grande opération et moi, contre les autres, plus je la prière pour maman.
0: D'accord. Mais voilà, vous souhaitez un très bon rétablissement de notre part, Natacha.
4: Merci.
0: D'accord? Allez, merci. Bye bye, au revoir. Bye. Voilà, chers auditeurs, c'est la fin de l'émission d'Enquête en direct. Merci d'avoir été les nôtres. Merci à Aurélie qui était au standard ce matin, à Rajiv et Manish qui ont assuré la partie technique. Merci, je vous donne rendez-vous demain pour une autre émission d'Enquête en direct. La suite, c'est en compagnie de Miguel Hermelin pour le club, mais juste avant... Le Point Info, présenté par Rodney Pierre-Louis. Merci et à demain.
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0: magnifique mardi à vous, Radio One. Il est 11h. L'heure de s'informer, le Flash Info présenté par Rodney Pierre-Louis. Rodney, bonjour.
1: Bonjour Miguel, bonjour à tous. La Private Notice Question de ce mardi sera adressée au ministre du Travail et des Relations Industrielles, Riza Outim. Le leader de l'opposition, Jolé Jongar, l'interrogera sur les mesures mises en place depuis l'entrée en vigueur des nouvelles dispositions de la Workers' Rights Act. Il souhaite notamment connaître les mécanismes prévus pour empêcher la création de fausses associations, fédérations ou coopératives destinées à contourner les responsabilités des employeurs. Le ministre devra également préciser les dispositifs de contrôle visant à garantir le respect des conditions de rémunération, prévenir le changement illégal de secteur d'activité des travailleurs migrants et présenter les modèles des contrats et accords désormais exigés. Une femme de 33 ans a été grièvement blessée après avoir été agressée à l'arme blanche hier après-midi à Vallée-Pitau. Son époux, âgé de 49 ans et chauffeur à la municipalité de Port-Louis, l'aurait poignardé au ventre à l'aide d'un couteau. L'alerte a été donnée par leur fille de 10 ans qui a contacté sa grand-mère après les faits. La victime, également employée à la municipalité de Port-Louis, a été transportée à l'hôpital Gitou où elle a subi une opération avant d'être admise aux soins intensifs. La police a recueilli la déclaration de la fillette tandis que la victime n'a pu encore être entendue en raison de son état de santé. Un homme de 46 ans a été arrêté par la CID d'Abercrombie dans le cadre d'une enquête sur un vol commis à Sainte-Croix dans la soirée du 13, dans la nuit du 13 au 14 juillet dernier. Le suspect Jérôme Vincent Frédéric Ramsamy, un sans domicile fixe, a reconnu les faits qui lui sont reprochés. Il a été placé en détention policière après sa comparution devant la justice hier. Le vol avait été signalé par un ressortissant malgache de 29 ans. Plusieurs objets, dont deux enceintes de la marque JBL, des chaussures, des sandalettes, des parfums et des vêtements avaient été emportés pour une valeur estimée à environ 93 000 roupies. Et puis en Inde, le mouvement de contestation du parti des cafards, né de la colère contre les fraudes aux examens et du mécontentement de nombreux jeunes, promet de poursuivre sa mobilisation. Au lendemain d'une importante manifestation à New Delhi, les organisateurs exigent le départ du ministre de l'Éducation, Dharmendra Pradhan. Les affrontements entre manifestants et forces de l'ordre ont fait environ 180 blessés selon les autorités. Voilà pour ce flash, merci de l'avoir suivi. Vous retrouvez tout de suite Miguel pour le club.
0: Merci beaucoup Rodney, vous serez de retour à midi pour le journal.
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7: Bonjour et quel plaisir de vous retrouver pour le club. Au menu ce mardi, la joie d'accueillir le DJ Jimmy Gassel pour la sortie de son album Métissage. Il nous en avait parlé depuis quelques mois déjà, ça y est, c'est disponible. Et le DJ vient partager avec nous ce mardi des extraits de cet opus, c'est dès la première heure de votre magazine. Dans le club, nous accueillons aussi Rasninin pour l'événement Fête Kaya qui se tient ce samedi 25 juillet au Color Arts Center. Cet événement se tiendra en prélude au Kayadé, célébré le 10 août prochain, un événement sur lequel le chanteur collabore avec Avnish Bacha de Babani Records ou encore Zakaria Mal de Comme Qu'il Faut de La Réunion. Fête Kaya fait partie de Zile en Zile 2026. On vous dit tout en deuxième heure avec Rasninin et ses acolytes en studio. Voilà pour le sommaire, bon club et joyeux mardi à vous.
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Et ben voilà, c'est le dernier single de Daga Killa, Diazot Fer. Attention sur les ondes de Radio 1. Attention pour vous qui nous suivez en ce moment. C'est Miguel au micro jusqu'à 13h pour votre club. Et pour m'accompagner à la technique, un tandem de choc, s'il vous plaît. Manish, Kinsley, Manish. Et ben voilà, qui m'en attaquant ça? Qui l'équipe ça, hein? Qui l'équipe football ça? Enfin, ou autre discipline, j'en sais rien. Mais moi, comme on sort de la Coupe du Monde, là, nous gagnons le football. Qu'est-ce que tu dis? Correct? En tout cas, c'est la joyeuse équipe qui vous accompagne pour cette édition du club avec nos invités qui seront là pour partager également leur création, leur actualité. Ne manquez rien de nos différentes rencontres aujourd'hui encore. Allez, un monsieur des Seychelles. D'ailleurs, il nous concocte de la nouveauté. On va certainement l'entendre sur les ondes de Radio 1 dans notre club pour son nouveau single. C'est à suivre, mais déjà, il nous disait en mai dernier, Pet Siro, largue et lui dire. Joseph Sinon.

Sinon d'ailleurs on salue tous les Seychelles qui nous écoutent en ce moment. Et puis Petiro ça veut dire ta maman, la faya, voilà, c'est une expression qu'on aime. Assala qui nous dit Petiro. Ben Petiro pour accueillir Jimmy Gassel. Il fait son grand retour avec son nouvel album. C'est vrai qu'il est une tease nous depuis un certain moment. Il nous a partagé des extraits au fur et à mesure de cet album là. Ça y est, Métissage est dispo et il vient nous en parler. Et pour se mettre dans le bain, justement, l'un des singles phares de cet opus, aux côtés de Zulu, Angela, c'est pour vous.

0: voilà, en tout cas, c'est Say Angela 2.0, hein, la version 2026, qui ouvre d'ailleurs cet album Métissage que vient partager avec nous aujourd'hui Jimmy Gassel. Jimmy, bonjour.
1: Bonjour Miguel, comment ça va, ça va bien, tranquille?
0: Ou bien,
1: vous trouvez moi en pleine forme, normal.
0: Ouais, moi, trouve ça, l'excitation autour de la sortie de cet album.
1: Incroyable, ça fait plaisir. Miguel, vous vous en rappelez, on parlait, je crois, la première fois, j'avais sorti le premier single de l'album, j'étais venu. Et je vous avais dit, dès que je vais sortir l'album, ben, je serai là, on exclut. Et voilà, on a tenu
0: chose
1: parole.
0: Promise,
1: beaucoup de travail, c'est là. Je vous avais parlé aussi que je suis en train de travailler sur un truc un peu arabe, tout ça. Vous en rappelez ?
0: Oui.
1: Vous en rappelez ?
0: Et on est bien servi.
1: On est bien servi
0: sur cet album-là.
1: Voilà. D'ailleurs, il y a deux titres qui ne sont pas sur les Spotify, tout ça dessus. Hein. C'est que sur l'album pour le moment.
0: Donc, il est sorti en physique.
1: Ça y est.
0: Vous pouvez vous le procurer.
1: Quand oui.
0: Quand tu as gagné l'album-là tout de suite.
1: Ben, alors, m'explique-toi qui fait mon fille à ça, parce que ça, c'est maintenant, il n'y a personne qui font. Ça y est, les album, c'est fini. Il y a Anga qui a sorti son album.
0: Ouais.
1: On fait plus.
0: En fait, c'est très rare qu'il
1: c'est très rare.
0: Avait son physique.
1: Exactement. Ouais. Et moi, vu que ça fait 11 ans, j'avais sorti le premier Friends Trip.
0: Oui.
1: Et je voulais faire ça et garder un souvenir, tu vois.
0: Okay.
1: C'est important quand même, tu vois. Ouais. C'est pas.
0: C'est tangible. Quoi.
1: Voilà. Ouais, donc, tu peux le poser, trapper, truc, ouais. Machin. Il y a les titres. Et j'en ai fait. Combien? Je crois qu'on en a fait 200, il m'en reste que 30.
0: D'accord.
1: Donc ils m'envoient, les gens m'envoient.
0: Exemplaire limité.
1: Voilà, limité. Après, si c'est fini, je vais en refaire, forcément.
0: Ok. Ouais.
1: Mais voilà, après, vous m'envoyez un petit message par Facebook ou Instagram ou TikTok, machin.
0: Donc, ou même aux distributions, là.
1: Oui. Ouais. C'est mieux. Ouais.
0: Non,
1: c'est mieux, je mets un petit message, tout ça, machin.
0: Une dédicace et tout.
1: Voilà.
0: Jamais mieux servi que par soi-même.
1: Exactement,
0: finalement.
1: Vous êtes bien placé pour le dire.
0: Moi, il y a une nouvelle. Une question du moins pour nous, il y a une nouvelle Andy Moon.
1: Oui.
0: Angela Kmanier.
1: Angela, ça va très très bien.
0: Libyen,
1: pas ici, Libyen, nous travaillons Lola. D'ailleurs, on se voit ce soir. Zulu, si tu nous écoutes, n'oublie pas, c'est à partir de 18h juste pour.
0: Là, bien, ils l'ont l'armée.
1: Non, mais bon, c'est
0: là. Non, on finit rentrée.
1: Donc, voilà, du côté de Maïbourg, Zulu, ce soir à 18h, n'oublie pas. Donc on est en train de travailler sur quelque chose de magnifique. Encore une fois, on annonce ça ici, là.
0: Ouais.
1: Donc ça y est, on a parlé depuis des semaines.
0: Mmh.
1: Et là, aujourd'hui, on va finaliser le truc. Et on a une grosse surprise pour le mois, on va dire, de fin septembre. Il dit l'été.
0: Ouais.
1: Donc il y a
0: là, en plein événement, grave.
1: Voilà.
0: C'est ça.
1: Voilà.
0: Mais...
1: Donc, fini comprendre.
0: Été 2026-2027.
1: Fini comprendre, Miguel. Pas besoin d'y appliquer ça.
0: À suivre, évidemment, pour
1: exactement.
0: Le clip et tout ce qui va.
1: Vous avez tout compris.
0: Bah oui. Il y a l'ombre cristal, mais on va revenir. Alors, Jimmy, faute d'avoir mis un sapeau la peste, l'eau ou la tête.
1: Oui.
0: On met un chapeau, on vient get new.
1: Non, mais non.
0: New look.
1: Donc, pourquoi new look? Ben, restez branchés. Donc, c'est pas pour.
0: Ou l'organement de sapeau.
1: Non, pas du tout.
0: Ah bon, non.
1: Rien à voir, visuellement parlant, les nouveaux projets à venir, donc vous allez voir, donc c'est pour ça que vous me voyez comme ça. Donc il y a beaucoup de choses qui arrivent, Miguel.
0: Bien sûr, mon pétard. Je vous charrie.
1: Non, ça,
0: vous,
1: ça va?
0: La dernière visite remonte à avril.
1: Nous n'arrivons.
0: Mais oui, là nous n'arrivons en juillet, mobilement, tu vas t'éteindre.
1: Voilà. Ça va, c'est bien.
0: Le loup?
1: On est bien?
0: Ah oui, mais tout à fait.
1: Merci beaucoup.
0: Mais si, où, content, où?
1: Ouais.
0: Les restes, un peu d'importance, non?
1: Parfait.
0: Ah là, il a. Jimmy Gassel qui signe son grand retour dans le club avec la sortie de Métissage. C'est le titre de l'album.
1: Ouais.
0: Allez, on vous propose un autre extrait. Vous l'avez entendu, hein, sur les ondes de Radio One. C'est une revisite d'un célèbre morceau de Mr. Cheb Mami.
1: Exactement.
0: Version 2026, ça donne ceci signé Jimmy Gassel. Aoulou Lorgue. 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

0: pourquoi s'attaquer à ce titre-là de, bah, de chez Mamie déjà? Et
1: exactement.
0: Puis, le remettre un petit peu au goût du jour, à votre
1: et
0: sauce.
1: Eh ben, Miguel, j'étais là, je crois, quand j'étais venu en avril. Je vous avais dit que je suis en train de travailler chanson arabe, tout ça, machin. Mmh. Pourquoi chez Mamie? Parce que c'est une chanson qui m'a marqué. C'est une chanson pendant le Covid. Ouais. Je me rappelle, je faisais des lives, beaucoup de lives, et c'est une chanson que j'avais mis. Et à chaque fois, je sais pas, c'est une chanson qui me touche, qui fait vibrer, ça me fait voyager. Mmh. Et je trouve il y a quelque chose. Et après, ça parle de l'amour.
0: Ouais.
1: Ça parle de l'amour. Et voilà. Et surtout en ce moment, dans un monde où ça se déchire un petit peu avec pas mal de pays. Donc voilà, la musique, c'est vrai que ça nous fait. Ben on l'écoute. Ça y est, on voyage. Hein. On est dans la voiture. Les gens qui sont dans la voiture, vous êtes à la maison, vous mettez le son. Et ben ça vous fait voyager. Et ben moi, ça m'apporte beaucoup de bonheur. Et pour moi, c'était normal de retravailler ce son. Surtout aussi parce que là, je pars en tournée.
0: Ouais.
1: Et c'est vrai que c'est un son qui marche très très fort. J'ai besoin de le dire. Mmh. En Europe, à Dubaï surtout, on a eu beaucoup de retours et sur Spotify ça a explosé. Et je savais pas si j'allais avoir ce retour parce que c'est un son quand même des années 2000 quoi. Hein.
0: Ouais. Donc voire 90
1: mmh. même. Ça a été chanté en live avant dans les années 80. Et voilà. Et là en ce moment, ben ça marche bien. C'est un son clubé. On est obligé de se lever. Moi-même je me suis levé. Tu disais qu'il ne sait qui bouge.
0: Ça on se sent bien en l'écoutant.
1: Ouais, c'est la fête. C'est festif.
0: Ça nous fait nous évader, oublier un petit peu notre tracas, nos soucis quotidiens.
1: Là, on s'éveille le matin, on a pu plaire, Miguel. Ça
0: tu
1: marche.
0: Tu confirmes, Kinsley? Tu avais oublié de mettre un tracas. Ça stressait à l'émission là, que l'a oublié. Il est temps de cette chanson. Aoulou. Donc, version 2026 que vous retrouvez sur l'album Métissage de Jimmy Gassel. Pas mal de collaborations.
1: Oui.
0: Sur cet album-là.
1: Ouais.
0: Zoulou, pour ne citer que lui, ça c'est bien la couleur de chez nous.
1: Oui.
0: Aux allures internationales.
1: Exactement.
0: Et bien sûr, d'autres camarades qui nous joignent.
1: Alizé, Salut Sylvain Causé. Et en fait là ce qui va être bien c'est que quand je vais partir là dans quelques jours donc j'aurai l'occasion de leur offrir l'album et surtout parce que c'est vrai que maintenant on parlait en Europe tout ça c'est pas album les albums c'est fini mais je pense que ça va faire bizarre et moi ce qui me fait surtout bizarre c'est que quand tu travailles chez toi à la maison la chance que j'ai c'est que maintenant avec les logiciels ben je travaille sur mon Mac hein et après je vais voir monsieur Kevin Joseph comme je disais hors antenne tout à l'heure avec Riley qui ils ont fait un travail extraordinaire dessus
0: avec qui vous avez bossé sur
1: au niveau mastering au niveau arrangement parce que c'est vrai on a tous les samplers mais après il faut arranger la chose et que ça sonne bien ça sonne international
0: tout petit épices là
1: donc
0: agréable en plus, à l'écoute quoi
1: c'est exactement et surtout c'était pas leur style et moi je suis content et d'ailleurs je leur fais un gros big up DJ K Studio Riley Joseph et Kevin Joseph pour le gros travail 90% père et fils donc c'est important pour moi c'est la famille et c'est bien de travailler en famille c'est important.
0: Alors il y a aussi les collabs avec Mélie Rose.
1: Exactement.
0: Évidemment. Et là on va s'écouter le duo avec Alizé. C'est à moi. On écoute un petit extrait.
1: Allez.
0: Pour se faire plaisir. Ça a été en janvier justement l'un des titres que vous avez partagé avec nous pour donner le là à cet album Métissage.

0: Serre-moi, Jimmy Gassel, Alizé, chanson qui figure sur cet opus. L'album Métissage disponible pour vous là, distribution assurée par Jimmy himself.
1: Exactly.
0: Et les titres, pas toutes les chansons sont dispo sur les plateformes.
1: Exactement, il y a deux
0: c'est
1: titres.
0: C'est la précision.
1: Ailleurs, il y a deux titres. Il y a le titre un peu R&B hip hop et le titre numéro 7, Wine Pony Girl. En fait, c'est un titre très, on va dire, dancehall, très actuel, R&B hip hop remixé, retravaillé. Et après, il y a le son El Haya en arabe aussi que vous pouvez découvrir seulement,
0: sur
1: uniquement
0: l'album.
1: Sur l'album. Et en tout cas, comme je t'ai dit, Miguel, voilà, c'est un album très, on va dire, clubbing. On peut l'écouter à la maison, on est en voyage et qui me ressemble. C'est les sons, voilà, c'est les sons que j'aime. Le zouk, compa, mumbaton, afro house. Voilà, je voulais vraiment mettre tout ce mélange parce que si on est dans une famille, il y en a un qui aime le compa, il y en a un qui aime afro house. Mais voilà,
0: ça
1: un album pour
0: tout
1: le monde. Voilà, et ça me ressemble à 100%.
0: Alors c'est vrai qu'il sert moi, c'est très caliente, c'est très chaud, caliente, caliente. Il y a eu la victoire de l'Espagne au mondial.
1: Changeons nos conversations.
0: Où l'équipe in al Montréal à un moment donné, vous vous
1: fatiguez.
0: On remettez un peu de.
1: Non, vous connaissez parce qu'on écoute Haoulou avant demi-finale. Après, on écoute Serrois. Normal, va pour Molo au terrain.
0: Comment vivre ça
1: très
0: dernière
1: mal.
0: Semaine de compétition là, de
1: dernière
0: mondial.
1: Semaine, je vais vous dire la vérité.
0: Dites-nous.
1: J'ai joué samedi pour le match de la troisième place. J'ai pas regardé le match. Pourtant, j'ai joué dans l'Ouest, dans un gros club. Il y avait des écrans de partout.
0: Ouais.
1: J'étais concentré sur mon truc. J'ai pas regardé. Comment dire? J'ai regardé la finale. Je me suis endormi trois fois.
0: Ok.
1: Voilà. Donc.
0: Vous pouvez comment chasser un top si là. N'est pas d'intérêt.
1: Non, mais il y avait pas d'intérêt. Vous avez vu l'Argentine, un tir. Messi, un tir.
0: Ouais.
1: Voilà, donc bon, c'est pas grave. Zizou arrive. Salut Zizou, si tu nous écoutes.
0: Quelle connaissance que vous avez, c'est le 2030 alors. Non, il y a 2028 d'abord.
1: Oui, d'abord l'euro. On va en parler.
0: Ok.
1: Laisse le maestro.
0: Mais get ça. Comment me dire pour arriver dans les quatre premiers de la compétition.
1: Oui.
0: Ah vous non, rien. Donc les quatre
1: c'est
0: équipes là, on fait des parcours
1: très
0: extraordinaires.
1: Bien,
0: mais évidemment, Mopoudia, comment m'a habitué dire, dans les courses, pas qu'on avait 100 gagnants.
1: Exactement.
0: Comment disait l'année ça? Tous les ans, pas pour qu'on avait 100
1: gagnants. Exactement.
0: Tous les ans, pas pour qu'on avait 10 équipes pour gagner la Coupe du Monde.
1: Et Miguel, je me rappelle le message que vous m'avez envoyé. Je vous ai dit, je suis stressé. Vous vous appelez? Juste avant le match?
0: Oui.
1: Je dis, je suis en mode stress. J'ai senti venir le truc.
0: Bon, en même temps, enfin, il y avait quand même l'Aurora et c'est pas rien.
1: Quoi. Allez, c'est
0: la,
1: bon.
0: La preuve, c'est bien de perdre face au champion du monde.
1: Oui, voilà.
0: Ah, ben voilà.
1: On en reparle dans deux ans.
0: Pub et à tout de suite.
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0: Agréable mardi à vous, Radio 1, il est 11h31.
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0: Ces chansons qui composent l'album Métissage signé Jimmy Gassel himself. Hein. Et donc, vous avez reconnu les titres Angela, C'est à moi. Une de mes préférées, on va y revenir.
1: C'est ça, je voulais te poser une question tout à l'heure.
0: Tu vas le dire maintenant. On va y revenir. Vous mentionniez justement Wine.
1: Ouais. Girl. Ne me dis pas.
0: Vous travaillez avec
1: Chris Wayne.
0: Chris Wayne, très bien.
1: Exactement.
0: Comment est née cette collaboration?
1: Alors, Chris Wayne, c'est
0: je trouve que c'est hot, moi, hein, ce titre-là.
1: J'allais te le dire. Ah. Et c'est pour ça que je ne l'ai pas mis sur Spotify. Je voulais faire découvrir d'abord à la radio. On ne l'a pas sorti en single.
0: Ouais.
1: Et tu sais, vu que je pars du côté de Cannes, je pars du côté de Saint-Tropez, on a une petite idée derrière la tête parce que le gars, en fait, le gars, c'est un DJ chanteur.
0: D'accord.
1: À la base.
0: OK.
1: OK. Christophe, il s'appelle.
0: OK. Ouais.
1: Et c'est un guitariste, DJ à la base. Et en fait, son show, c'est il chante et il joue en même temps.
0: D'accord.
1: Donc, on aura l'occasion. On va le mettre. Parce que je peux pas le mettre vraiment en avant là. Parce qu'il y a Zulu qui est en avant sur le titre.
0: Qui sera le premier gros single.
1: Exactement. Ouais. Mais, on prévoit quelque chose pour, parce qu'il y a novembre, décembre qui arrive. Ouais. Mais je pars l'été pour avoir des images. Donc, je vais le mettre en avant. C'est quelque chose. C'est un son qui est dans mes top 3, Miguel. Tu veux
0: dire? Très,
1: voilà.
0: Bien. Ah ben, on est content.
1: C'est le son préféré de Miguel sur l'album?
0: Je vais venir à mon son préféré parce que
1: d'accord.
0: Je sais pas, moi je trouve que cette chanson là vous parliez de sons qui font du bien.
1: Oui.
0: Moi vous vous êtes attaqué à Porom Pom Pero.
1: Ouais, ça c'est
0: une chanson que j'adore.
1: Arrête.
0: Déjà à la base, la version des Gypsy Kings, etc., ouais, etc. Et là vous la remettez à votre sauce au goût du jour. Mais ça fait du bien.
1: Ouais. Et l'Espagne a gagné en plus.
0: Mais mon grand ou même une fois celui-là finalement.
1: Non, allez pousser avec moi pour promote. Mon bon mettez.
0: Bon, qui connaît qu'il faut faire une grande scène dans l'Espagne là-bas.
1: On peut pas savoir. En tout cas, nous on met et les sons voyagent comme on dit. On peut pas savoir.
0: J'ai envie de qu'on se fasse plaisir.
1: C'est grave.
0: Hein? Pom pom pero.
1: Hein?
0: Largué.

0: 11h39, mais on se prépare au week-end à faire la fête.
1: C'est mais fou. C'est important aussi de s'aérer.
0: Ouais, et puis c'est ça le club tous
2: ça
0: les
2: fait
0: jours.
2: Du bien, ça fait du bien.
0: Ouais. Nous sentons, nous dansons, nous souhaitons, nous piler. Là, il a oublié un peu du mantraque. Hein.
2: Ouais, normal.
0: Parce que sinon, on s'en sort pas.
2: Sinon, nous avons oublié un peu week-end, c'est la moche, le nous c'est positive vibe.
0: Pourquoi ce choix de titre? Pourquoi
2: Pompélo, mais c'est normal.
0: Ce remix, cette visite.
2: Mais j'ai passé 10 ans en Londres. J'ai passé donc quand j'étais en Londres l'hiver, l'été j'étais à Ibiza. J'ai grandi en Espagne.
0: Okay.
2: J'ai fait mes preuves en Espagne. Et d'ailleurs, il y a des vidéos sur YouTube où je joue. J'ai été résident du Spring Break à Lloret del Mar.
0: D'accord.
2: Mais tu vas voir ma tête avec des tresses, des machins, des enfin bref.
0: Vas-y.
2: Oui, Gelo, tu
0: l'état
2: du Migasa, Lloret del Mar, Spring Break, vous allez voir. Et voilà, l'Espagne, c'est quelque chose, c'est un pays vraiment après. Ouais, c'est mon deuxième pays, okay. Je peux dire, c'est mon deuxième pays, j'ai grandi, la culture, la bouffe aussi, la langue aussi, et en plus ils ont gagné, bon, c'est pour ça, ça va.
0: Faut pas te déçu sa quantité.
2: Non,
0: là.
2: Pas sa quantité.
0: Si maintenant, en temps, tu gagnes là, pas tu
2: là,
0: bon.
2: Oui,
0: là,
2: oui,
0: pas
2: oui,
0: du bon, pas du bon.
2: Ouais, exactement.
0: Mais là, les Espagnols.
2: Là, c'est bon, ça passe. Mais on verra dans 2 ans, je le redis encore.
0: 2028?
2: Oui, nous pourrez causer ici, pas rien de tracas.
0: Très bien. Allez, si vous pouvez dire.
2: Ouais.
0: Si Dieu nous prête encore vie, qu'il
2: exactement.
0: Là, non, on va un témoin.
2: Ah, il y a un tas de monde témoin, là. Hein. Ok.
0: Ça, mais tout mon respect, écoute-nous, là, je tout témoin. Je tout témoin, en tout cas.
2: Non, mais c'est sûr.
0: Jimmy. Alors, toujours fidèle.
2: Oui.
0: Toujours fidèle à vos chansons, à vos créations,
2: oui.
0: À ce que vous aimez faire.
2: Exactement.
0: Ça c'est important.
2: Ça
0: hein.
2: C'est très important. Il faut jamais changer. Je vais dire quelque chose. Je voulais faire une vidéo. Et d'ailleurs, il y a tout le monde me dit ouais, j'ai pas fait de vidéo encore. J'ai pas fait de live. Je vais faire un live. Je vais expliquer pourquoi métissage. Et en fait, pour expliquer réellement, voilà, des fois, on passe des moments un peu difficiles. Et c'est dans la musique. Et vous laissez aller. Et métissage, cet album, ça m'a. Depuis que j'ai commencé à travailler à métissage, et ben ça m'a ouvert beaucoup de portes.
0: Ouais.
2: J'ai eu beaucoup de choses positives dans ma vie et ça je vais en parler bientôt donc ça c'est un album référence donc j'aurai l'occasion d'en parler voilà, dans les détails
0: nous pas brille pas de l'état
2: exactement toujours fidèle
0: toujours fidèle avec Mehdi Rose ça donne ça.

0: Marcel Medi-Rose, extrait de l'album Métissage. C'est dispo, c'est sorti. Il est en tout content, notre ami Jimmy Cassel, au point qu'on découvre Jimmy danseur aujourd'hui, hein.
1: J'avais
0: en studio.
1: Enfin.
0: Oui, quelque part. Mais ouais. Vous pouvez le tout sentir, vous pouvez danser, là.
1: Non, mais l'album, c'est au Jimmy Cassel. Tu sais, quand tu as travaillé pendant quelques années, tu travailles, et quand tu réalises le truc, je peux te dire, en plus, quand tu donnes tout ton cœur, parce que comme je t'ai dit, l'album ressemble à 100%.
0: C'est l'aboutissement d'un
1: exactement. On bougeait tout à l'heure pour l'Ompompeux, je me vois là en boîte, Haoulou en boîte, voilà, je joue, je vibre comme tu me vois là, je suis comme ça en club, tu vois. Donc les gens qui me suivent sur les réseaux, ils voient dans mes stories, voilà, moi je joue pas, c'est-à-dire c'est ma passion. Ça c'est la passion. Et voilà, tout ce que vous allez entendre dessus, ben vous allez, voilà, ça me ressemble.
0: Et Métissage correspond à qui vous êtes, j'imagine, au jour d'aujourd'hui.
1: Exactement, c'est ça.
0: Très très bien. Vous pensez déjà peut-être au successeur de Métissage?
1: Oui, mais pas d'album.
0: Ok.
1: Mais Miguel là.
0: Mais à suivre.
1: Oui, non.
0: Mais pas toi.
1: Non, pas de toi.
0: Allez
1: toi. Mais en fait, tu sais, il y a des sons que j'ai fait avant. Ok.
0: Ouais.
1: Et qui ont cartonné, qui ont beaucoup cartonné. J'ai déjà commencé à travailler. Il y a 3-4 sons déjà de calés déjà.
0: Ouais.
1: Et peut-être pourquoi pas avec un chanteur New Generation qui cartonne bien, Maurice. Voilà.
0: Bon, remettre un petit peu ces titres-là.
1: Ouais, fini. Ouais, les trois sont déjà refaits déjà. Okay. Bon, allez, je te donne un truc. On avait fait un son avec Kefigo, Kanye.
0: Oui.
1: C'est fait le buzz actuellement sur les TikTok, machin.
0: Ouais.
1: Voilà.
0: Ouais.
1: Mais voilà, NNV.
0: Donc, Kanye Lele pour connaître une nouvelle vie.
1: Oui. Mais NV avec.
0: Avec qui? Ça, on ne sait pas,
1: voilà.
0: On le saura bientôt.
1: Restez branchés.
0: Déjà,
1: il y en a ça.
0: Métissage, c'est le nouvel album. Ouais. Il est dispo et vous pouvez vous le procurer avec Jimmy, c'est ça?
1: Exactement. Vous m'envoyez un petit message en privé, Instagram, Facebook, TikTok, machin. Et voilà, il en reste pas beaucoup.
0: Ouais. Dégagez.
1: Voilà, ça on a fait juste pour vraiment les gens qui veulent garder à la maison. Sinon, vous allez sur Spotify, tous les plateformes, vous allez retrouver tous les sons.
0: Alors, à savoir qu'il y aura aussi une soirée pour lancer tout ça.
1: Oui.
0: On vous dit tout juste après la pub et la météo des plages.
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0: Les nouvelles du temps pour ceux qui iront à la plage cet après-midi. On attend du dernier communiqué de Météo Maurice, mais déjà à ce matin, Météo Maurice annonçait des nuages sur la partie sud-ouest et sud de l'île, avec même quelques gouttes de pluie. Ailleurs, il fera beau. Tant mieux pour nous. Au niveau des températures, les maximales supérieures à la moyenne aujourd'hui encore, entre 27 et 29 degrés sur les régions côtières. Les minimales entre 18 et 20 degrés et le soleil ira se coucher à 17h48. Belle journée à vous.
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0: ce soir. C'est ce que nous chante Ophélie.
1: Ah, d'accord, je crois que tu disais ça à Kinsley, moi.
0: Ah, Dieu, quand tu peux aller là.
1: Non, mais choisis-moi ce soir pour faire une émission. Non, honnêtement.
0: Ça vous donnera de la matière pour proposer une nouvelle chanson bientôt, alors.
1: Hein.
0: Voilà, notre complicité à
1: Kinsley
0: et à moi.
1: C'est noté.
0: Choisis-moi ce soir, c'est le titre que vous venez d'entendre avec Jimmy Gassel et Ophélie, Ophélie Sauter.
1: On l'embrasse bien, bien fort en tout cas. L'Ophélie, quelle voix, quelle simplicité. Quel professionnalisme. Je pense que j'ai beaucoup dit et franchement, ça envoie en live, ça envoie dans le studio. C'est vraiment une personne extraordinaire que j'ai rencontrée, On a collaboré plusieurs chansons ensemble. Et franchement, c'est...
0: En français, en anglais.
1: Oui, c'est un artiste espagnol. Un artiste artiste exceptionnel, Miguel. Vraiment.
0: Et on l'embrasse.
1: On l'embrasse très fort.
0: Évidemment. Alors, sur cet album, on retrouve aussi le titre El Haya. Vous parliez justement de ses sonorités
1: arabes.
0: Un petit extrait.
1: Arrête.
0: El Haya.
1: Première fois, on va l'écouter.
0: Ah ben, on va l'écouter.

0: ben voilà, préparez-vous à danser sur ces titres-là quand Jimmy sera dans la place pour mixer lors des soirées où vous vous rendrez. El Haya, retenez le titre, ouais. Avec ses sonorités du Moyen-Orient.
1: Exactement, oriental.
0: Arabe.
1: C'est ça.
0: Avec Zayn.
1: Zayn. Et en plus, je t'en avais parlé, comme je te disais,
0: ouais,
1: en avril.
0: Ouais, ouais.
1: Voilà, je vais dans... Pourquoi ? Parce que c'est vrai que de plus en plus, les chansons orientales, il y a les DJ qui me cartonnent, Yugel, Diplo, Guetta même. Et donc, ils rentrent dans ce style. Et moi, je sentais, je sentais la chose venir. C'est pour ça qu'on a travaillé sur Haoulou. Et après, c'est un son, voilà, on peut l'écouter... comme je t'ai dit, t'es en voiture, tu voyages, t'es dans l'avion. D'ailleurs, je fais un big up à Aya Mauritius. Vous allez pouvoir écouter l'album d'Aya Mauritius.
0: On peut faire promo, là. T'as la main, you fact, là, ouais.
1: Non, vous avez mon promo. Mandim qui voyageait, tout ça, là, oublié pour un album. Donc, allez, écoute-le.
0: Ok.
1: Voilà.
0: Bien.
1: Donc, c'est un peu partout. Donc, on voyage avec le son. Donc, merci à notre, comment on peut dire ça? Notre chaîne Air Mauritius, quand même.
0: Ah bon, la compagnie d'Aviation
1: Nationale. Ah oui, la compagnie, c'est
0: allez, bien. Bon. Ce titre-là, parmi d'autres, évidemment. Ouais. Et Jimmy, je parlais de soirée de lancement. Donc
1: oui.
0: Une soirée de lancement.
1: Soirée de lancement, très important. La soirée de métissage. Et donc, on en parlait avec Zulu. Et Zulu, ça fait, plusieurs mois. Ça fait quelques temps, il a pas fait de concert du côté de Big Willy's. Mmh. Donc, il va faire un spectacle, un show live, le samedi 5 septembre, du côté de Big Willy's. D'ailleurs, les billets sont en vente déjà, hein, à 450 roupies à Otayo. Mmh. On n'a pas voulu mettre vraiment un prix excessif.
0: Ouais.
1: Faut que tout le monde, voilà, on fasse vraiment la fête. Et après, c'est le jour du lancement, de l'album Métissage. Donc, vous avez des dents N, comme on nous dit.
0: Ah là, il a.
1: Voilà.
0: 5 septembre.
1: Le samedi 5 septembre. Du côté du Big Willy's, billet 450 roupies, Otayo 466-9999. Après, à la porte, ça sera 600 roupies, mais prends billet, l'abonné à la fin du mois, puis rentrer tout.
0: Ou peut danser, pour cette soirée-là.
1: Non, c'est une tasse surprise.
0: Surprise, on aime.
1: Exactement.
0: On vous suit sur vos réseaux, Jimmy?
1: Oui, sur Instagram, Facebook,
0: TikTok,
1: ça y est là. Ouf, ça y est. Ça y est, on a repris TikTok parce que j'étais enfermé dans l'album,
0: ouais,
1: on va dire,
0: sûr.
1: Beaucoup de travail, tu peux pas faire trop de choses.
0: Mmh.
1: Et donc ça, et après il y a une belle surprise aussi qui arrive dans 10 jours. Restez branchés sur mes réseaux.
0: Ah.
1: Jimmy Gassel, voilà, Mona Zispoudia, le labo. Restez branchés, le labo. Je peux trouver, je peux tendez. Sam Toumoura à dire.
0: Allez, good. En tout cas, l'album Métissage est dispo. Ça y est, il a couché de son deuxième bébé. Son deuxième album,
1: ouf,
0: le successeur de Friends Trip. Voilà, je vais y arriver.
1: Exact.
0: Et puis, pas de troisième album, il y a d'autres chansons qui viennent.
1: Non, là, ouais, des projets.
0: Dont des reprises de ses succès, mais avec d'autres artistes.
1: Exactement.
0: Qui vont collaborer. Tout ça, ce sera à suivre, évidemment, sur Radio One. On va boucler cette belle rencontre, Jimmy, avec Altra Aura.
1: Exactement.
0: Fugia.
1: Oui, pourquoi pas, pas. Avant qu'on conclue, je voulais d'abord te remercier.
0: À plaisir.
1: Et je voulais, te remercier parce qu'on a lancé, j'ai lancé les singles ici. Et à chaque fois, je t'avais dit que, voilà, l'exclu, chez Miguel. Comme promis, je suis venu. L'album, je te l'ai envoyé. Et tu voulais finir avec Altra Aura?
0: Hein?
1: J'aurais aimé finir avec Zulu, moi.
0: Avec Angela?
1: Ouais.
0: Là, à ce moment, encore?
1: Non.
0: Alors, écoute un petit bout de Altra Aura.
1: Ouais,
0: mais écoute... annonce, ça, on va pas gagner. Jimmy, on va venir au fils de l'homme au terrain, ils vont dire là.
1: Non, mais

0: plaisir parce que oui. c'est la sortie de son album. Oui. Témoin d'attendre ça, comme on dit, nous enfants devant Sarpa Noël. Alors, c'est un peu ça, j'imagine.
1: Exactement.
0: Le feeling.
1: Le feeling, le clip qui arrive aussi avec Zulu. Aussi, la soirée du 5 septembre.
0: Ah là, il est là. Donc, Angela Logue avec Zulu et Jimmy Gassel. Merci Jimmy.
1: Merci, merci à Radio One, merci.
0: Et à très bientôt.
1: À très très bientôt.
0: Très bien. Ça peau qui coule après un coup de vinyle là.
1: Cave rose.
0: Allez,
1: ping, on a la ping plage.
0: Plus on est de fou, plus on rit. Et allez, laissez libre le cours à votre créativité. T'en chons pas, Vinny Gassel, ça peau rose là.
1: On va gagner un gaou.
0: Bon, on peut finir noter là. Manquez, gardez.
1: Allez,
0: Angela.

0: collaboration Jimmy Gassel, Zulu. 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Évidemment, votre exemplaire de l'album et la soirée de lancement prévue pour le 5 septembre prochain dans l'Ouest à Big Willy's. La deuxième heure de votre club sera consacrée à Fête Kaya et Rasninine sera avec nous, avec tous ses partenaires pour parler de cet événement. Ça se tient ce samedi 25 juillet au Coda Art Center. Ne manquez pas les rencontres à venir en deuxième heure pour tout savoir de cet événement. Sur Radio One maintenant, c'est le journal avec Rodney Pierre-Louis.
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0: Magnifique mardi à vous, Radio 1, il est midi. À venir le journal avec l'équipe de la rédaction et Rodney Pierre-Louis qui va nous rejoindre évidemment pour nous tenir informés de ce qui fait l'actualité de cette mi-journée. Vous êtes calés évidemment, le club sur Radio 1. On se retrouvera après la session info pour la suite de ce magazine avec nos invités. On vous parlera de cet événement à ne surtout pas manquer, donc Fête Kaya dans le cadre de Kaya D, en tout cas ça s'insère dans le sillage de ces commémorations, de ces célébrations. À venir donc le journal, il s'installe. Rodney Pierre-Louis est avec nous. Rodney, bonjour.
1: Bonjour Miguel, bonjour à tous.
0: Les titres de cette édition.
1: Une Mauricienne retrouvée morte sur un paquebot au port de La Spezia. Les circonstances de son décès font l'objet d'une enquête par les autorités italiennes. À Valépito, une femme de 33 ans poignardée par son époux, la trentenaire est admise aux soins intensifs. Seules les associations et fédérations de petits planteurs seront autorisées à recruter des travailleurs étrangers. De plus, seuls les petits planteurs enregistrés auprès des autorités pourront employer cette main-d'œuvre. Recrutement d'infirmiers, plus de 1000 postes restent vacants. Belanata Djibout s'interroge sur le recours à la main-d'œuvre étrangère. Et puis, actualité à l'étranger, Grande-Bretagne, le nouveau Premier ministre Burnham annonce une mesure de pouvoir d'achat avant de réunir son gouvernement. Voilà l'essentiel de cette édition de la mi-journée. Bienvenue dans ce journal. Comme je vous le disais en titre, une Mauricienne de 33 ans, originaire de Cap Malheureux, a été retrouvée morte à bord du paquebot Celebrity Constellation en Italie dimanche. Employée comme serveuse sur ce bateau de croisière, son décès fait l'objet d'une enquête des autorités italiennes. Écoutez ces détails avec Nicoletta Estasi Sandian.
2: Selon le journal Il Socolo 14, le drame s'est produit le dimanche 19 juillet à bord du Celebrity Constellation, peu avant son arrivée au bord de La Spezia. La victime, une Mauricienne de 33 ans, originaire de Cap Malheureux, y travaillait comme serveuse. Elle a été retrouvée sans vie dans sa cabine par son compagnon, qui est aussi un membre de l'équipage. Des policiers, des experts de la police scientifique et un procureur se sont rendus à bord pour un constat. Les enquêteurs analysent notamment les images du système de vidéosurveillance du navire et ont interrogé le compagnon de la victime pour reconstituer le déroulement des faits. Des proches de la victime déplorent un manque de transparence de la société propriétaire du bateau de croisière et de l'agence de recrutement, estimant que plusieurs questions demeurent sans réponse.
1: Par ailleurs, sollicité pour une réaction à ce sujet, le ministre des Affaires étrangères, Ritesh Ramphal, affirme que pour l'heure, il n'a reçu aucune information sur ce drame. Une femme de 33 ans a été grièvement blessée après avoir été agressée à l'arme blanche lundi après-midi à Valépito. Son époux, âgé de 49 ans et chauffeur à la municipalité de Port-Louis, l'aurait poignardé à l'estomac. L'alerte a été donnée par leur fille de 10 ans, laquelle a contacté sa grand-mère. La victime, également employée à la municipalité de Port-Louis, a été transportée par le SAMU à l'hôpital Gitou. Elle a subi une intervention chirurgicale avant d'être admise à l'unité des soins intensifs. La police a recueilli la version de la fillette. La victime n'a pas encore pu être entendue en raison de son état de santé. Une collision entre une Toyota Vitz et une Honda Vezel s'est produite tard hier soir sur la route principale de l'Almaty, conduite par une habitante de Saint-Julien. La Vitz avait 4 personnes à son bord, tandis que la Vezel, avec un habitant de Nouvelle-Découverte au volant, comptait 3 passagers. Selon les premiers éléments de l'enquête basés sur les images de vidéosurveillance, la Vitz a quitté sa voie avant de percuter la Vezel qui arrivait en sens inverse. Les 7 occupants des 2 véhicules ont été transportés à l'hôpital Nehru par le SAMU et des volontaires. Une fillette de 10 ans, passagère de l'un des véhicules, a été admise à l'unité des soins intensifs. Son état de santé est jugé critique. Un marchand ambulant de 49 ans, habitant Port-Louis, a alerté la police après la disparition de son fils de 24 ans hier après-midi. Le jeune homme avait quitté son domicile vers 16h15 à motocyclette pour se rendre à Plaine Verte afin d'acheter des médicaments, mais il n'est jamais rentré. Un peu après 20h, sa mère a reçu un appel d'un individu exigeant le paiement de 15 000 roupies, menaçant de tuer le jeune homme si la somme n'était pas versée. Le père a ensuite rappelé le numéro utilisé et son interlocuteur a confirmé que l'argent pouvait lui être remis, craignant pour la vie de son fils. La famille a sollicité l'intervention de la police. Une enquête est en cours afin de retrouver le disparu et d'identifier l'auteur de ces menaces. Et puis la présence d'Alain Ganou sur l'estrade du Reform Party à la Luise dimanche continue de faire réagir. Selon Riyad Soubrati, une leçon doit être tirée de cet épisode. Les militants du parti ne souhaitent pas que le Reform Party s'engage dans une alliance politique. Le secrétaire général précise toutefois que la présence d'Alain Ganou à la Luise ne signifie pas pour autant une alliance avec le mouvement patriotique. Mauricien. Riyad Soubrati était hier sur le plateau de La Question se pose avec Émilie Ranga. Écoutez cet extrait.
3: Je peux mettre l'emphase sur ça, Alain Ganou. C'est pas Alain Ganou qui m'a invité, mon père Rédiali en cours. Johanna Béranger, Xopoti, Adrien Duval, Ramon Valaiden, Patrick Belcourt et aussi Alain Ganou. Mais quand nous avons une réaction, nous pouvons comprendre que la masse, m'a pas d'accord, qui tient un ancien du monde de l'ancien régime qui tient avec nous. Oui, nous pouvons pas comprendre, lui. Nous pouvons comprendre ça. Mais seulement, je le mets dans la tête. Qui nous va faire l'alliance avec la personne. Nous pas blâmer. Au contraire, nous peut prendre lui maintenant. Ce qui nous peut comprendre et ce qui nous peut content, qui nous peut comprendre avec maintenant, c'est qu'il faut pas lui qui le réforme parti maintenant pour contacter l'alliance.
1: De son côté, Faisal Djerou-Barkhane estime que la décision d'inviter d'Alain Ganou sur l'estrade était une erreur. L'observateur politique de Think Mauritius considère que ce choix a éclipsé les efforts déployés par le Reform Party et détourné l'attention du message que le parti a souhaité faire passer. Écoutez.
4: Et mon chagrin, parce que si pas tient à ça, notre réunion, tu peux quand même en être plus valeur, du monde qui peut respecter un peu plus ce qu'ils ont peur de faire comprendre. Et quand je phénomène Alain Ganou sur l'estrade, c'est une très mauvaise chose. Pourquoi peine d'explication? Pourquoi pas? Ou qu'on va faire caustique, si vous voulez, pour expliquer, il est facile pour faire, mais pourquoi pas un paquet du monde, pas pour comprendre la présence d'Alain Ganou dans un plateau pareil. J'espère que je tire ma leçon.
1: Le ministre du Travail, Reza Houtim, a précisé les modalités de recrutement de travailleurs étrangers pour le secteur agricole au Parlement ce matin. En répondant à la private notice question du leader de l'opposition, Jolé Jongard, il a indiqué que seules les associations et fédérations de petits planteurs pourront effectuer ces recrutements. Les travailleurs étrangers seront ensuite mis à la disposition des seuls planteurs dûment enregistrés afin de prévenir tout risque d'abus. Le ministre a également insisté sur le fait qu'aucune agence ni entreprise privée ne sera autorisée à agir comme recruteur. Par ailleurs, les règlements publiés le 19 juillet comportent plusieurs dispositions visant à garantir la protection des droits de ces travailleurs. Écoutez.
5: Only registered federation, association or cooperative society having as members small planters and small breeders may apply to be registered as labor contractor. No private company, no employment agency, no recruitment agency or other service providers will be eligible to act as labor contractor under the regulation. The labor contractor can only supply migrant workers to small planters or small breeders who are registered.
1: Le ministère de la Santé prévoit de recruter prochainement 138 infirmiers mauriciens ainsi que 40 infirmiers spécialisés venus de l'Inde pour la Nurses Union. Cette mesure est loin de combler les besoins du secteur. Selon son secrétaire Bolana Tajibout, le système de santé accuse toujours un déficit d'environ 1000 infirmiers, une situation qui pèse sur le fonctionnement des hôpitaux et alourdit la charge de travail du personnel en poste. Concernant le recrutement d'infirmiers étrangers, Colanat Djibout souhaite obtenir des précisions sur leur affectation afin d'éviter d'éventuelles difficultés liées à la langue. Il réclame également la tenue d'une table ronde avec le ministère de la Santé pour discuter des besoins du secteur. Il est au micro de Vince Bryan.
6: Nous pensons à 1000 infirmiers manqués dans l'hôpital actuellement là. Et nous disons aussi qu'il y a un staff arrêté. Alors nous sommes capables de nous dire plus qu'ils sont en cours. Nous avons demandé depuis. Là, il fait un an que nous demandons au ministère qu'il y ait un coup comment recruter. Bon, si il peut prendre des spécialistes, oui, des spécialistes, quand de manière très qualifiée. Si il peut gagner un niveau, il peut apprendre ça maintenant pour faire le travail, certaines quelque chose spécifique. Donc, quand il dit non, et si ça, il peut gagner. Je demande une réunion, qu'il y ait un coup que nous vraiment problème était pour spécialiser ces quelque chose. Il y a certaines communications même dans le travail, pas pour courir qu'au commencement, parce que vous avez un infirmier de l'île Maurice qui a fait quelque chose, nous pensons qu'il faisait un latabron de tout, un seul, pour nous capables de guetter exactement côte pour place, ça va venir ça.
1: De son côté, Girish Singopol de la Government Services Employees Association estime que la pénurie ne concerne pas uniquement les infirmiers. Selon lui, le manque de personnel touche plusieurs catégories d'employés du secteur de la santé et appelle à des mesures concrètes pour renforcer durablement les effectifs.
7: Le ministère de la Santé besoin le rôle de l'argent en cours avec le ministère de la Finance pour qui fait le recrutement comme besoin dans mon département concerné à travers plusieurs représentations d'une fine d'un détail avant le budget et éventuellement après le budget. Je vais travailler un autre papier pour dire qui place en cours que besoin prend avec l'intention de diminuer le workload, avec l'intention de pagayer mon backlog au niveau overtime qui est toujours un grand problème.
0: Pour la suite du journal, Rodney, direction la Grande-Bretagne.
1: Effectivement, avec le nouveau Premier ministre britannique Andy Burnham qui a réuni ce mardi son gouvernement expurgé des fidèles de son prédécesseur Keir Starmer et a annoncé sans attendre une première mesure de pouvoir d'achat pour les ménages avant d'autres attendus dans les prochains jours. John Healey, populaire auprès des syndicats, souligne The Guardian, fait face à une lourde tâche dans un contexte de croissance atone et de finances contraintes par une dette publique élevée. Il devra également orchestrer les mesures de pouvoir d'achat promises par Andy Burnham qui s'est engagé hier à apporter aux Britanniques un peu de répit face au coût de la vie. Sans attendre la première réunion du cabinet à la mi-journée, le gouvernement a déjà annoncé dans un communiqué une première mesure, la suppression de la TVA sur l'électricité des ménages à compter du 1er octobre. Elle devrait diminuer la facture d'un ménage moyen d'environ 45 livres par an selon l'exécutif. Voilà, nous sommes arrivés à la fin de cette édition de la mi-journée. Merci de l'avoir suivi. Miguel, c'est à vous pour la suite. On se retrouve à 13h.
0: Merci beaucoup, Rodney Pierre-Louis. À tout à l'heure. À venir le journal des sports avec Fabien Hector.
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3: Tout le sport avec Fabien Hector. Bonjour Fabien.
4: Bonjour Miguel, bonjour à tous.
3: Alors bonne nouvelle en boxe française, le Mauricien Mathieu Vizanjou conserve son titre mondial en canne de combat.
4: Oui, sacré champion du monde pour la deuxième fois consécutive dans la catégorie fauteuil roulant. Il s'est imposé dimanche à Prague en Tchéquie. Il a également décroché deux médailles de bronze en individuel et par équipe. Nous écoutons la réaction de Mathieu Vizanjou.
5: Ça fait vraiment très plaisir de pouvoir ramener le titre champion du monde encore une fois à Maurice, back to back. Merci beaucoup à toute l'équipe. On a vraiment tout donné sur ces deux jours. Alors en face, on a eu des adversaires vraiment très coriaces. Par exemple, mon premier match a été contre l'actuel vice-champion de France. Et on n'a pas démérité malgré tout. On a vraiment tout donné. Le match final était Maurice contre Maurice. Cela prouve que Maurice a la capacité de faire trembler le monde. Et c'est ça le plus important. C'est le message qu'on veut envoyer au monde. C'est que Maurice peut aussi faire de grandes choses.
4: Et de son côté, Pascal de Robillard a remporté l'argent dans le tournoi fauteuil. Au total, les Mauriciens reviennent avec un bilan de 3 médailles, une en or, une en argent et une en bronze. La délégation mauricienne rentre à Maurice demain matin. En tennis de table, la Maurice sera représentée au championnat et à la Coupe d'Afrique des Jeunes 2026 au Ghana. La sélection mauricienne sera composée de Josh Lim, Yu Choi, Nikhil et Nishan Deskan, Ashvin Debidin, Liliam Arokium et Ishak Kosomali. Ces jeunes pongistes défendront les couleurs mauriciennes face au meilleur espoir du continent africain. Les détails avec l'entraîneur national Alan Ornachelum.
6: On arrive à Ghana et pour les championnats d'Afrique cadet et junior et aussi African Cup Youth. C'est une bonne expérience pour Saman Jeuna quand je viens au niveau africain. Je propose pour la première fois pour les championnats d'Afrique et l'objectif c'est de faire mieux et essayer le plus loin possible pour sa compétition là.
4: Et cyclisme, le Tour de France propose un contre-la-montre individuel décisif de 21,1 km avec la ligne de départ située à Évian-les-Bains. Il s'agit du seul exercice chronométré de cette édition avec une entame difficile avant une descente et une portion de plate technique. Le premier coureur s'élancera à 15h, heure de Maurice. L'arrivée finale sera jugée à Thonon-les-Bains et est prévue vers 19h50 pour les derniers coureurs. Football et Mercato, Aston Villa souhaite recruter Nicolas Jackson. L'attaquant sénégalais serait favorable à un rapprochement avec le club dirigé par Unai Emery qu'il a connu à Villarreal. Et puis le nom d'Alejandro Garnacho a été cité lors des échanges entre Chelsea et Aston Villa autour du dossier Morgan Rodgers. Si l'AS Rome reste aujourd'hui la destination la plus probable pour l'international argentin, les Villains continuent de surveiller sa situation. Phil Foden pourrait quitter Manchester City après une saison mi-teinte. L'AC Milan s'intéresse de près à l'international anglais et envisagerait une offre comprise entre 50 et 60 millions d'euros. Et puis pour finir, Tottenham poursuit les négociations avec Manchester City pour recruter Savinho. L'ailier brésilien est la priorité du nouvel entraîneur Roberto De Zerbi.
3: Merci beaucoup Fabien pour toutes ces précisions. On vous retrouve cet après-midi pour d'autres nouvelles sportives sur Radio 1. À venir les avis de décès.
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3: Les avis de décès de Monsieur Jean-Ralph Edouard. Monsieur Jean-Ralph Edouard, âgé de 55 ans, le convoi quittera son domicile au numéro M3. NHDC Glen Park Vacois, aujourd'hui à 15h, pour se rendre à l'église Notre-Dame de la Visitation et de là au cimetière de Bigara. Décès de Madame Muthama Narayanan. Madame Muthama Narayanan, née Poinen, âgée de 81 ans, connue sous le nom d'Amai. Le convoi quittera le domicile de son petit-fils James Narayanan à Bait Karod, Mongou, aujourd'hui à 15h30 pour se rendre au crématorium de Mongou. Décès de Monsieur Dewand Rarlal Persenou. Monsieur Dewand Rarlal Persenou, âgé de 80 ans, connu sous le nom de Vinod Boxer. Le convoi quittera le domicile de son épouse, Sila Persenou, au bloc A1, Cremation Street, Trankbar, aujourd'hui à 14h30 pour se rendre au crématorium de Trankbar. Décès de Madame Lalita Prayag Singh. Madame Lalita Prayag Singh, née Bisnot Singh, âgée de 85 ans, connue sous le nom de Mimin. Le convoi quittera son domicile au numéro 24, Closel Lane, Phoenix, aujourd'hui à 17h pour se rendre au crématorium de Solferino. Décès de Monsieur Luc Fernand Moutou. Monsieur Luc Fernand Moutou, âgé de 82 ans, le convoi quittera son domicile à Mosque Road, Plainmagnan, aujourd'hui à 14h30 pour se rendre à l'église de Saint-Patrice à Plainmagnan et de là à l'incinérateur de Plainmagnan. Décès de Monsieur Andrew de Govin. Monsieur Andrew de Govin, âgé de 77 ans, connu sous le nom de Anirudh. Le convoi quittera le domicile de son fils Ravi Govin à Riverland Road, Crèvecoeur, aujourd'hui à 15h pour se rendre au crématorium de Crèvecoeur. Et décès de Madame Indramati Kirudar. Madame Indramati Kirudar, née Jogi, âgée de 70 ans, connue sous le nom d'Indira. Le convoi quittera le domicile de son époux Ramesh Kirudar à la caverne d'Aqua demain 22 juillet à 10h pour se rendre à l'incinérateur de Solferino. Ready One présente ses sincères condoléances à ses familles endeuillées.
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4: Le club continue jusqu'à 13h, Miguel avec vous et Kinsley pour m'accompagner à la technique. Au menu de cette deuxième heure, on vous parle d'un événement qui se tient ce samedi. Ras Ninin, Fête Kaya, ne manquez pas ce rendez-vous. Ben, il est là pour nous en parler aujourd'hui. C'est vrai qu'il vient nous voir après un sacré bout de temps. Tout ça en prélude au Kaya Day, célébré le 10 août prochain. Un événement sur lequel le chanteur collabore avec Avnish Bacha de Babani Records ou encore Zakaria Mal de Comme qu'il faut de La Réunion. Fête Kaya fait partie de Zilan Zil 2026. On vous expliquera tout ça avec nos trois mousquetaires en studio aujourd'hui. Ras Ninin et ses acolytes, c'est le menu de cette deuxième heure. Si vous êtes à table, excellent appétit. Très bon club à vous.

0: Tracy et surtout Rasninin qui lui donnait la réplique en musique sur ce single-là. La chanteuse était venue partager son titre au Partin Vini. Vous nous aviez posé un lapin, mais
1: non,
0: il est là aujourd'hui et se rattrape. Canard et poule. Rasninin, bonjour.
1: Bonjour Miguel et bonjour à tous les auditeurs de Radio One.
0: Qui en est?
1: Ben, à la manière, papa, gagne ton rasier, gagne ton pain CV dans les débits.
0: L'essentiel, c'est qu'il vous l'a avec moi, on dit.
1: Ouais.
0: Content, en tout cas, de vous retrouver. Ça,
1: c'est pareil,
0: ça, faire un tchac, quand même, hein.
1: Ben, la dernière fois, c'était présentation album Red Code.
0: Donc, okay.
1: 2022. C'était 2022.
0: Donc,
1: ouais.
0: Ça fait presque 4 ans, quasiment.
1: 4 ans. Presque un mandat.
0: Et on n'a pas changé. Surtout,
1: ouais,
0: donc on pareil.
1: Tu deviens un peu plus jeune, moi, mais demande le secret, s'il te plaît.
0: Ah, si tu connais, pas qu'à dévoiler faux, ça c'est que là. Mais si tu connais, en tout cas, ravi de vous accueillir pour un événement qui se tient ce samedi 25 juillet.
1: Ouais.
0: Donc au Coda Art Center, Rasninin fête Kaya.
1: Extra.
0: Comment,
1: énorme.
0: Pourquoi, en quelques mots, avant qu'il nous accueille Roman, compère qui est avec nous aujourd'hui, là?
1: Moi, pour les Zakaria Moll, développe-le là plus, mais moi, comme on gagne l'appel, je pensais, ouais, pareil que moi, le man concert qui nous habitue à jouer,
0: ou
1: c'est guédé, quand l'artiste venait faire
0: un mot sur
1: Kaya, et après, les restes, il y a interprété une proposition. Mais c'est complètement différent comme on trouve la suite après.
0: Alors, justement, ce monsieur nous vient de loin, de l'île de la Réunion.
2: Pas
0: très loin. C'est Zakaria Moll, bonjour.
2: Bonjour, Miguel.
0: Comment ça va?
2: Ça va, ça va.
0: Alors, comme qu'il faut, Zil en Zil, c'est vrai que c'est des noms qu'on entend là, et vous allez tout nous expliquer. Mais juste avant, accueillons aussi Avnish, donc, de Babani Records. Bonjour.
3: Bonjour, bonjour, Miguel.
0: Quelle manière?
3: C'est ailleurs.
0: La forme?
3: Dressez-vous.
0: Parez-vous en Zil, hein?
3: Parez.
0: Dis-en parez, non?
3: Qu'est-ce qu'il paraît?
0: Allez, les grandes explications avec Zakaria. Zakaria, dites-nous tout. De quoi s'agit-il exactement?
2: Écoutez, bon, on est venu ici il y a un petit peu de temps déjà et on a commencé un travail, c'était en 2022 déjà, où on avait fait un spectacle au Codan en hommage à Dave Irasomi, il était encore ici, encore vivant, avec mon ami Michel Ducasse, et on a commencé un travail sur la valorisation du patrimoine immatériel. Et c'était avec des poètes et des poétesses de l'île Maurice, de la Réunion, pour démarrer, et aujourd'hui c'est devenu des poètes de toute la région, puisque les Seychelles participent, il y a Rodrigue aussi qui participe. Et dans ce cadre-là, effectivement, on a continué à avoir à jeter cette passerelle. Et l'année dernière, on a réalisé aussi un magazine spécialement avec les auteurs de l'île Maurice. 17 auteurs de l'île Maurice ont participé à ce magazine, Lazare Boutan, où bien évidemment, on a créé déjà ces relations entre les auteurs de l'île Maurice et les auteurs de la Réunion. Donc, mon agence est spécialisée sur cette valorisation et cette promotion du patrimoine immatériel. Donc, c'est, dans ce cadre-là, on s'est dit qu'on va tenter notamment de pouvoir éventuellement commencer un travail aussi sur le spectacle vivant. Et on a pensé à un grand projet qui est au départ les Jeux Créole des îles, des arts et de la culture. Donc
0: d'accord.
2: Avec 6 disciplines. Mais pour des raisons, bon, vous savez, il y a eu pas mal de
0: c'est pas simple. C'est pas simple,
2: politique,
0: ça.
2: Ces temps-ci, à la fois à La Réunion et à l'île Maurice. On s'est dit qu'on va démarrer par quelque chose de fort et symbolique.
0: Ouais.
2: Donc, ce concert, avec, Babani, où effectivement, il y avait quelque chose déjà de prévu, le Kayadé. Et on s'est dit qu'on va, bien entendu, intégrer ce dispositif et démarrer ce symbole avec ce concert qu'on avait prévu dès le départ, où bien entendu tout ça est un prétexte à l'amitié, à célébrer cette amitié entre la Réunion et l'île Maurice et entre la Réunion et aussi l'ensemble, et je pense aussi à Rodrigue avec qui on travaille beaucoup, hein. D'ailleurs on est en train de faire ce magazine avec 12 auteurs de Rodrigue actuellement, et aussi aux Seychellois auxquels on pense énormément.
0: Très bien. Donc, la zone océan Indien à l'honneur, plus que jamais. Vous mentionniez, justement, Michel Ducasse, qu'on salue au passage. Et il y a un autre Ducasse en studio, là. Qui est ce guest star que vous nous avez ramené, là?
1: Professionnel. Non, plus, tout le monde connaît son nom de professeur.
0: Professeur?
1: Ouais, professeur.
0: Comment dans la Casa de Papel?
1: Casa de Papel.
0: Wow. Gilbert, bonjour. Quelle manière?
4: Bien, merci.
0: La forme, madame, c'est gagné au professeur, tu vois?
4: Mais justement, là, cette petite professeur, là, avant, moi, tu viens de respondre. Moi, tu appelles Gilbert Ducasse, depuis, moi, je viens de respondre. Lui, moi, j'ai gagné un alias. Quand vous faites un mot, la vie, à vie de décès, vous faites un alias.
0: Aussi connu, aussi connu. Ah là là. Non, on va arriver là, là. Bienvenue.
4: Merci, mais mon petit rôle dans
0: attends, vous pouvez expliquer nous rôle dans affaire là où elle bien les temps fait Ali. On marque juste la pause et on se retrouve pour la suite de cette belle rencontre dans notre club. À tout de suite.
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0: 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Il est 12h31.
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1: Ouais, mais non, ben c'est un honneur qui m'a sélectionné parce qu'il au départ patinazis moi comme artiste pour faire sa fête carrière là. Donc merci à Bandion qui me sélectionne, qui me fait ma confiance pour sa fête là. Et mon pédia Kaya, c'est un monument. Donc nous peine à droit à faire gaffe à faire n'importe quoi aussi avec ce band titre sur la musique aussi.
2: Ah, c'est quoi votre chanson préférée de Kaya? Si tu me disais un petit pointé ça.
1: Avant que j'espère vous chanterez avant femme dans île.
2: Ouais.
1: Et là aussi des fois quand nous écoutons bande santé, nous pas comprendre tout band texte.
2: OK.
1: Nous car des band mots qui nous t'en listen comme ça mais en vérité pas sonne comme ça. Mais comme on gagne ça pour le fait Kaya là pour représente Kaya comme si là. Moi me rend d'autres sur band texte N pour N. Donc à ce moment-là,
2: donc on redécouvre un peu Ban Morceau là, mais
1: exactement. On redécouvre Ban Morceau et l'artiste aussi.
2: Ok, très bien.
1: Ouais.
2: Donc en tout cas, c'est un gros processus avant, un gros travail.
1: Ouais.
2: Qui vous peut livrer dans la scène. Donc on peut comprendre la pression.
1: Oui, et hein? Ce qui nous peut faire aussi, Kaya, il y en a ce groupe qui tu joues avec les Racines Tatane. Ben ce qui John peut bien attendre ça joue là, c'est qui ne pas venir faire cover Kaya Racines Tatane. Nous pouvons venir à Sniné Cool Créole avec nous la chose pour nous, pour représenter Kaya, ça joue là, et un hommage depuis sur l'amour jusqu'à maintenant, et tout le travail qu'il a accompli jusqu'à là.
2: Très bien. Alors Zakaria qui est avec nous, il nous a expliqué un petit peu la philosophie derrière cet événement, comment on arrive à ce fameux Rasninine fête Kaya, Zil en Zil 2026.
3: Première édition,
2: ouais.
3: En essayant par la suite de le faire un petit peu partout dans les îles, dans l'océan Indien, avec pas mal de disciplines. Mais je reviens un petit peu, rebondis un petit peu sur voilà, ça a pas été très très difficile de dire à Rasninine parce que on sait que c'est un artiste de qualité.
2: Ouais.
3: Donc petite précision quand même, ce concert aura lieu au Codan Art Center. Donc quand même peut-être l'une des premières fois où il y a pas véritablement une programmation reggae, ségué, je sais pas, hein, c'est mieux que moi, mais je pense que c'est quand même un acte, si vous voulez, de réparation aussi par là, hein. C'est-à-dire que derrière Kaya, il y a toute cette symbolique, il y a ce personnage, mais il y a aussi sur la créolité, parce que ce qu'on a remarqué nous à la Réunion, c'est qu'on n'a pas la même définition du mot créole à la Réunion, à l'île Maurice.
2: Ouais.
3: Donc je pense que c'est encore un peu plus cloisonné ici à la Réunion. Tout le monde est créole, hein,
2: okay.
3: Comme moi, arabe. Ouais. Chinois, malbar, donc toutes les composantes sont des créoles, sont considérées comme des créoles.
2: Voilà. Ici, donc, la lecture, elle est différente.
3: La lecture, elle est différente, et pour moi, il y a vraiment, voilà, l'unité à faire autour de la langue, notamment la langue créole.
2: Et très bien. Voilà. Alors, notre acolyte Gilbert Ducasse est aussi avec nous en studio. Liu Xin a un rôle dans sa l'aventure là. Dis-nous tout, bon, Gilbert.
4: Ben, rôle là, c'est simple. Hein? Alors, parce que à chaque fois qu'il me vient dans Radio One, c'était pour Kaya.
2: Ouais.
4: À chaque fois qu'il te donne cause, moi, c'était pour Kaya, pour Racine Tatane.
2: Exact.
4: Étant Zach contacté, moi, dis-moi, il y a Zil en Zil qui vraiment tient une aventure qui est formidable et qui m'a réussi à faire.
2: Ouais.
4: Une gode sur la fin. En même temps, ça tombe quelques jours avant l'anniversaire Kaya.
2: Ouais.
4: À venir, je pourrais rentrer
2: dans les détails, là,
4: Mais là, non, si j'ai une réflexion, je me dis, mais qui fait à nous pas, fête Kaya, au lieu de nous n'est grand hommage. Les lèmes qui s'a l'idée, Ninine fête Kaya, là, et meilleur, pas une affaire qui pour finir là, ça.
2: Ouais.
4: Une affaire qui a amené à progresser parce qu'ici, dans philosophie, Kaya aime ça.
2: Kaya,
4: tu dis, faire du monde sans t'séguer, écoute, c'est gay, sente, c'est gay. Hein? Depuis qu'il y a une mot, Racine Tatane encore, là, ni, bien dire.
2: Ouais.
4: Beaucoup de fois, moi, je fais Racine Tatane jouer qui pour là, mais à chaque fois, c'était un nouveau chanteur. Mini qui ne sent qu'à y'a, Black Ayo, il ne sent qu'à y'a. Et, ben là, il arrive là pour Ninine, mais, ça a des nouveaux concepts, ça ne coûte là, Ninine pour fête Kayali.
2: Ah là, il a. Et le rendez-vous, c'est
4: dire, dans ma,
2: ce samedi.
4: Dans ma, hommage, soit qui nous fait, dit, mon ami, il sent, elle se sentait.
1: Ouais,
4: c'est ça. Elle sentait Kaya, ça, il puissant, mais non, on en a cinq coups là, ou vini sent Kaya.
2: Ouais. Oui, c'est un concept différent, et puis, vous le partagerez, et, vous répondrez, vous qui nous écoutez, surtout présent, ce samedi. Avnish, allez, raconte-nous, où, qui, ou la peau, dans sa belle prosée, là.
5: Bon. Donc, bon, c'est pas Babani, d'accord.
2: Ouais.
5: Babani fête ses 10 ans l'année prochaine. La mission de Babani, ça a été toujours

0: de promouvoir tradition et culture.
1: Ok.
0: Pas que de Maurice, mais de leçons indiens. Et au fil de, en courant de route, on a rencontré Jacaria, avec Jean Bouton, avec tous les projets qu'ils font, avec Paul Mazarka. Mais l'idée, c'est d'ouvrir. Et une des missions de Babani a été de mettre en place le Kaya Estate.
1: Oui. Alors, c'est quoi le Kaya Estate?
0: Le Kaya Estate, c'est, on va dire, le regroupement de la famille de Kaya.
1: Oui.
0: La femme de Kaya et ses deux enfants.
1: Mm-hmm.
0: Et Babani qui vient sauvegarder le patrimoine.
1: Ouais.
0: Matériel, immatériel, que ce soit cassette, que ce soit parce que c'était fragmenté pendant 25 ans, 26 ans.
1: Ok.
0: Et l'année
1: c'était
0: dernière,
1: bien éparpillé un peu partout,
0: c'est
1: etc.
0: C'est toujours éparpillé. Hein,
1: okay.
0: Moi j'ai ça, moi j'ai pas
1: ça. Donc vous avez un petit lot, comment dire.
0: Et oui,
1: c'est ça l'idée.
0: Ouais, ouais. Gros lot. Mais qui a chanté quoi, qui a les droits de.
1: Ouais,
0: c'est,
1: ouais.
0: C'est, et c'est comme ça qu'on invite, et on a, l'année dernière, on a lancé les Kaya Archives. C'est pour lancer les archives de Kaya et réglementariser. Ben, aussi simple que ça, comment les gens connaissent Bob Marley, parce que c'était médiatisé, c'était, il y a un ordre derrière, quand Prince est décédé, par exemple, pendant 2-3 mois, tu trouves plus la musique en ligne, il y a tout un système derrière, c'est pas, patrimoine ne va dire gratuit, tu vois, il y a tout un travail que, là, ça fait presque 4 ans, 5 ans qu'on s'est investi avec, la femme de Kaya.
1: Alors, à la demande de la famille, là, j'imagine.
0: La famille,
1: là,
0: voilà.
1: C'est peut-être important de le préciser,
0: ça. C'est ça, et c'est toujours.
1: C'est démarré par Miguel et Minguet. Tu lui disais, hey, nous fais un estate, c'est pas qui était. Non, c'est pas ça. C'est la démarche qui vient de Véronique.
0: Véronique, exactement. Mm-hmm. Et de, comme si on venait, on n'est pas le décevoir, le porte-parole. Tout ce qu'on fait passe par la famille et par la bienveillance de la famille, mais aussi que tout le monde est mis en lumière. C'est, que ce soit Percy, que ce soit les autres producteurs. Qui ramenait quoi et d'avoir un site web Kaya, que Kaya existe à l'international.
1: Ok.
0: Et l'année dernière, on a commencé, on a décidé de faire le Kaya Day pour son anniversaire et célébrer Kaya et que la musique Ségué règne dans le monde en entier. On espère que le 10 août, ben, que ce soit sur toutes les radios, tous les DJ, que ce soit, ben, on envoie des émissions à l'extérieur. C'est de faire rayonner, c'est From Mauritius to the World.
1: Alors, pour Bandimu qui pas connaît, pourquoi le 10 août, là?
0: C'est l'anniversaire de Kaya.
1: Voilà.
0: Et, en gros, ça, c'était la première chose qu'on a fait Kaya Day. Mm-hmm. Et en même temps, le Kaya Archive, c'est vraiment pour initier des gens aussi. Peut-être, il y a des gens qui ont côtoyé, qui a des photos, qui a des vieilles cassettes et de, parce que même, ben, on va dire la famille, un CD de Kaya MP, non, tu vois.
1: Ouais.
0: Parce que ça a disparu. Et de là aussi, c'est de ouvrir les portes et que ça agisse comme une plateforme, en fait.
1: Ouais.
0: Régulariser, bien sûr. C'est pour ça qu'on a même enregistré, déposé Kaya comme une marque.
1: OK.
0: Et que, bah, comme Bob Marley, tu achètes un vrai t-shirt de
1: tout à fait. D'où le rôle d'un estate. Il paraît pour Michael Jackson, il paraît pour tout un artiste.
0: Déjà, les gens.
1: Surtout qu'il quitte nous.
0: Oui, les gens ne comprennent pas nécessairement c'est quoi un estate. Je pensais qu'on va dire, c'est pas une compagnie, au fait. C'est une
1: entité. Une compagnie avec bel profit. Voilà. Ça, l'idée, non? L'idée première, je dis ça, voilà, quoi.
0: Mais c'est pas ça, mais c'est vraiment de régulariser que c'est fait. Et quand Zakaria est venu avec le projet, ben, il y a une espèce d'échange, discuter avec le professeur, que, ben, vu qu'on va faire, qu'on est en train de faire le Kaya Day, c'est 2 semaines ou 10 jours avant.
1: Okay.
0: Mais pourquoi pas le faire ensemble et venir avec l'idée de fête Kaya, où c'est un truc, tous les années, on peut fêter Kaya. C'est plus qu'un hommage, au fait.
1: Oui, oui.
0: Et c'est vraiment de donner à l'artiste, demain, ça peut être artiste électronique, ça peut être artiste dub, ça peut être artiste, je sais pas moi, du Yann Marley, fête Kaya.
1: Ouais.
0: C'est son interprétation du Ségué et le message que Kaya ramène. Et c'est important de préciser aussi, c'est que même après, là, ça fait, je crois que ça fait 27 ans de la mort de Kaya.
1: Ouais, ouais.
0: Et c'est le premier concert officiel de la famille qui est organisé.
1: D'accord.
0: Par le estate, on va dire.
1: Ok. Donc c'est tout le symbolisme où qui fait une cheminée, justement.
0: Serge Gilbert. C'est une différence.
1: Ouais.
0: C'est bien de diviser. C'est pas un autre concert Kaya, comment dire. C'est pas juste un hommage.
1: Oui,
0: c'est vraiment, l'artiste a pris du temps, là, ça fait, je crois, depuis mars qu'il est en train de travailler dessus. Et réadapter les mots à sa sauce pour.
1: Je comprends mieux la pression sur les épaules de Ras Ninin.
2: Ah.
1: Ou même Martin, ça, nouveau, l'envol, en tout cas.
3: Le début d'un nouvel air.
1: Peut-être avec Gilbert, c'était Et important, arriver en 2026, qui est un système, ça encadrement, plus sa structure, comment dire, qui a un sens pour, autour puis, des œuvres de Kaya.
2: Il prend 26 ans pour que ça vienne en place. Mm-hmm. Nous pouvons contrôler beaucoup qui se.
1: Oui.
2: Quand il a contrôle l'eau, toi, il a contrôle l'eau. Moi, l'eau
1: et là encore.
2: Là aussi. Mais on dit, il y a une synergie qui est développée à partir de l'année dernière.
1: Ouais.
2: Que l'anniversaire Kaya, tu bien mal passé les 10 août.
1: Ok.
2: Tu fais gagner pour suivre tout.
1: Mais tu viens d'accord. Là. Ouais. Pour promouvoir l'événement.
2: Pour promouvoir l'événement.
1: Mais ça n'a pas bien tourné.
2: Mais quand tu fais gagner pour suivre tout avec Enjoy, vous remerciez Enjoy.
1: Adieu, pas si. Non, qui fait remercier. Non, adieu, maman. Toujours.
2: Ça place ça qui n'est pas fini pour suivre nous. Pour si nous faire une performance bien.
1: Non, mais non, mais je fais cette publicité de toutes les façons. Quand Mandimoun vient à ce puissant là-bas, etc., on vous en passe tout. Chacun apporte sa petite pierre à l'édifice de toutes les façons. Et nous, on veut surtout pas entrer dans la polémique. Mais on expose. C'est important. Non, non, c'est important. Parce que club, c'est pas là du tout la plateforme pour. Nous, on est là pour promouvoir l'art au sens très large du terme. Mais, c'est la raison pour laquelle vous êtes là aujourd'hui.
0: Je veux rajouter dessus. Oui. C'est que l'année dernière, avec notre petite initiative de faire le Kayadé, c'est là qu'on s'est retrouvés. C'est là qu'on s'est retrouvés.
1: Ok.
2: Et là, tout ça, on a fait une jeune ensemble.
1: Tout à fait.
0: Chacun de nous a fait ce côté.
2: Ensemble, je dis, non, mais pas capable d'avoir un des autres pareil dans ces affaires-là. Mais, professeur, vous avez un autre.
1: Normal. Bon, l'autre là.
2: Donc, nous commençons, je dis, c'est le début du nouvel ère.
1: Génial. En tout cas, merci pour toutes ces précisions. Et on rappelle, peut-être énormément, apprendre aux autres qu'il y a une Kaya Estate, Astella, qui s'étale, qui l'a, qui est en place et qui est composée essentiellement de la famille de Kaya,
0: Et ce que, j'encourage tout le monde d'aller, c'est simple. Kaya.mu, il y a toutes les infos. Il y a qui est qui a fait quoi, qui album est sorti, qui date, tout le catalogue. Il y a peut-être des albums que les gens ne savent pas. Je connais qu'une sorte de Kaya, ça ne plus qu'on dort.
1: Vous pourrez découvrir beaucoup d'affaires.
0: C'est quoi fait Kaya? C'est qui Nini aussi? Il y a toutes les infos sur le site.
1: Donc, la nouvelle référence, c'est Kaya.mu. C'est bien ça, là,
0: C'est
1: bien retenir, là,
0: Kaya.mu,
1: je t'en laisse pour gagner 10. Alors, le côté artistique, c'est important, parce qu'il va oublier tout le monde qui m'écoute. Nous, on parle à l'applaudir, Rasmine, qui fait faire Kaya. C'est combien de chansons, c'est combien d'heures de spectacle? Dis-nous, c'est qui m'a envie, dis-nous, qui m'a envie, c'est à tout là.
3: On arrête cause en nombre, combien de chansons, Pena? Nous cause en termes de spectacle, ça veut dire, il peut durer 1h30, à peu près.
1: 1 heure. Très bien. Ouais. Et puis, tout se vit. C'est au feeling.
3: Ouais.
1: Ça commence à vous dérouler, quoi.
3: Ouais, c'est ça. Il n'est pas pour rien faire comment, commencer. Bah, aucun. On va dire combien de mots. C'est pas, 12, 13 mots. Ce n'est terminé en place. Donc, il y a une communication, il y a une histoire qui peut passer derrière, qui peut partager à l'écran.
1: Ouais.
3: Donc, la vie Kaya, tu vois, d'affaires là.
1: OK.
3: Et, moi, moi, profiter pour inviter tout le monde, revenir découvrir Kaya, découvrir l'artiste. Et, parce qu'il, comme on lit à sa biographie et tout, il n'a assez beaucoup les temps pour faire tout ce qu'il tient pour faire. Les temps où j'étais, Kaya, tu n'as encore eu 10 ans. Son premier album est sorti en 89 et il est mort en 99. Donc, il n'a pas un long parcours, mais il quitte quand même une grosse contribution ici.
1: Un gros héritage.
3: Un gros héritage pour l'île Maurice. Et d'ailleurs, on va connaître pas ça pour passer dans Kaya Estate plus tard parce que le Ségué il concerne Kaya. Mais tu vois, un artiste qui peut le Ségué, on va connaître pas une royalties pour payer à ce moment-là tout et tout. Mais là,
1: affaire à suivre, autre débat. Ouais.
3: Non, parce qu'il nous rend de bonne réflexion parce qu'il a nous concentré pleinement le Kaya et l'artiste lui-même. Donc, c'est une affaire qui remonte. Alors, question qui nous pose, nous.
1: Pour pas dire qui peut écouter nous, qui ou dit à Zot, pour vine, justement, résoudre ou l'on la scène.
3: Moi, dit à Zot, ça veut dire, une période qui zone contre Kaya, c'était une période de souffrance, de galère pour l'artiste, hein. Kaya, sur la scène, c'était une pré-laver, qui de fois, du bois calyptus en bas. Mais aujourd'hui, nous pouvons gagner l'occasion à travers Zakaria Moll, Babani, et tout le monde qui est derrière, qui nous suivra Sin Tatane, Kaya peut rendre un théâtre.
1: Ouais.
3: Ouais. Mais ça, c'est énorme. C'est énorme. Les mêmes, les gens ont la chance de faire ça sur la musique. Voilà. Puis arrive, ça est à la côte d'une vigne de théâtre, casse un peu, ça, c'est.
0: consomme la musique.
3: Ouais, écoute sur la musique. Consomme sur la musique.
1: Zakaria, fort de tout ce que vous avez entendu là, vous retenez quoi? Et est-ce que c'est de l'optimisme et de la positivité finalement?
4: Oui,
1: tout ça,
4: oui. Ce samedi, ça va être extraordinaire au Codan, à partir de 18h, ça, c'est bien ça.
1: Ouais. On vous livre un scoop, Zakaria partagera une chanson avec Rastin. c'est bien ça?
3: Ben, non, je vois ça comme surprise. Vite fait, les deux pour trouver.
4: Je veux dire que quand même, c'est quand même à la fois original et à la fois unique. Mm-mm. Original parce que c'est pas cet hommage qu'on a dit, c'est une réinterprétation.
1: Ouais. Hein,
4: donc ça, c'est totalement original. Et ça se fera qu'une seule fois à Boris, hein, puisque peut-être on le projette un peu dans l'océan Indien.
1: Okay.
4: Mais ce sera la seule fois, donc c'est samedi à partir de 18h. Mm-hmm. Donc ça, c'est formidable. Ce que je voulais rajouter aussi, c'est aussi faire la différence, parce que souvent, pour avoir fréquenté à La Réunion, que ce soit aussi un petit peu partout dans le monde, on fait beaucoup l'amalgame entre animation et culture.
1: Ouais.
4: Donc pour souvent, des politiques, tout ça, etc., tout ce qu'on fait est en rapport avec l'animation, des fois pour des prétextes, bon, je ne sais pas. Mais en tout cas, donc la culture, il y a un volet aussi pédagogique, donc de transmission également. Donc là, véritablement, avec ce concert, on aura à la fois bon ce répertoire qui est un répertoire extraordinaire, mais aussi la possibilité de pouvoir éventuellement à la fois faire de la transmission, à la fois aussi en parler en termes de patrimoine, à la fois aussi mettre le curseur sur ce qu'on appelle la structuration de l'économie de la culture. Il y a aussi une économie à la culture. Les artistes qui parfois n'ont pas cette reconnaissance qu'ils devraient avoir. Il y a une posture d'artiste, si vous voulez, un petit peu partout, même à La Réunion, on a un petit peu le même problème. Hein, ce sont des passeurs, hein, c'est des gens qui peuvent éventuellement, grâce à leur écriture ou à leur manière de chanter, pouvoir toucher les cœurs. Donc, c'est pour ça que il faut considérer, à mon avis, un peu plus ces artistes, les mettre un peu plus en avant et comprendre comment ils fonctionnent, parce que les artistes ne fonctionnent pas forcément comme tout à chacun.
1: Ouais.
4: Donc il y a quand même un fonctionnement un peu différent, et c'est grâce à eux qu'on a cette diversité notamment. Mmh. Et c'est ça qui est important, c'est la valorisation de cette diversité culturelle. Si tout le monde est pareil, ça vaut pas le coup. Hein. L'uniformité, on rejette ça.
1: L'appel du cœur, la revendication. J'espère en tout cas que votre message, ça vient pas de nous, ça vient d'ailleurs, que votre message sera entendu, justement, parce que l'une des plus grandes richesses d'une civilisation reste sa culture.
4: Absolument.
1: Eh ben voilà, on dit ça, on dit rien. Rasninine, est-ce qu'il y a une sente femme dans l'île finalement samedi là? Livrez-moi ça, ce couple là.
3: Non, ben Vinfen les tout.
1: Ah, il y a pas
3: Vinfen les tout.
1: Non, pas capable.
3: Nous pas capable tout maintenant. Ce n'est pas une surprise.
1: Non. Ou pas qu'à venir l'homoplate.
3: Une surprise,
1: fait pour faire promotion au concert, mais on parle dévoilement N Scoop. Donc, dites-moi, est-ce que vous la chanterez? C'est votre chanson préférée?
3: Beaucoup chante, beaucoup chanter pour Kaya.
1: On va vous dire moi ça là. Vous rigolez, j'espère.
3: Vous bien venu?
1: Non, nous pour là, nous. Mais à la rigueur, est-ce que vous chantez, Mme Danzil?
3: Bien sûr, incontournable. Non, incontournable Kaya.
0: Je vais livrer ce scoop là, mais j'encourage les gens, parce que c'est de 18h à 23h.
1: Ouais.
0: En tout cas, pour nous savoir aussi, c'est que on a un store au Codot Center.
1: Oui.
0: Et ben on va ouvrir les archives de Kaya. Il y a des cassettes, des enregistrements de 87 que Kaya a joué au théâtre de Pau, lui, au Plaza. C'est des enregistrements. C'est venir plonger vraiment dans l'univers Kaya.
1: Ouais, ouais.
0: Pour la même version Femme d'Angile, qui personne jamais te rendait.
1: Ouais.
0: Et mais si de venir, enfin je veux rajouter le côté archives, ça ne limite pas qu'à ça.
1: Uh-huh.
0: Il y a les archives de Ménois, et là, il y a les archives de Michel Legris qu'on va lancer.
1: Okay.
0: Mais grâce à des plateformes, je dis culturelles, comme Zakaria, ça aide à vraiment, sinon, nous, le grand mal, ça fait, là, on va monter personne. Mais viens guetter, viens dire bonne question, viens participer au fait, c'est ça que j'encourage.
1: Donc, c'est un événement immersif, vous le vivrez à 1000%, là,
0: c'est pas juste un concert, hein. C'est-à-dire, venez, il y a le store, vous venez découvrir, poser des questions. Après le concert, on a une session d'écoute. Parce que le store ici, il y a un espace d'écoute, il y a un petit café là-bas. Pendant que vous venez, concert, allez à la cage.
1: Vous voudrez pas un café là?
0: Non, on a fait appel à un café là-bas.
1: Ah, vous venez me demander. Vous pouvez faire une promotion, vous demandez, vous pouvez faire un café là-bas.
0: Est-ce que toi, tu viens samedi?
1: Ben écoutez, si Dieu me prête vie, peut-être que je serai là, effectivement. Si vous m'avez travaillé, vous pouvez faire l'autre affaire. Mais vous n'avez même pas
2: la traque. La musique. La dernière fois, tu m'avais dit que tu étais saturé avec la musique.
1: Je ne suis pas saturé avec la musique. Mais moi, vous allez, merci qu'ils obéissent de moi, l'occasion d'y aller là, parce que le partage hors antenne. Quand vous allez à un concert, par exemple, il y a la partie plaisir.
0: Oh.
1: Mais quand vous rencontrez rencontrez, tous ceux que vous rencontrez tous les jours dans l'exercice de vos activités professionnelles. À la fin, à quel moment on fait la scission entre le boulot et sa vie personnelle? Au bout de 21 ans, dites-vous que voilà, j'en ai vu beaucoup d'événements et je pense que le meilleur moyen pour moi de contribuer, c'est quand même de vous donner de la visibilité
3: bon, et de la lumière. Vous sentez pas me danser,
1: Ça bon, un dernier question. On fait une soirée au lundi pour samedi?
3: Mais
1: que peut attendre? Ou bien ça quand il y a une personne comme la réunion, ça là aussi c'est surprise. Allez. Mais on va dire où, dire qui vous mettez, mais où est-ce qu'une finit?
3: Non, mais ça aussi une surprise parce que, moi, j'avais dit, ben, je viens trouver parce que, il y a une surprise.
1: Très bien.
3: Et il faut passer à l'écran vers la fin. Si John vient juste pour trouver pourquoi.
0: Sélection
3: de vêtements. John peut trouver qu'il fait ça, sélection de vêtements.
1: Très bien. Donc en même temps, c'est à votre sauce, Ras Nini. On a bien compris que c'est quelque chose qui ne fallait surtout pas manquer.
0: Parce que la projection, c'est dans un théâtre. Imaginez que c'est.
1: Donc il y a des choses qu'on peut réaliser qu'on ne pourrait pas faire si on était en extérieur, par exemple.
0: Oui, ben on a l'écran derrière, on peut mettre ce qu'on veut à l'écran.
1: Ben allez-y, moi je vous encourage vivement. À partir de quelle heure ce samedi?
0: 18h.
1: Amnish, merci beaucoup, ma manière est cause représentée. J'ai bien du casse-mans en lit, faux. Ça l'année là, tu nous passes bien, ça l'année là.
2: Oui. L'année prochaine, vous pouvez venir annoncer, toi, qu'il t'une très bien passé.
1: Super.
2: Qu'on en fait une défoncée.
1: Et qu'on fait une autre édition. Et puis voilà. Génial.
2: Juste avant une chose, et après Codan, ça concept là pour exporter mon premier site à collaboration.
1: C'est ce qu'ils accordent à Tipédia,
2: Mais moi, j'ai entendu dans les nouvelles airs. Premier album qu'il y a à La Réunion. Beaucoup de gens ne connaissent pas ça. Ce premier album qu'il fait à La Réunion, sa coopération qu'il a gagné avec La Réunion, comment dire, faire revivre tout ça, nous a fait, en moi, en tout cas. Mais c'est un homme comme ça. Toutes les pièces du puzzle sont tombées.
1: Sans boîte là. Magnifique.
2: Venez vous amuser samedi.
1: Merci Gilbert. Merci Zacharia.
4: Merci à vous.
1: Vous nous tiendrez au courant. Donc si le spectacle voyage dans les îles de la région, vous nous tiendrez informés. Et on se retrouvera.
4: Ceux qui ont des difficultés avec l'électronique, justement, peuvent passer au Codan directement.
1: Et se procurer leur place. Génial. Merci beaucoup Zacharia Mal d'être venu nous voir aujourd'hui. Et puis le dernier mais non le moindre, Ras Nini. Amizou dans la scène samedi et faire-nous plaisir, surtout.
3: Ben merci Miguel et merci Radio One de nous avoir invités aujourd'hui.
1: Et à la prochaine.
3: À la prochaine.
1: À samedi.
3: À bientôt.
1: Qui l'est?
3: 18h.
1: Pas Mauritian Time, non, rien, ça. 18h. Vous veillez. Allez, nous, on arrive à la fin de notre club en ce mardi. On se retrouvera demain, 11h, 13h, pour une nouvelle édition de votre magazine avec d'autres invités pour d'autres actus. Merci à Kinsley et Manish qui ont assuré la technique. Daniela prend le relais pour 1, 2, 3. Bon mardi, gros bisous. Et on se quitte avec, allez, mettez-moi la musique là. Parce que la musique fait continuer. Voilà. Et puis continue à nous vibrer.
4: Kaya
1: Luna.

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0: Merci d'écouter Radio One, il est 13h. L'heure d'un point sur l'actualité avec vous, René Pierre-Louis, bonjour.
1: Bonjour Daniela, bonjour à tous. Une Mauricienne de 33 ans, originaire de Cap Malheureux, a été retrouvée morte dimanche à bord du paquebot de croisière Celebrity Constellation au port de La Spezia en Italie. Employée comme serveuse, elle a été découverte sans vie dans sa cabine par son compagnon, également membre de l'équipage. Les autorités italiennes ont ouvert une enquête. Des policiers, des experts de la police scientifique et un procureur se sont rendus à bord tandis que les images de vidéosurveillance sont analysées pour reconstituer les faits. La piste du suicide est privilégiée sans être officiellement confirmée selon la presse locale. Par ailleurs, sollicité pour une réaction à ce sujet, le ministre des Affaires étrangères, Ritesh Ramphal, affirme que pour l'heure, il n'a reçu aucune information sur ce drame. Un hors-bord soupçonné d'avoir servi au transport de Zamal depuis la Réunion a été intercepté hier matin au large du Morne par la National Coast Guard de Rivière-Noire. L'embarcation non immatriculée est équipée d'un moteur de 8 chevaux de dérivé en haute mer. À son bord, cette jerrycan de 50 litres contenant un liquide jaunâtre soupçonné d'être du carburant ont été découverts. 8 autres jerrycans flottants à proximité ont également été récupérés. Le ministre du Travail, Reza Houtim, a précisé les modalités du recrutement de travailleurs étrangers pour le secteur agricole, répondant à la private notice question du leader de l'opposition, Joe Legendre. Il a indiqué que seules les associations et fédérations de petits planteurs pourront effectuer ces recrutements. Les travailleurs étrangers seront ensuite mis à la disposition des seuls planteurs dûment enregistrés afin de prévenir tout risque d'abus. Le ministre a également insisté sur le fait qu'aucune agence ni entreprise privée ne sera autorisée à agir comme recruteur. Par ailleurs, les règlements publiés le 19 juillet comportent plusieurs dispositions visant à garantir la protection des droits de ces travailleurs. Et puis, actualité à l'étranger, près d'un millier d'incendies sont actuellement actifs au Canada, dans ce pays immense où la plupart des feux brûlent dans des zones inaccessibles par la route. Les autorités sont contraintes de faire des choix. Le feu dicte parfois lui-même où les secours peuvent aller et quels incendies devront continuer à brûler. Voilà, c'est la fin de ce flash. Merci de l'avoir suivi. Daniela, c'est à vous pour 1-2-3. Le prochain rendez-vous avec l'actualité, ce sera pour 14h.
0: Merci René Pierre-Louis. Le rendez-vous est pris. À tout à l'heure.
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2: Bien bonjour guys, comment il est? En tout cas, nous avons survécu au mastodonte du lundi. Gratitude pour ça. Nous revoilà pour remettre ça de 13 à 15 heures. La crew a fait le plein de vitamines, les sons sont calés, vous êtes ici comme à la maison. Bon mardi, belle journée, let's go pour notre ride until 15 heures.

0: soir à l'instant Mode on the Dance Floor. Comment ça va la famille? En tout cas, j'espère que vous êtes au top. Hein. Nous en sommes déjà au mardi et c'est juste une belle excuse pour remettre les compteurs à zéro et repartir avec le sourire. J'ai préparé pour vous une playlist spéciale histoire de booster votre après-midi. Oui, parce qu'on est mardi après un bon week-end. On a encore du mal à redémarrer. En tout cas, en route dans votre salon, que vous soyez au bureau, j'ai bien l'intention de vous ambiancer jusqu'à 15h ou du moins nous avons l'intention de vous ambiancer. Alors Maniche et Kinsley donc jusqu'à 15h. Prenez place la famille car le voyage musical sans turbulence sur la fréquence Liberté commence maintenant.
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c'est tout nouveau, le titre Diego d'Empire of the Sun en collaboration avec Danny Ocean, sorti en juillet 2026 dans le cadre du projet donc FIFA Sound pour la Coupe du Monde 2026. Les amis, Diego signifie tout simplement « Je suis arrivé ». Voilà pour la nouveauté du moment, j'en aurai d'autres de calés pour vous avant 15h. Faites-nous confiance pour ça. 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

0: la dose de soleil qui manque à votre après-midi. En tout cas, si c'est le cas, au niveau de la capitale, soleil, gros soleil, ciel bleu. Qu'est-ce que ça fait du bien, les amis. Voilà, c'était Gims à l'instant qui nous ramène à la Minute Feel Good du jour.
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0: Et c'est parti pour la Minute Feel Good. Dans la Chine ancienne, un homme vint trouver un sage. Il lui dit « Maître, je doute de moi. Comment savoir si j'ai de la valeur ?» Le sage lui remit une pierre brillante et répondit « Va au marché, propose-la à vendre, mais quoi qu'on t'offre, ne la cède pas. » Le jeune homme obéit. Au marché, certains lui offrirent donc quelques pièces, d'autres un sac de riz. Intrigué, il retourna voir le sage. Celui-ci lui dit « Maintenant, va chez un joaillier. » Donc le joaillier examina la pierre et s'exclama « Mais elle vaut une fortune. » Alors le sage expliqua « Tu vois, ce n'est pas la pierre qui a changé, mais le regard de ceux qui la contemplent. Ta valeur ne dépend pas de ceux qui ne savent pas te reconnaître. Elle est en toi, intacte et précieuse. » Le message feel good du jour est le suivant. Ne laissez jamais les jugements extérieurs définir qui vous êtes. Comme la pierre précieuse, votre valeur est constante. Apprenez à la reconnaître, vous et le monde finira par la voir, tout simplement.
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0: Gabrielle au Radio One, la famille. On continue ce mardi avec le sourire, les ondes positives. Et surtout, ne changez rien, à part peut-être un petit peu monter le volume de votre radio d'un cran. Vous êtes pile au bon endroit. On est ensemble jusqu'à 15h. C'est parti pour la rubrique Santé et Bien-être avec Cosmétiques de France Mauritius.
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transition est toute trouvée. Si vous avez un petit message, des mots doux à dire, à balancer à une personne à qui vous tenez, donc allez-y. Et si c'est son anniversaire à cette personne, bah, soyez les most welcome pour vos messages, vos pensées. Un petit je t'aime, ça fait toujours plaisir. 58 53 77 21, donc vos messages attendus et lus donc avant la fin de cette émission. Pensez aux paroles de cette chanson.

0: Dans un instant, retour de la musique sur Radio 1.
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2: Bon mardi, bienvenue, merci d'écouter Radio 1, il est 13h30.
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temps, David Guetta, le retour de Sia, les amis, pour la nouveauté du moment. Comment ça va? Merci en tout cas pour vos messages que vous nous faites parvenir d'ores et déjà sur le 58 53 77 21 sur la page Facebook de l'émission. En tout cas, ça fait plaisir de vous savoir à l'écoute. Et puis, j'espère aussi que ça se passe bien de votre côté. Vous avez bien débuté votre mardi. Le soleil est de la partie. Que demander de plus? En tout cas, j'espère que vous êtes en forme. Et c'est parti pour notre Le Saviez-vous du jour. Saviez-vous qu'en Corée du Sud, des chercheurs testent actuellement des voies séparées pour les piétons rapides et pour les piétons lents afin de fluidifier la marche en ville. L'objectif est de réduire le stress lié au déplacement en évitant des bousculades et les frustrations entre ceux qui marchent vite et ceux qui préfèrent prendre leur temps. Ces expérimentations s'inscrivent dans une logique du bien-être urbain où l'organisation de l'espace public contribue directement à la qualité de vie. Les premières études montrent que cette séparation améliore la circulation piétonne et favorise une ambiance plus sereine dans les zones très fréquentées. C'est un exemple concret de la manière dont l'innovation sociale peut transformer les

0: 24 Hours sur Radio One nous ramène à la Peuse Gourmande avec Agilis.
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0: 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Moelleux, riche en protéines végétales et parfait pour surprendre vos invités. Alors pour ce faire, vous aurez besoin de 250 g de pois chiches Orient cuits et égouttés, 100 g de beurre de cacahuète Mr. Nutty, 80 g de sucre ou de cassonade, un œuf, une cuillère à café d'extrait de vanille, une cuillère à café de levure chimique, 80 g de pépites de chocolat. 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Vous aurez besoin de 250 g de pois chiches Orient cuits et égouttés, 100 g de beurre de cacahuète Mr. Nutty, 80 g de sucre ou de cassonade, un œuf, une cuillère à café d'extrait de vanille, une cuillère à café de levure chimique, 80 g de pépites de chocolat. La préparation, vous préchauffez votre four à 180, vous égouttez puis vous mixez les pois chiches Orient jusqu'à obtenir une pâte lisse. Vous ajoutez le beurre de cacahuète Mr. Nutty, le sucre, l'œuf, la vanille et la levure. Vous mixez afin d'obtenir une pâte homogène. Ensuite, vous ajoutez les pépites de chocolat et vous mélangez à la spatule. Vous formez par la suite des petites boules de pâte et disposez-les sur une plaque donc recouverte de papier cuisson. Enfournez 15 à 20 minutes jusqu'à ce que les biscuits soient bien dorés. Vous laissez refroidir sur une grille avant de déguster. Ces biscuits sont délicieux avec un verre de lait, une tasse de thé de 15 heures, là vous savez, la fameuse tasse de thé de l'après-midi, ou d'un café, hein. 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

0: l'instant, ça c'était la grande demande de Gilbert. Gilbert, je ne vous oublie pas, je ne vous ai pas oublié. Sauf que j'ai quelquefois des petits trous de mémoire, vous savez, ça arrive. C'est vrai que j'avais promis de caler cette chanson, donc promesse faite, promesse tenue, avec un petit peu de retard quand même, je vais l'avouer. Mais voilà, je n'oublie pas. Je sais qu'il y a quelqu'un qui m'a aussi demandé la chanson de Jacko, donc et Unconditional Love, que je calerai donc en fin d'émission, donc en fin de ma première partie d'émission. Allez, merci d'être fidèle au poste 58 53 117 21. 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Et rendez-vous avant 15h pour votre lot de produits Crest.
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Making Waves sur Radio One avec toujours du soleil au menu de cet après-midi. Comment allez-vous? En tout cas, j'espère que ça va toujours, que la musique vous plaît en fait. Notre mission, vous ambiancer, et quelle belle mission jusqu'à 15h aujourd'hui. En tout cas, pour le retour de la musique, place à un grand classique qui revient comme, vous savez, comme un vieux poteau qui revient après de longues années d'absence et qu'on accueille toujours avec le sourire. Écoutez ça.

meilleur reste à venir. En tout cas, je vous en fais la promesse. Hein. Ici, on vous cale bien évidemment la crème de la crème côté son. Et on va clore cette boucle avec Jacquio pour se retrouver donc juste après le point sur l'actualité de 14h avec l'équipe de la rédaction de Radio One. 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

0: mardi, bienvenue, il est 14h. L'heure d'un point sur l'actualité avec vous, Chaza Topsy, bonjour.
1: Bonjour Daniela, bonjour à tous. Seules les associations et fédérations de petits planteurs seront autorisées à recruter des travailleurs étrangers pour le secteur agricole. C'est ce qu'a précisé le ministre du Travail, Reza Yutim, en réponse à la private notice question du leader de l'opposition, Joe Légongar, ce matin. Le ministre a également affirmé qu'aucune agence de recrutement ni entreprise privée ne pourra intervenir dans ce processus. Les règlements publiés le 19 juillet prévoient plusieurs mesures destinées à assurer la protection des droits des travailleurs étrangers employés dans le secteur agricole. Un protocole d'accord a été signé entre le ministère de la Pêche et la Development Bank of Mauritius afin de faciliter l'octroi de subventions aux pêcheurs pour le remplacement de leurs moteurs hors-bord, hors-usage. L'accord prévoit une aide financière de 50 000 roupies destinée aux pêcheurs enregistrés propriétaires de bateaux. Cette initiative s'inscrit dans l'objectif du gouvernement d'augmenter la production locale de poissons de 5 000 à 15 000 tonnes en 3 ans. La DBM proposera également des prêts pouvant atteindre 100 000 roupies pour financer le coût restant avec un taux d'intérêt de 4,75% et une période de remboursement de 7 ans. Une famille de Port-Louis a reçu une demande de rançon de 15 000 roupies après la disparition de leur fils de 24 ans hier après-midi. Peu après 20 heures, la mère du jeune homme a reçu un appel d'un individu menaçant de le tuer si la somme réclamée n'était pas versée. Selon la plainte déposée à la police, le jeune homme avait quitté son domicile vers 16h15 en motocyclette pour se rendre à Plaine Verte pour acheter des médicaments avant de ne plus donner signe de vie. Enfin dans le monde, le ministre par intérim chargé des affaires musulmanes à Singapour a présenté sa démission à la suite d'interactions avec une femme. Selon le Premier ministre, les échanges se sont principalement déroulés par message en ligne avec quelques rencontres lors d'événements publics. Les deux personnes se sont mutuellement accusées de harcèlement, une affaire examinée par la police. Cette démission intervient alors que le Parti d'Action Populaire au pouvoir est fragilisé par plusieurs scandales ces dernières années. C'est tout pour ce point avec l'actualité. La suite, c'est toujours avec Daniela. Pour One Two Free.
0: Merci, Chaza Topsy. L'info revient à 15h pile sur Radio One. A tout à l'heure. 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

Ange Claire, Live Your Dreams à l'instant, Antoine Clamaran, Soraya, pour démarrer donc la deuxième heure de 1-2-3. Et vous le savez, hein, pas besoin ici, pas besoin d'attendre le vendredi pour kiffer. On transforme votre mardi en zone VIP, zéro stress, 100% bonne vibes jusqu'à 15h. Voilà, on attaque la deuxième heure avec à venir, l'insolite du jour, mais aussi la famille, les trois à la suite.

0: You Mine à l'instant pour la nouveauté du moment. C'est parti pour nos trois à la suite du jour.
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0: La famille, installez-vous car la musique a rendez-vous avec l'histoire. Bienvenue dans nos trois à la suite du jour.
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0: Et ça s'est passé le 21 juillet 1987. Cinq jeunes musiciens de Los Angeles sortent leur premier album. À l'époque, la scène rock est saturée de glam metal clinquant. Mais Guns N' Roses arrive avec une énergie brute, sale, dangereuse. Appetite for Destruction est enregistré dans des conditions chaotiques avec le producteur Mike Clink qui parvient à canaliser leur fureur en riff immortel. Est extrait donc Welcome to the Jungle, hymne d'ouverture, riff de slash devenu mythique, mais aussi Sweet Child of Mine, ballade rock née d'un riff improvisé, premier numéro 1 du groupe au Billboard Hot 100. L'album démarre timidement, 182e place au Billboard 200, mais grimpe au numéro 1 après plus d'un an, porté par justement ce titre que vous entendez. L'album s'écoulera à plus de 30 millions d'exemplaires dans le monde, faisant de lui l'album de hard rock le plus vendu de l'histoire. Appetite for Destruction n'est pas seulement un album, c'est une déclaration de guerre au rock aseptisé, des années 80. Il a ouvert la voie à une nouvelle génération de groupes plus bruts et authentiques. Slash et Axl Rose donc deviennent des icônes et chaque riff de l'album est encore repris aujourd'hui dans les stades, les pubs et les films. L'héritage en tout cas est éternel et car c'est l'album qui a redéfini le hard rock et propulsé le groupe au panthéon musical.

On était en concert là, hein. Les amis, ça s'est passé un 21 juillet, cette fois en 1979. Le titre When You're in Love with a Beautiful Woman est en pleine ascension dans le Billboard Hot 100, déjà dans le top 20 et sur le point de devenir un hit majeur aux États-Unis. À l'international, il domine les charts européens, notamment au Royaume-Uni où il est déjà numéro 1. Fondé par George Cummings et Ray Sawyer, célèbre pour son bandeau sur l'œil après un accident de voiture en 1967, le nom de Dr. Hook vient de l'œil justement bandé de Sawyer, rappelant Captain Hook. Le groupe restera donc actif jusqu'en 1985, puis se reformera sous diverses incarnations jusqu'aux années 2010. L'histoire de Dr. Hook s'est refermée avec la disparition de Denis Lecourière, donc leur chanteur emblématique, décédé le 16 mai 2026 à l'âge de 76 ans après une longue bataille contre une maladie rénale. Il était le dernier membre fondateur encore en vie, Ray Sawyer étant mort depuis 2019. Donc le groupe n'existe plus en activité, mais son héritage reste célébré et célèbre dans les médias et par les fans. La preuve, écoutez ça.

0: amis, une dernière pour la route le 21 juillet 1976. Kiss and Say Goodbye des Manhattans est au sommet des charts, prêt à être officiellement annoncé numéro 1 quelques jours plus tard. Kiss and Say Goodbye est l'un des grands classiques de la soul américaine et le plus gros succès du groupe, écrit par le bassiste donc et membre fondateur. Le morceau a été enregistré en une seule prise vocale principale car Louvette voulait garder l'émotion brute. Kiss and Say Goodbye marquera l'apogée commerciale des Manhattans qui jusque-là étaient surtout connus dans des circuits R&B, un succès qui les a permis de tourner à l'international et de s'imposer comme l'un des grands noms de la soul américaine. Au total, le titre passera 14 semaines dans le Hot 100 avec 2 semaines consécutives au sommet, devenant ainsi l'un des premiers singles certifiés platine grâce à plus d'un million de ventes en 45 tours à l'époque.
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0: Allez, jusqu'à la dernière note, c'était nos trois à la suite du jour.
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0: Sans Gims, sous contrôle sur Radio One. 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Direction le standard, on accueille Dolores. Dolores, bonjour.
1: Bonjour.
0: Quelle nouvelle Dolores et de quel endroit?
1: Ça va bien, c'est des petites rivières.
0: D'accord, Dolores à la maison, au boulot, en vacances, en vadrouille. Comment se déroule l'après-midi? La raconte-nous tout.
1: Ben, c'est à la maison avec les petits-enfants.
0: Ok, donc mémé, c'est ça? Mémé Dolores?
1: Oui.
0: Quel beau métier! Il y a beaucoup d'enfants comme ça à la maison, Dolores, combien
1: il y
0: en a?
1: Il y a seulement deux.
0: Donc ça va, oui, on maîtrise. Plus de deux, c'est un petit peu plus compliqué, non?
1: Ah oui.
0: N'est-ce pas? En tout cas, Dolores, vous avez l'habitude de vous servir des produits Crest parce que visiblement, vous nous avez fait parvenir une photo d'un produit Crest que vous avez sous la main à la maison, donc vous connaissez ces produits.
1: Oui.
0: Qui produit au plus content dans tout ce genre de produits là? Liquide machine, liquide vaisselle, pour le sol, qui vous préférez?
1: Pour le sol.
0: Bah, vous aurez l'occasion de découvrir le savon liquide pour les mains, l'eau de Javel donc Crest, donc le nettoyant pour sol, ça vous connaissez, de liquide vaisselle, Crest aussi pour vous, et du savon de Marseille. Mon pensée, il y a de quoi faire là.
1: Ah oui.
0: Hein? N'est-ce pas?
1: Merci beaucoup.
0: En tout cas, Dolores, c'est moi qui vous remercie. Merci d'être passée à la maison. Comment s'appellent les petits, là, qui sont à la maison avec vous?
1: Il y a 8 mois, c'est Adeline.
0: Oui.
1: Et le garçon, c'est Joshua.
0: Joshua et Adeline.
1: Oui, Adeline. Et il y a une encore qui est à la garderie.
0: Ok.
1: C'est Léna.
0: Bah, très bien. J'embrasse ces petits bouts de choux, ou du moins embrasser ces petits bouts de choux de ma part. Ça a été un plaisir, Dolores. Bravo. Vous repartez avec votre lot de produits. Alors, avant de venir, ne vous dérangez pas. Vous appelez sur le 211 45 55 avant de vous déplacer. D'accord?
1: Ok.
0: Très bien.
1: Merci,
0: de gros bisous.
1: Merci à vous.
0: Et très, très bel après-midi. 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

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OK.

0: Becky G sur Radio One pour souhaiter un joyeux anniversaire à Pecos Ning, à Yang, du côté de Coromandel, de la part de Paul, du côté de Roche Brune. Et puis un petit coucou spécial, bless you all, voilà, de la part l'équipe de Chicken Prince, du côté de Triolet, qui peut écouter nous en ce moment. En tout cas, merci, Ena. Stronga, Fantane, Moja et Mariana, voilà la petite équipe, la fine équipe qui nous écoute donc du côté de Triolet. Merci en tout cas pour votre message et passez un très très bel après-midi à l'écoute de Radio One. Est-ce que c'est possible de passer la chanson? Ok, because non, je vois pas vraiment le titre de la chanson, peut-être l'auteur de cette chanson, s'il te plaît. Alors qui m'a envoyé ce message? C'est Christina. Envoie-moi l'auteur s'il te plaît, et puis un petit message pour Mathis, Edouard qui va recevoir donc le pardon aujourd'hui, sans oublier Mary Jane, Zavi demandé par Luciana du côté de Médine, et puis la prochaine un petit coucou pour mon, à mon beau-frère Mario, ma sœur Pamela du côté de Beauchamp, de la part de Magda du côté de Médine, camp de masque qui les embrasse. Et puis une chanson pour Jason du côté de Bambou qui fête ses 20 ans aujourd'hui, de la part de maman Laura, ses deux frères, grand-mère Roseline, tonton Frédéric et Arline. Pour Sean du côté de Tayac qui fête lui aussi ses 20 ans, de la part de maman Christelle, sa sœur Chrissy, et grand-mère Sybille, grand-père Patrick, tonton Jean-Patrice, demandé par Odile, voilà, qui les embrasse aussi bien bien fort. Et puis à Eva qui fête son anniversaire aujourd'hui, de la part de grand-mère et grand-père, qui l'embrasse aussi très très fort et lui envoie tout plein de câlins. Et puis la prochaine, donc on poursuit avec vos messages. Alors la prochaine sera spécialement jouée pour... Alors souhaiter un bon anniversaire à mon frérot François, bonne lame du côté de Curepip, un an de plus et toujours le même cœur en or, que cette nouvelle année t'apporte tout ce que tu mérites. Voilà, et happy birthday demandé par Modeline, sa sœurette, qui l'embrasse aussi bien bien fort. Et puis on a Renaud hein, qui peut faire les tours, Maurice qui peut porter à Man, zoli zoli photo, c'est beau la nature hein, en hiver, c'est quelque chose d'extraordinaire. En tout cas, il est du côté de Grand B et il pépote à genoux un peu ce trip avec sa famille. On vous embrasse, bonne route à l'écoute de Radio One.
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0: Dalida mourir sur scène. En tout cas, j'ai une pensée spéciale pour notre Marlène, hein, voilà, qui nous écoute du côté de Curpip. Ok. Et je sais que voilà, je sais qu'elle a un petit problème de téléphone, donc elle n'arrive pas à chatter, elle n'arrive pas à envoyer de messages. Et je sais que ça la rend trop trop triste. En tout cas, tu saches que nous, on ne t'oublie pas. Je suis de tout cœur avec toi et je sais que tu es fidèle à cette émission. Je t'embrasse bien bien fort, ma Marlène. Allez, un gros bisou à ma cousine Chat Coiffure, sans oublier toute l'équipe de Radio One Enjoy. Voilà, c'est de la part de qui m'envoie le message. C'est de la part de Mike, hein, qui nous écoute en France. Merci Mike. Et puis on a le bonjour de Jasmine du côté de Strasbourg, en mode vacances, en cuisine, courgette farcie. Je suis invitée virtuellement. Je déguste là, ma belle, virtuellement. En tout cas, merci pour le partage. Je t'envoie un énorme bisou. Elle fait un petit coucou spécial donc à, bah, aux fidèles de cette émission, hein, Lille Maurice. Un petit coucou à Micheline et Régis et tous les fidèles. Voilà, gros gros bisous de la part de notre Jasmine. En tout cas, bon appétit, ma belle. Une chanson pour l'anniversaire de Thérèse, de Marc d'Albert, de la part de Clancy et Suzy, du côté de Chamounix. Et puis la prochaine, c'est voilà, ma chérie Dou, c'est Joyce, Johanna. J'ai entendu donc ma chanson demandée, à savoir un Unconditional Love, qui a été jouée pour mon chéri Jimmy et moi-même. On sera toujours. Alors, alors, pour les cadeaux, il faut appeler sur le 211 45 55, ma chérie. Voilà comment ça se passe. Allez, retour de la musique et juste après, on va y aller donc pour vos messages tombés sur la page Facebook de l'émission.
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invité dans One Two Three, une belle brochette d'artistes pour vous ambiancer. C'était bien évidemment Peggy Gou à l'instant, Era Star et Woman sur Radio One. Allez, un petit coucou à mes amis qui travaillent à Cali, je sais pas si ça se dit comme ça, ou Caliage, voilà, c'est de la part d'Annick Larubarbe. Voilà, un petit coucou spécial aussi, voilà, à toute ma famille, voilà, de la part de Shirley. Les amis, ben écoutez, un petit coucou aussi à Gladys qui a aimé la Java. Oui, Unconditional Love aussi. Bon, on essaiera de faire mieux demain. On envoie le bisou à Manuela aussi qui était dans la place. On n'aura pas le temps d'y aller pour tous vos messages tombés sur la page Facebook de l'émission. Mais vous savez, un grand, grand merci. Vous le savez, gratitude pour les petits cœurs, les likes, les pouces up. Ça fait vraiment chaud au cœur. Merci pour votre fidélité. Merci pour tant d'amour. Allez, on va se quitter avec Darina Vitry. Et les amis, c'est Andy qui prend le relais pour la suite et qui vous drive. Merci à Keshav, à la technique. Back, après une semaine de congé, c'est ça? Maman, Figuera veut trouver une bien reposée, hein? Tu es zen. Merci à Manish, à la technique. Emile, merci à vous d'avoir été des nôtres. Je vous souhaite de passer un excellent après-midi. On se donne, si vous êtes d'accord, bien sûr, et fidèle. On se donne rendez-vous demain, même heure, même radio, même plaisir. Ciao, ciao.

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0: Mais il est 15h. Le Flash, Chazia Topsy, bonjour.
1: Bonjour Andy, bonjour à tous. Une Mauricienne de 33 ans, originaire de Cap Malheureux, a été retrouvée morte dimanche à bord du paquebot Celebrity Constellation, alors que le navire approchait du port de la Spezia en Italie. Employée comme serveuse sur ce bateau de croisière, la victime aurait été découverte sans vie dans sa cabine par son compagnon, également membre de l'équipage. Les enquêteurs examinent notamment les images de vidéosurveillance du navire et interrogent plusieurs personnes pour déterminer les circonstances exactes du décès. Sollicité pour une réaction, le ministre des Affaires étrangères, Tesh Ramphal, a indiqué n'avoir reçu aucune information officielle concernant ce drame à ce stade. Un hors-bord suspect qui aurait servi au transport de Zamal entre La Réunion et Maurice a été intercepté hier matin en haute mer au large du Morne par la National Coast Guard de Rivière-Noire. À son bord, les enquêteurs ont découvert 7 jerricanes de 50 litres contenant un liquide jaunâtre soupçonné d'être du carburant. Les enquêteurs privilégient la piste d'un réseau de trafic de drogue entre les deux îles. Le projet d'Island Container Terminal, présenté comme un levier majeur pour moderniser les opérations portuaires, est favorablement accueilli par l'Association professionnelle des transitaires. Toutefois, son président, Kevin Karpanen, estime qu'une solution à court terme demeure indispensable pour répondre aux difficultés actuelles. Il souligne que ce projet structurant ne sera concrétisé que dans plusieurs années et ne permettra donc pas de résoudre les problèmes immédiats auxquels le secteur est confronté. Enfin, dans le monde, les autorités du Guyane ont annoncé avoir récupéré 27 corps après le naufrage d'un ferry au large du pays qui transportait 179 personnes. 69 personnes ont été secourues tandis que 83 autres restent portées disparues. Le capitaine du navire et un autre membre d'équipage ont été arrêtés après des tests positifs au cannabis. Les autorités examinent également des irrégularités concernant le nombre réel de passagers à bord. C'est tout pour ce point avec l'information. Retrouvez Andy pour le drive.
0: Merci bien Chazia, à tout à l'heure.
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1: Et quel bonheur de vous retrouver ce mardi après-midi pour le drive avec toute l'équipe qui est là. Il y a la réalisation aujourd'hui. Manish Keshav est de retour ce mardi après un gros week-end apparemment. Il me disait que lui, il était tellement prêt et tout pour les matchs de la Coupe du Monde. La petite finale samedi, la grande finale, il allait veiller toute la nuit. Mais finalement, ouais. Rien de tout ça. Il a préféré genre mettre la musique à fond, surtout lorsqu'il a regardé le score entre Espagne et Argentine et qu'il s'est dit que 90e minute, il y avait toujours 0-0 et qu'il avait perdu gros sur le résultat. C'est-à-dire que lui, au bout de 90 minutes, connaissant Keshav, lui, il était super fan de l'équipe d'Argentine. Il était là, il était à fond, il a vu 90 minutes. En plus, le rouge de Enzo Fernandez, là, ça a été, c'était pas facile. Donc, à ce moment-là, il a préféré, voilà. Il a passé son week-end autrement. Et du coup, il est de retour avec nous à la réalisation, à la production. Il y a Marley également, qui ne sait qui va nous rejoindre à 16h aussi. Mais vous êtes déjà là. Merci bien de nous accompagner. Ça, c'est cool dans le drive. Vos surprises, bien sûr, l'on vous envoie. Passer de très bons moments à l'aventure même ou des moments détente, ce sera à choisir dans votre drive. Merci d'être avec nous, la musique avec Post Malone et Morgan Wallen.

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Et de jour en jour, on essaye évidemment d'améliorer votre après-midi, que ça se passe encore mieux. Genre, si on a commencé la journée un peu patra, quoi, que ça s'est pas trop bien passé, qu'il y avait tellement de boulot, ben là, l'après-midi, on est en mode, mais vraiment en relax, la bonne vitesse, on vous accompagne, c'est votre drive, on est confort, on est bien, on se prend pas la tête surtout, et qu'avec vos cadeaux à venir ce vendredi, on vous facilite la vie, surtout la vie de vos 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

0: dans votre drive, vous êtes amazing également à la façon de Bruno Mars. 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
1: Il est 15h30.
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0: évidemment, qui n'a pas de frontières du tout. Vous y êtes dans votre drive. On a bien parlé, évidemment, de la Coupe du Monde, du dénouement de dimanche soir, du moins dans la nuit de dimanche à lundi. Keshav qui a suivi tout ce week-end, lui, ça lui a pris 48 heures pour s'y remettre. C'est pour ça qu'il est venu mardi pour reprendre son poste. Il est à la réalisation. Et on parle déjà de la Coupe du Monde 2030 ou pas, qui va se jouer sur trois continents différents. Ça va être ouf. En fait, là, la polémique, les gars, bon, allez, en Europe, t'as Espagne, Portugal, donc pays organisateurs, donc ils sont automatiquement qualifiés. Donc ça, c'est cool. Le Maroc également, en Afrique du Nord, automatiquement qualifié. Sauf qu'il y a les trois premiers matchs de la Coupe du Monde qui vont se jouer en Amérique du Sud, en hommage, en fait, au centenaire de la Coupe du Monde, c'est-à-dire 1930, on se souvient, en Uruguay. Donc il y aura le match d'ouverture qui va se jouer en Uruguay. Ensuite, il y aura deux autres matchs qui vont se jouer à la fois en Argentine, puisque l'Argentine était arrivée deuxième de cette Coupe du Monde. Donc en finale, en 1930, c'était Uruguay et Argentine, et c'était Uruguay qui s'était imposé. Il y aura un troisième match qui va se jouer au Paraguay aussi, lors de cette Coupe du Monde 2030. Donc les trois premiers matchs, Uruguay, Argentine, Paraguay. Et là, en fait, il y a une nouvelle polémique, comme quoi ces trois pays qui vont accueillir qu'un seul match sur le nombre de matchs, on ne sait pas s'il y aura 48 ou 64 pays encore, mais ces trois pays seraient selon les infos que nous avons, seraient qualifiés d'office par rapport au fait qu'ils organisent un match, l'un des matchs d'ouverture, donc dans chacun des pays cités, donc ils seraient automatiquement qualifiés. Donc on aurait l'Uruguay, l'Argentine et le Paraguay. On va mettre l'Uruguay d'un côté, l'Argentine et le Paraguay par rapport à la Coupe du Monde 2026. Les mecs, c'était pas des joueurs de foot, c'était des catcheurs à un moment donné dans ce qui s'est passé. C'est-à-dire, le Paraguay, il arrive face aux States, c'est tout. Les États-Unis qui gagnent lors de leur premier match. On s'attendait pas à un Paraguay comme ça face à l'équipe de France. C'était plutôt gentil en début de tournoi, les Paraguayens. Je sais pas, ils se sont transformés en Super Saiyan ou quoi que ce soit. L'Argentine aussi, demi-finale et finale. Les mecs, ils se croyaient sur un tatami à un moment donné. C'était pas du tout les mêmes règles. Mais là, Argentine, Uruguay, Paraguay qualifiés d'office. Bon, d'accord ou pas d'accord. C'est le rendez-vous dans 4 ans, du moins, avec, bien sûr, les pays organisateurs, les vrais pays, Espagne, Portugal et le Maroc. Et là, il y aura un autre débat, mais évidemment, nous allons y revenir. En fait, c'est que les deux pays, entre l'Espagne et le Maroc, se paient fight pour la finale de la Coupe du Monde 2030. Soit ce sera à Casablanca, ou à Madrid, ou même à Barcelone, au Camp Nou. Enfin, nous verrons bien. Du moins, ça risque d'animer pas mal de débats pour les mois, les quelques années à venir, avant, bien sûr, cette nouvelle Coupe du Monde. Nous avons hâte. Vous êtes dans le drive sur Radio One. Merci d'être avec nous.
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0: Une réponse à une parenthèse cet hiver, puisqu'il fait tellement bon aujourd'hui, mardi. Si vous êtes dans les alentours, évidemment, de la capitale, vers Baie-du-Tombeau, Trois-Biches ou encore plus au nord, 28 degrés quand même, c'est bon, hein. Même l'ouest de l'île, vers Flic-en-Flac, Tamarin, 28 degrés. Pour le sud, il y aura quelques nuages, 27 degrés sur les plages de l'est, jusqu'à 28 de maximal cet après-midi.
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0: live avec Imagine Dragons sur Radio 1. Merci d'être là.
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0: 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Et qui est avec nous? Keshav. Keshav qui est à la réalisation et au standard, nous avons Nilou. Nilou, bon après-midi.
3: Bon après-midi.
0: Tout va bien?
3: Ça va très bien et vous?
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3: Merci.
0: Et passez un très bon après. Merci de votre fidélité au drive. Merci bien. Alors, Keshav qui me dit, en fait, ouais, qu'on reçoit des messages après coup. Ben, c'est vrai. Parfois, quand vous sélectionne et qu'on vous appelle, ben, au bout de, c'est combien, Keshav? 3-4 sonneries que voilà, on bascule sur quelqu'un d'autre. Ben, ouais, c'est cool. Mais retentez votre chance dès demain, hein. Il y aura une nouvelle question, avec Casella. Les gars, ça peut tomber sur vous. Alors, il y a quand même une stat. Il y a quand même une stat. 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Donc imaginez, sur le nombre d'auditeurs, pas juste dans Radio 1, mais sur toutes les radios, en fait, cumulées, hein, il n'y a uniquement que 2 personnes de l'audimat général, de l'audience générale qui jouent. 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

0: Vous nous rejoignez pour une nouvelle heure sur Radio One. Il est 16h. Les dernières infos, Shazia Topsy, bon après-midi.
1: Bon après-midi Andy, bon après-midi à tous. Du 1er janvier 2021 au 15 juillet 2026, 731 cas d'agression à l'arme blanche ont été recensés, faisant 697 blessés et 40 morts. Ces chiffres ont été communiqués ce matin à l'Assemblée nationale par le Premier ministre Navin Ramgoolam qui a lancé une mise en garde au Bado. Il a rappelé que la non-assistance à personne en danger constitue un délit. Dans le même temps, le chef du gouvernement a salué le courage d'un policier qui, alors qu'il était hors service, est venu en aide à une femme victime d'une agression à l'arme blanche. Navin Ramgoolam répondait à une question du député Farhad Mir. Un système audio et 9 batteries d'une valeur totale de 33 500 roupies ont été dérobées sur 6 véhicules placés sous scellé dans le cadre d'enquête et stationnés dans le parking de la Financial Crimes Commission à Moka. Selon la plainte déposée par un senior officer de l'Asset Management Unit de la FCC, les faits se seraient produits entre le 17 et le 20 juillet. Les images des caméras de surveillance seront analysées afin d'identifier les responsables. Le Central Electricity Board invite les fournisseurs et installateurs de panneaux photovoltaïques à s'enregistrer afin de participer au nouveau Household Rooftop Solar Photovoltaic Scheme. Cette initiative vise à accélérer la transition énergétique et à faciliter le déploiement de l'énergie solaire dans les foyers mauriciens. Cette année, 3600 familles pourront bénéficier du programme financé à hauteur de 270 millions de roupies. Les ménages éligibles auront droit à une subvention pouvant atteindre 75 000 roupies, conformément aux annonces du budget. Et dans le monde, au moins 20 personnes ont péri après des crues soudaines provoquées par des pluies de mousson dans la province afghane dans l'est du pays. Selon l'autorité nationale afghane de gestion des catastrophes, 20 corps ont été retrouvés et plus de 80 personnes ont été blessées. Des équipes de secours ont été mobilisées pour retrouver les victimes et évaluer les dégâts. C'est tout pour ce point avec l'actualité. La suite, c'est toujours avec Andy.
0: Merci bien Shazia et à tout à l'heure 16h30.
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0: L'info-circulation, nous accueillons le sergent Giovanni Attive. Sergent, bon après-midi.
4: Bon après-midi à vous, Andy, bon après-midi à tous. Alors, le point sur le trafic routier pour cette fin de journée, d'après ben, les dernières informations qui m'ont recevoir à l'heure actuelle là. Alors là, je suis capable de dire que pour le moment, il y a une circulation qui peut bouger dans l'ensemble de l'île. Pas de cons échouant alarmants, pas d'accident, pas de panne de véhicule non plus. Ou autre obstruction qui peut gêner le flot de la circulation au nouveau axe principal. Mais toutefois, nous n'arrivons à leur pointe. Alors, quelques ralentissements de la circulation à voir à la sortie de la capitale vers le nord, jusqu'à Rougebois. De même, panne de véhicule dans l'autre sens, de Fanfaron vers Immigration, passant devant le front de mer en face de la place d'Armes. Il y a pas mal de véhicules sur les routes en ce moment-là, mais la circulation est déroulée. Sur l'autoroute M1, du Codon Sud, Paille, Sorèze, réduit vers Saint-Jean. Sur l'ancienne route aussi, pour le moment, ça roule sans difficulté. Mais attendons à voir que les ralentissements pouvaient venir un peu plus au fil des minutes qui suivent. Et là, pour le moment, rien à signaler. Donc, restez prudents sur les routes. Les motocyclistes, ça pas roule vite. Soyez disciplinés. Et voilà, et merci pour votre écoute, bonne route et bonne rentrée à tous.
0: Merci Sergent pour ces conseils et précisions.
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0: Les prévisions pour l'après-midi avec ce courant d'air léger qui circule sur la région. Des développements nuageux sont attendus cet après-midi au sud-ouest, au sud, ainsi que sur le plateau central. Il fera bon ailleurs. Pour les températures, les maximales du moins 24-25 degrés sur le plateau central, avant que ça ne baisse entre 14 et 16 à prévoir pour la soirée. 27-29 degrés sur les régions côtières cet après-midi, mais entre 18 et 20 degrés prévus pour ce soir. Le vent soufflera de l'est-nord-est en fin d'après-midi à 15 km/h, devenant variable durant la nuit. Une mer agitée au-delà des récifs avec des houles du sud-ouest de 2 mètres. Marée haute demain vers 17h47, marée basse demain vers 11h39 et demain 1h47. Le coucher du soleil pour 17h48.
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1: C'est cette nouvelle heure dans le drive et là on sent vraiment que la fin de journée approche et qu'on est tellement bien. D'ailleurs avec Kinsey à la réalisation, il nous a rejoint et l'on vous voit d'ailleurs, ce prend zut bis, ce prend zut van, également l'Urban Place Parking. Bah oui, on a une vue mais imprenable sur Port-Louis et l'on vous voit, genre vous quittez les bureaux, vous sortez de votre taf, vous rentrez à la maison, vous avez le sourire surtout. Bah oui, là c'est relax, on est tellement bien, n'est-ce pas Kinsey? Bah oui, on partage ce moment-là ensemble. Et le Pecos de Partenaire, Formlen, bah oui, c'est l'instant gourmand. 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
1: C'est
0: deux
1: caches. Bonjour.
0: C'est deux caches. Ok, d'accord. Ouais. C'est pas N, c'est pas 3, c'est pas c'est deux, c'est ça.
1: Non.
0: Deux caches. Ouais. Qu'est-ce que tu expliques moi? Tu fais quoi? Moi, je suis comme je vais téléphoner. Vrai ça?
1: Ben, oui, je
0: vais expliquer un coup de rentrer
1: là, ouais.
0: Ok, je vais expliquer. Ben là, une intervention que tu t'enchaînes en même temps, téléphone. Nous, ça coûte l'allemand que cette intervention là, non.
1: Non, pas du tout.
0: Nous va faire très vite à l'eau des caches, ouais. Avec nous, pour t'aider. Tailleux Express Limited, que de l'y trouver, Floréal, Rosebel.
1: Floréal.
0: Oui, bien sûr, c'est la bonne réponse des caches. Et où nous deuxième sélectionné de la semaine. Bon, pas attendez, attention, MTP téléphoner, mais déjà oui, nous peut arriver, tu vois là. Après, si vous pas prendre là.
1: Mais non, là, si c'est quelques secondes, il n'y a pas de souci.
0: Ah, ok, d'accord, ouais. Parce que, non, parce que parfois, rate un coup. Être capable d'attendre encore des semaines, ouais, ça même. C'est ça,
1: oui,
0: c'est
1: oui,
0: ça.
1: Oui, non, tu veux bien te faire
0: un recall. Ah, mais correct, allô. Mais l'important. En tout cas, là où nous deuxième sélectionné, et rendez-vous vendredi pour nos grands tirages au sort de cash. Ça marche?
1: Ah, d'accord.
0: Oui, okay. Bah oui, le tirage au sort, ça arrive vendredi. Okay, ouais, ce sera à la même heure environ. Donc, Manzoli, très bonne semaine. 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

0: One Track Mind, ça date d'il y a quelques mois, mais là, la version avec Jessie Reyes, c'est parmi les nouveautés de votre drive. On est bien, merci d'être avec nous, surtout, et c'est cette très belle semaine dans le drive avec notre partenaire IA Hospitality Leisure. Le temps d'en profiter, nous avons des cartes cadeaux, des instants, des expériences à vivre, fortes en émotions surtout. La carte de ce mardi comprend déjà votre entrée au World of Seychelles, trop bien. Nous avons, et ça Kinsley il adore, il est à l'area, mais il a aussi dans sa côte la Entrail Experience à Bellonde et Cherizeux. Et nous top up avec ces expériences extraordinaires, voilà, au sein de la nature. On aime la nature sauvage, on va la vivre pleinement aussi, on va la respecter. Et juste après, on vous invite au Chamarel Panoramic Restaurant. 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
0: 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Il ne sera pas question de recréer le jingle aujourd'hui, même si on avait bien rigolé hier. Mais il sera question de connaître un peu plus nos réalisateurs par rapport à The Bangu avec Formelaine. Ça va être bien. Il y a Moyo avec nous, c'est ça? Oui, Moyo de Vakua, merci bien. C'est Moyo, que position?
2: Ça va, t'en vas et vous?
0: Ah, mais ça va très bien, Mario. Comment se passe votre mardi après-midi, là?
2: Ah ben, très bien, je me relaxe.
0: Joli, ça, en mode détente, quoi.
2: Exactement.
0: En pleine semaine.
2: Fait très beau.
0: Ah, bon, oui, ça c'est vraiment la bonne nouvelle. Nous, tu peux dire ça, t'as l'air, ça l'hiver, là, il nous fait une parenthèse de redoux.
2: Exactement.
0: Et ouais, pour aujourd'hui, hein. Après, le bonnet qu'à
2: varier. On sait jamais.
0: Mais on en profite à fond. Mario avec Formelaine. 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
2: Ouais.
0: Quand il fait chaud, ainsi. Et là, on découvre un peu les habitudes de nos réalisateurs. C'est Kinsey qui est là, cette heure-ci, Moyo. Et nous fait une pause là. La question, tout à l'heure, nous fait une demande, Kinsey. Est-ce qu'il est content du thé au lait Formelaine? Est-ce qu'il compte en lait chaud Formelaine ou Formelaine hot chocolate? Si vous avez été attentif, Kinsley plie content dans sa trois éléments de réponse là, dans sa trois la boisson Formelaine.
2: Ben, moi, je crois bien hot chocolate. Hein.
0: Formelaine hot chocolate. Oui, Kinsley, il a la banane, il a le sourire. Évidemment, c'est ça, c'est la bonne réponse. Il adore ça. À savoir, ben oui, Formelaine hot chocolate. Et pour vous, Mario, bah, votre lot de produits, c'est gagné. 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Bravo, Mario.
2: Super, merci beaucoup.
0: Et passez quand même une bonne fin d'après-midi, une bonne soirée. Merci de votre fidélité, surtout à Radio One et au Drive.
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Taïla.

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5: Cette édition sera présentée par Shazia Topsy, Radio 1, il est 16h30. Les dettes de 25 corps para-étatiques atteignent 67,5 milliards de roupies.
6: La Medram Goulam impute cette situation à la gestion du précédent gouvernement et promet un redressement des finances publiques. La TMRSU passe à l'action en réexaminant les limitations de vitesse sur certaines bretelles d'autoroute. La signalisation de 40 km/h sur la voie de décélération de la Vigie retirée dès demain. Le recrutement des travailleurs étrangers pour le secteur agricole strictement encadré. Reza Yutim précise que seules les associations et fédérations de petits planteurs pourront recruter afin de prévenir tout risque d'abus. Des véhicules sous scellés dans le parking de la FCC cambriolés, un système audio et 9 batteries emportées. Le préjudice dépasse les 30 000 roupies. En Inde, le mouvement Cockroach poursuit sa mobilisation après les affrontements avec la police. Les jeunes réitèrent la démission du ministre de l'Éducation. Le Premier ministre Navindra Goulam a une nouvelle fois dressé un constat sévère de l'état des finances publiques en ciblant la gestion de l'ancien gouvernement. Selon lui, à la fin du mois de juin 2026, les dettes cumulées de 25 corps para-étatiques s'élevaient à 67,5 milliards de roupies. Le chef du gouvernement a également dénoncé certains support schemes mis en place durant la pandémie de la Covid-19 qu'il qualifie de douteux ainsi qu'un manque de discipline financière dans plusieurs organismes de l'État. Les précisions de Danip.
7: Navindra Goulam a dressé un tableau préoccupant de la situation financière de 25 corps para-étatiques. Il affirme que les dettes cumulées durant les 10 années de gouvernance du MSM ont triplé.
8: As at the end of June 2026, 5 parastatal bodies had outstanding loans of a total of 18.6 billion rupees. A further 20 state-owned enterprises a total outstanding debt amounting to 48.9 billion rupees.
7: Le Premier ministre a également dénoncé certains support schemes instaurés pendant la pandémie, estimant qu'ils étaient douteux.
8: Various very dubious support schemes introduced in response to the COVID-19 pandemic.
7: Il est aussi revenu sur le dossier de la BAI, rappelant que plus de 11 milliards avaient été injectés par l'État pour faire face à l'effondrement du groupe.
8: The former Prime Minister and his Minister of Good Governance had publicly stated that not one single rupee from public funds would be injected into any bailout activity. Blinded by the political vendetta, and today some are trying to get political virginity. These are the people that we have to be careful about. And I hope the population of Mauritius will remember all those things when the time comes.
7: Le Premier ministre a indiqué que plusieurs mesures ont déjà été mises en œuvre dans différents organismes afin de redresser leur situation financière et rétablir une meilleure discipline budgétaire.
6: Et toujours lors de la séance des questions adressées au Premier ministre, Navin Ramgoolam a affirmé que l'autoroute M4 reliant Forbach à Bel Air demeure une priorité du gouvernement. Toutefois, le lancement du projet dépend encore de deux rapports. Le premier est le rapport du High Level Committee pour réexaminer certaines mesures budgétaires suite au déficit provoqué par l'abandon du means test. Par ailleurs, le rapport sur l'impact environnemental est actuellement examiné par un comité indépendant de l'Exim Bank de l'Inde. Dès que le gouvernement aura obtenu le feu vers de ces deux instances, les travaux seront lancés. Le Premier ministre répondait à une question parlementaire de Johanna Béranger.
0: The motorway M4 has been identified by government as a priority national infrastructure project to enhance regional connectivity, improve traffic circulation between the eastern, central and northern regions of the island and promote balanced socio-economic development. 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It's nearly ready, but we have to take into consideration what the final report will say and also what the Exim Bank will say.
6: Justement, en parlant de la route, face au mécontentement grandissant des usagers concernant la limitation de vitesse à 40 km/h sur certaines bretelles d'autoroute, le ministre du Transport, Osman Mohamed, avait annoncé qu'une étude était en cours au sein de la Traffic Management and Road Safety Unit afin de rendre les limitations de vitesse plus cohérentes et crédibles. À l'issue d'une réunion du comité présidé par le directeur de la TMRSU ce matin, une première décision a été prise, la signalisation imposant la limitation de vitesse à 40 km/h sur la voie de décélération de l'AVJ sera supprimée à compter de demain. L'expert en sécurité routière Barlène Mounsami estime que cette révision est pertinente afin d'adapter davantage les limitations aux réalités du terrain. Il nous en dit plus au micro de Vijay Nayasamy.
9: C'est une très bonne rectification parce qu'il y a une bretelle de l'autoroute. Il y en a deux types de bretelles. Elle s'appelle l'acceleration lane, elle s'appelle l'acceleration lane. Si nous comprenons pas acceleration lane, c'est sa bretelle qui s'appelle slip lane qui permet nous de rentrer l'autoroute. Alors dans un principe de la conduite, l'idée nous quand nous rentrons dans les slip lane, nous pouvons build up the same speed as those vehicles motoring on the carriageway of the motorway. En créole qui te retire, quand on peut rentrer dans une bretelle qui appelle couloir d'accélération. Le mot même dit au couloir d'accélération. Au besoin capable d'accélérer au véhicule, faire les gains en vitesse presque pareil qu'un véhicule qui peut rouler dans l'autoroute.
6: Et de retour au Parlement, le ministre du Travail, Reza Yutim, a précisé les modalités du recrutement des travailleurs étrangers pour le secteur agricole. Répondant à la private notice question du leader de l'opposition, Dieulé Jongard, il a indiqué que seules les associations et fédérations de petits planteurs pourront effectuer ces recrutements. Les travailleurs étrangers seront ensuite mis à la disposition des seuls planteurs dûment enregistrés afin de prévenir tout risque d'abus. Le ministre a également insisté sur le fait qu'aucune agence ni entreprise privée ne sera autorisée à agir comme recruteur. Un extrait de son intervention.
10: Only registered federation, association or cooperative.

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1: Alors que le navire approchait du port de La Spezia en Italie, employée comme serveuse sur ce bateau de croisière, la victime aurait été découverte sans vie dans sa cabine par son compagnon, également membre de l'équipage. Les enquêteurs examinent notamment les images de vidéosurveillance du navire et interrogent plusieurs personnes pour déterminer les circonstances exactes du décès. Sollicité pour une réaction, le ministre des Affaires étrangères, Teshram Fall, a indiqué n'avoir reçu aucune information officielle concernant ce drame à ce stade. Une maison construite illégalement avec des poteaux en bois et des tôles métalliques a été découverte sur un terrain appartenant à l'État à Cité Perdue, poste Lafayette. La structure a été érigée sur une parcelle d'environ 20 perches située dans le parc national du Brado. Sans aucune autorisation des autorités compétentes, les premières vérifications ont permis d'identifier deux personnes, une habitante de Roche-Noire et un homme de poste de Flac, comme étant responsable de cette construction. Et puis je vous le disais en titre, un système audio et 9 batteries d'une valeur totale de 33 500 roupies ont été dérobées sur 6 véhicules placés sous scellés dans le cadre d'enquêtes et stationnés dans le parking de la Financial Crimes Commission à Moka. Selon la plainte déposée par un senior officer de l'Asset Management Unit de la FCC, les faits se seraient produits entre le 17 et le 20 juillet. Les images des caméras de surveillance seront analysées afin d'identifier les responsables. Et puis un protocole d'accord a été signé aujourd'hui entre la Financial Crimes Commission et Nazaha, l'autorité en charge de la lutte anticorruption en Arabie Saoudite. Pour les autorités mauriciennes, il est question de consolider les relations avec un partenaire du Golfe et par la même occasion renforcer les capacités de l'AFCC. Le partenariat comprend notamment la formation des enquêteurs en ce qu'il s'agit de la détection des crimes relatifs à l'intelligence artificielle et la crypto-monnaie, entre autres. Un clic pour acheter, quel impact a ce geste sur nos commerces? Alors que les plateformes en ligne gagnent du terrain, les commerçants traditionnels doivent se réinventer pour survivre. Débat cet après-midi sur Radio One avec Ashok Sona, président de l'Association of Merchant Retailers, et Ashvin Adjoda, spécialiste du commerce en ligne et des PME. Le dossier sera présenté par Émilie Ranga de 17h30 à 19h. Et tout à fait autre chose à présent, face au défi lié à la pêche illégale, au trafic de drogue, à la piraterie et à la pollution marine, Maurice s'entend renforcer la surveillance de son vaste espace maritime. La Maritime Security Week, organisée conjointement avec la Commission de l'Océan Indien et l'Union Européenne ce matin, a été l'occasion d'aborder les moyens pour améliorer la coopération régionale et les capacités des institutions. Selon le ministre des Affaires étrangères, Teshram Fall, l'intelligence artificielle sera progressivement intégrée au système de surveillance maritime. On l'écoute.
2: Surtout quand on cause l'eau pêche illégale dans nos zones, pas oublier que l'économie dépend beaucoup de la pêche. Alors il est important que nous sommes capables de protéger nous la mer contre la pêche illégale. Nous avons aussi, pas oublier le voie maritime, c'est la route qui sert bien pour les trafiquants de drogue qui fait passer la cargaison de drogue. Alors il est important aussi que nous soyons capables de sécuriser nous-mêmes vis-à-vis des trafiquants de drogue. Troisième, nous avons aussi piraterie et aussi la protection de nos zones maritimes contre la pollution, etc. C'est la raison qui tous les stakeholders aujourd'hui besoin pour qu'ils soient capables d'avoir une bonne recommandation.
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3: Le bilan de l'épidémie d'Ebola atteint au moins 930 morts en République démocratique du Congo.
1: Selon le ministère de la Santé, 37 morts ont été enregistrées en seulement 24 heures durant le week-end, l'une des plus fortes hausses quotidiennes depuis le début de l'épidémie déclarée le 15 mai. L'Organisation mondiale de la Santé estime que le virus se propage plus rapidement que lors de toute précédente flambée en RDC. L'épicentre se situe dans la province de l'Ituri où les groupes armés compliquent les opérations sanitaires.

0: Depuis, des milliers de manifestants se sont à nouveau rassemblés à New Delhi au lendemain d'une intervention policière contre les soutiens du Cockroach Janta Party. Il s'agit d'un mouvement de jeunes réclamant des réformes dans le secteur de l'éducation et la démission du ministre de l'Éducation. Hier, des dizaines de milliers de personnes avaient tenté de marcher vers le Parlement malgré l'interdiction des autorités. La police a utilisé des matraques et des gaz lacrymogènes, faisant au moins 60 blessés parmi les manifestants. 70 personnes ont également été interpellées. Voilà ce qui met un point final à cette édition. Merci de l'avoir suivi. À venir, le journal des sports.
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3: Notre sportif du jour, bon après-midi Fabien Hector.
4: Bon après-midi Andy, bon après-midi à tous. Jeu du Commonwealth pour démarrer. Les premiers contingents des athlètes mauriciens débarquent à Glasgow. À deux jours de cette édition 2026, les nageurs et les boxeurs seront les premiers à prendre quartier dans la capitale écossaise. Plus de détails avec le chef de mission de la délégation mauricienne, Faisal Bundon.
5: Et là, je vais aller avec moi-même là, vous voyez à ce qui tout le bon athlète bien installé ici, bien arrivé, bien installé. Trouver qu'une organisation une bonne affaire en avant, tout bien organisé, tout fini attribué en avance. Si on finit ça, il y a le récupérer son carte d'accréditation. Il y a pour valider projet passeport pour récupérer bonne carte d'accréditation après le test de la chambre. Là, à partir de demain, on va entraîner pour mettre les clés dans le créneau d'entraînement, ce qui est pour commencer. Entraîner à partir de demain. Là, mesure que mon délégation venir, rien pour gagner ce côté technique, mais nous, là, côté administratif pour accompagner les autres dans les meilleures conditions possibles.
4: À savoir que les 23e Jeux du Commonwealth sont prévus du 23 au 2 août à Glasgow en Écosse. Tennis de table et championnat d'Afrique jeune. Début victorieux pour nos représentants chez les moins de 15 ans par équipe. L'équipe mauricienne a battu Niger 3-0. Les pongistes mauriciens seront de nouveau en action contre le Cameroun et la Tunisie ce soir. L'entraîneur national Alan Onatchelum nous en dit plus.
6: Relativement c'est pas équipe U15, tenant Tunisie, Cameroun avec Niger. Nous battons Niger 3-0. Nous but c'est qualifié dans poule pour nous rendre encore au final. On nous a joué en Sadi là. Si nous gagnons une qualification, nous rendons encore au final. Et en U19, nous ne jouons pas équipe. Toujours pas équipe. Nous jouons contre Tunisie, nous gagnons battu. Et là, si nous battons Sénégal avec Ouganda, nous restons qualifiés encore au final également. Individuel, nous jouons un tirage. Et commencer après demain, nous sommes en double aussi avec tout le monde individuel pour lancer.
4: À savoir que la sélection mauricienne est composée de Josh Limu Choy, Nikhil et Nishan Deskan, Avnish Ginesh Debidine, Liliane Arokum et Ishak Kosomali. En boxe française, le mauricien Mathieu Vissanjou conserve son titre mondial en canne de combat. Sacré champion du monde pour la deuxième fois consécutive dans la catégorie fauteuil roulant. Il s'est imposé à Prague en Tchéquie. Il a également décroché deux médailles de bronze en individuel et par équipe. Écoutons la réaction de Mathieu Vissanjou.
7: Ça fait vraiment très plaisir de pouvoir ramener le titre champion du monde encore une fois à Maurice. Back to back, merci beaucoup à toute l'équipe, on a vraiment tout donné sur ces deux jours. Alors en face, on a eu des adversaires vraiment très coriaces. Par exemple, mon premier match a été contre l'actuel vice-champion de France et on n'a pas démérité malgré tout, on a vraiment tout donné. Le match final était Maurice contre Maurice. Cela prouve que Maurice a la capacité de faire trembler et c'est ça le plus important. C'est le message qu'on veut envoyer au monde, c'est que Maurice peut aussi faire de grands jeux.
4: De son côté, Pascal de Robillard a remporté l'argent dans le tournoi fauteuil. Au total, les Mauriciens reviennent avec un bilan de 3 médailles, une en or, une en argent et une en bronze. Et à savoir que la délégation mauricienne rentre à Maurice demain matin. Cyclisme avec le Tour de France qui propose un contre-la-montre individuel décisif de 23,1 km cet après-midi. Il s'agit en effet du seul exercice chronométré de cette édition avec une entame difficile à Évian-les-Bains. Avant une descente et une portion de plate technique, le premier coureur a démarré à 15h heure mauricienne. L'arrivée finale est jugée à Thonon-les-Bains et est prévue vers 19h50. Pour les derniers coureurs. Cyclisme toujours, Jérémy Marotte a remporté la Snowy Maiden Race 2026 disputée dimanche dernier. Il a bouclé la course en 1h59 et 4 secondes. Jérémy Marotte s'impose également chez les Elite Open 2. Et parmi les autres vainqueurs de la catégorie, Mark Bierman en Open 3, Samuel Baptiste chez les U19 et Mike Chongqing en Masters 2 et 3. Un mot de foot pour finir, Liverpool s'intéresse aux défenseurs défenseur suédois Daniel Svensson. Le latéral gauche du Borussia Dortmund est également suivi par Arsenal. Sous contrat jusqu'en 2029 avec le club allemand, le joueur de 23 ans est évalué entre 35 et 45 millions d'euros. Mais son prix pourrait atteindre les 50 millions en raison de la concurrence. L'AC Milan, la Juventus et le Real Madrid seraient aussi à l'affût. Et finalement, Manchester United explore plusieurs pistes pour renforcer son couloir gauche. Selon The Guardian, les Red Devils suivent de près Lewis Hall, joueur de Newcastle, ainsi qu'Anthony Robinson de Fulham, afin d'offrir davantage d'options au poste d'arrière gauche pour la saison prochaine. Voilà, c'est tout pour l'actu sport. La suite, c'est bien évidemment avec vous, Andy.
3: Merci Fabien Hector.
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2: Avec des minimales attendues entre 15 et 17 degrés sur le plateau central, entre 19 et 21 degrés sur les régions côtières.
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0: thème et dans votre drive, nous vous emmenons là où la beauté ne peut même être nommée ou homologuée tellement c'est beau. Nous vous emmenons dans le sud-ouest de l'île. 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Qui était avec nous? Kinsley qui nous a rejoint à la réalisation. Direction Paille, François est avec nous. Bon après-midi François, à quelle manière?
1: Bon après-midi, ça va bien, ça va bien.
0: Vous courez en place boulot, là. Ah, dans l'air boulot, pas encore fini ouais. Là. En coupe et travail même, en coupe et manzoli. Qui l'a fini?
1: Qui l'a fini?
0: Oui.
1: Terminé?
0: Qui l'a ou terminé?
1: C'est 19h fini, tant qu'il travaille, on est à la maison vers 20h, voilà.
0: Ah, ça veut dire, vous pouvez dire qui travaille, donc, dans qui domaine, dans qui secteur où était?
1: Avec, dans ce marché.
0: Ah, donc, où occupe comment? Oh, oui. Ça logistique, là.
1: Ouais, exactement.
0: Ou organiser, comment nous bannons collègues, ici. Ouais, Kinsley qui, avec qui vous ne causez le téléphone, les plaisirs pour besoin de transport. Quand, qui te bannent coordonnées, on dit, j'ai pas de problème, Kinsley. Alright, ça. On sera en place avec nous. 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
1: Bien sûr.
0: Alors, la question du jour. Face au resto Le Chamarel, quelle montagne majestueuse domine le paysage, François?
1: Le Mont Brabant.
0: Évidemment, c'est la bonne réponse. Bravo. Et sa cote cadeau m'a dit là. Des arcs m'a dit, ouais. Ou capable même, pourquoi pas, hein, quand on finit ou la zone, ou capable montagne. Enfin, ou même guetter. 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
1: Merci beaucoup.
0: 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Bravo François, bonsoir Ali.
1: Merci beaucoup, merci à Radio One, merci.
0: Bah ça c'est cool.
1: À toute l'équipe.
0: Et courage, merci d'avoir été avec nous tous les jours. 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Vous êtes dans le drive.

0: a rejoint. Vous nous parlez du groupe Constance qui consacre 357 arpents pour sa Smart City à Flac.
1: Cette transaction s'inscrit dans le cadre de la mise en œuvre du projet de Smart City approuvé par l'Economic

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2: C'est quelques minutes à passer ensemble et trop bien, vous êtes dans le drive, vous rentrez à la maison évidemment, on garde nos distances de sécurité sur les routes, oui ça va aller, on est tranquille, on reste évidemment bien prudent. 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

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Côté film, à voir, à découvrir, Marche ou crève, adapté du roman culte de Stephen King, se déroule ce film dans une Amérique dirigée par un régime totalitaire et l'histoire se focalise sur cette compétition cruelle, diffusée d'ailleurs en direct sur le petit écran. Les règles sont simples, une cinquantaine de jeunes candidats doivent marcher, oui, ils ne doivent pas s'arrêter et surtout maintenir une vitesse constante. Et s'ils ralentissent un peu trop, ils vont recevoir un avertissement et après trois avertissements, ils sont abattus par des soldats qui surveillent le cortège. Dans ce film,

0: bonne écoute sur Radio 1 et surtout bon film à tout le monde. Je vous retrouve demain matin, 6h-9h, pour votre Wake Up Show. Bisous et à demain.
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3: 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Ça, c'est à gagner vendredi. C'est un beau paquet de produits quand même. 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Mais sur la liste, il y a au moins 6 ou 7 produits à gagner. Donc c'est vraiment pas mal. Qui sera notre deuxième sélectionné aujourd'hui au standard? C'est à la réalisation, c'est Keshav qui a repris les rênes du drive. Et au standard, il y a Jay avec nous. Jay, bonsoir, en quelle position?
4: Bonsoir Andy, bonsoir Adjouan, bonsoir à toutes les auditeurs.
3: Tout correct là Jay? En place?
4: Correct Andy,
3: tranquille.
4: On écoute même là.
3: Ah mais Marissa, il est trop bien. Ça ne finira de la case, on a l'impression de finir relax. Ah bisous, ils apprennent the litis, on est bouleux, ça m'a dit là. 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
3: 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Bravo Jay. J'ai une deuxième sélectionnée de la semaine, donc rendez-vous vendredi, et ben même l'air, capable de gagner de produits d'entretien là, on va dire.
4: Gagner là, on gagne là.
3: Hein? Non, là où deuxième sélectionnée. Là, la place numéro 2, on gagne là. L'on s'en a dit ça, le film est un tic, mais non là, j'ai là. Oui, sélectionné, rendez-vous vendredi pour le grand tirage au sort. Merci d'avoir été avec nous, Jay, c'est cool.
4: Ok, merci beaucoup
3: 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Bon courage surtout Jay qui rejoint cette belle liste avec Ginza Motors, Tire Expert, les produits Bulls One également. Alors oui, à vendredi pour votre lot de produits d'entretien pour votre véhicule.
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3: Et c'est avec le même plaisir que l'on va se retrouver demain 15h pour le milieu de semaine à venir à 17h30. Le dossier de Radio 1, un clic pour acheter, quel impact a ce geste sur nos commerces alors que les plateformes en ligne gagnent du terrain? Les commerçants traditionnels doivent se réinventer pour survivre. Le débat cet après-midi avec Ashok Sona, président de l'Association of Motion Retailers, et Ashwin Ojoda, spécialiste du commerce en ligne et des PME. Le dossier de ce mardi présenté par Émilie Runga à partir de 17h30.

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6: Les températures seront fraîches pour la soirée et la nuit, entre 15 et 17 degrés à prévoir sur le plateau central et entre 19 et 21 degrés sur le littoral.
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18-17 heures passées de 37 minutes. Bonsoir à tous, c'est plaisir de vous retrouver ce mardi après-midi pour le dossier sur Radio One. Aujourd'hui, nous nous intéressons à un phénomène qui a changé notre façon de consommer, le commerce en ligne. Acheter un vêtement, un téléphone, un accessoire ou même certains produits du quotidien

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1: Est-ce qu'il y a une nouvelle mesure qui vient d'annoncer notamment le futur e-commerce bill et ban frais liés à ban colis importés pour permettre de trouver un meilleur équilibre et surtout, quel sera le commerce de demain à Maurice? Un commerce entièrement numérique ou un modèle côté ban magasin physique et ban vente en ligne pour capable coexister? C'est ce qui nous peut débattre dans le dossier Zordi en studio. Nous pourrons trouver dans un petit moment un choc Sena qui est président de l'Association of Mauritian Retailers et Ashwin Ajuda, spécialiste du commerce en ligne et des PME. Bonsoir et bienvenue.
2: Bonsoir Émilie.
1: Dans cette édition, nous pouvons aussi gagner l'occasion d'écouter le ministère du commerce sur la question des achats en ligne. Nous commençons par un constat pour beaucoup de Mauriciens. Acheter en ligne, fin, un réflexe. Certains y voient surtout un moyen de faire des économies avec ban prix qui souvent plient intéressant. D'autres restent prudents et préfèrent aller directement en magasin pour tous ces produits-là, vérifier la qualité ou être certain de la taille. Entre bonnes affaires et garanties, les consommateurs font leur choix selon leurs priorités. Nous pouvons à l'écoute dans un court instant le reportage de Nicoletta Estasi Sandian. Donc nous pouvons, avant qu'il nous cause solution, Ashwin, qui constat ou capable faire Zordi, est-ce qu'il y a un achat en ligne fin sens le paysage du commerce à Maurice?
2: Oui, je pense surtout après pandémie, après lockdown, il y a un changement de culture et il y a aussi de plus en plus de bandes marchands qui peuvent vendre en ligne et ça ne fait qu'il y a de Mauriciens parce que cette culture a changé, a évolué, cette habitude a changé. Du moment où on attend à acheter plus online, soit c'est pour faire un peu window shopping online et les réseaux pour le magasin.
1: Est-ce qu'il y a un chiffre montré réellement une forte progression du e-commerce à Maurice ou nous mangeons il y a encore limité?
2: Bon, moi, mon cas, c'est depuis mon ban client. Parce que moi, j'ai plusieurs clients, nous traitons une centaine de clients. Quand nous n'avons pas de magasin offline, un magasin que nous connaissons tout le monde, et nous n'avons pas de qui vend principalement online, et nous n'avons pas de clients qui vendent exclusivement live aussi. Donc, bien sûr, consommateur, il y en a plus de choix. C'est comme ça qu'il marche là, et nous, car cause un peu plus tôt là.
1: Donc, explique-nous justement, qui fait ban consommateur in tourne vers l'achat en ligne en fait?
2: En fait, dans Maurice, depuis plus que 20 ans de cela, du moins, tu peux déjà acheter online. Tu peux acheter principalement le eBay, les autres sites en dehors Maurice. Pas mal de sites mauriciens, parce qu'ils patinent à mal de sites mauriciens. Déjà, ça, à l'époque, là même, eBay, par exemple, tu es déjà dans le top 20 man sites plus visités qu'il y en a dans Maurice. Bien sûr, le premier, c'est toujours Google, email, tout ça là. Ça veut dire, man mauricien, tu désires une envie et que le moyen pour acheter online. C'est ça à l'époque-là, tu peux bien seulement servir carte crédit. Et là, récemment, c'est qu'ils sont, l'année qui nous suivent, ils ont pas mal de compagnies, pas mal de petits business mauriciens, ils essaient de vendre online. La plupart, ils n'ont pas de récit. Peut-être ceux qui nous connaissent, ceux qui nous réussissent, nous gagnent comme Price Guru, Marie Deal, ça va dans un récit. Donc, une raison qui fait pas de récit, c'est le marché là parti assez ready. Tu n'as pas des affaires qui tu peux faire. Et par exemple, quand il y a un lockdown, là, du moins, vraiment, il y a une douleur que je ne suis pas capable de sortir, mon bien besoin d'acheter, que ce soit manger, de l'huile, légumes, linge, potable, tout ça là, je n'ai pas de moyen de sortir. Là, par force, il crée un besoin dans les marchés, il crée une douleur dans les marchés, et là, à l'époque-là, je trouvais qu'il y a plusieurs services de livraison qui commencent à venir. Ok, toi, pour qu'elle sorti, moi, c'était pour toi. Dis-moi, avant, pas tu payes envie de payer frais de livraison, ça ne commence à payer frais de livraison, 100 roupies, 200 roupies, 300 roupies. Et là, pas ne plus de plusieurs marchands, c'est une vignée que tu es capable, commence à vendre un produit que tu veux vendre offline, tu commences à vendre ça online. Et la deuxième affaire qui nous permet de faire ça, c'est le mode de paiement. Comment se connaît, quelqu'un veut envie d'acheter qui dit, tiens, tu connais juste moi, à cela. À l'époque-là, il devient bien facile que, comme maintenant, un demon est là pour payer un autre demon, il est tout simplement capable d'avoir un service au numéro de téléphone, il y a un paiement. Il y a aussi les autres méthodes de paiement, mais c'est principalement

0: CB Juice qui a une grosse raison. Parce qu'avant ça, si moi tu n'as pas payé quelqu'un, soit moi tu peux besoin transférer l'argent. Donc si moi pour transférer quelqu'un, un transfert bancaire, ben, tu n'as besoin de moi ce numéro contre la banque.
1: C'est beaucoup plus compliqué.
0: Moi, besoin écrit un numéro là. Moi, besoin conserver Internet Banking ou bien Mobile Banking. Le fait que tout cela tienne inconvénient, une freine e-commerce à Maurice. Et non, manque de marchands, manque de besoins dans le marché et facilité de paiement. Donc, quand il y a un lockdown, il y a tout ça là, culture a changé. Et même quand le lockdown est fini, c'est qui c'est un gros manque aussi, in Germain, c'est de réaliser que le site vitrine e-commerce, même si la vente n'est pas autant faux, mais ben, dimanche, actuellement, c'est à le site là, je te fais cette mine de shopping, je te passe moins de temps en magasin, après je te fais ce shopping. Dimanche, toujours à leur magasin. À ce stade, il y a beaucoup de magasins qui sont adaptés aussi. Moi, déjà, moi, la boutique en personne, en vrai, moi, profiter, I ride the wave, moi, commence à faire mon live sales, moi, commence à faire mon plateforme e-commerce, moi, commence à prendre livraison, moi, commence à livrer.
1: Mm-hmm. Mais donc, après sa période de confinement, que c'est vrai, oui, c'est là le vrai changement, le vrai déclic. Oui. Il arrivait à ce moment-là que Dimoun patine un choix. Tu peux bien fier l'eau, ça, ce type de service-là, pour capable, un article. Mais après ça, quand tu es réouvert, après sa période de confinement-là, l'habitude n'est pas une changée.
0: Oui. L'habitude finit changée.
1: Maurice a adopté sa méthode de faire du shopping-là. Mm-hmm. Et là, donc, qui fait ban consommateur, donc de plus en plus tourne vers ban plateforme étrangère comme Amazon, Temu, AliExpress, Chine, etc. Est-ce qu'il saisit une question de prix?
0: Bon, c'est énorme. Il y a une finie culture depuis la case. Moi, quand on vit pas ce commande, moi, quand aller. Mais il y a aussi ça ban produit qui se peut trouver. Par exemple, le Temu, le Chine, tout ça là. Je peux penser qu'il y extra plus bon marché. Mais en réalité, il y a beaucoup remarqué qui quand c'est acheté online, quand ils viennent ici, ils ont besoin de payer shipping, ils ont besoin de payer des douanements, ils ont besoin de payer une compagnie logistique locale. Et bien sûr, l'inconvénient, c'est bien sûr, oui, je vais gagner un coup moins, mais, pardon, si maintenant pour faire un retour, je ne suis pas capable.
1: Donc c'est un risque. Il y a une contrainte
0: que je peux prendre. Et bien sûr, un business qui est dans un magasin physique, il n'est pas capable de vendre le même prix. Parce qu'il y a une location pour payer, plus il y a ce personnel, il y a ce staff pour payer. Donc, il est obligé que quand l'article peut sortir la Chine, il peut besoin de doubler, tripler le prix là, avant d'y vendre. Mm-hmm. Donc, c'est une balance pour jouer. Moi, dans le magasin, je sais l'article là, je guette l'article là, je prends lien pour eux, ou bien je prends risque, moi, c'était online. Et une fois qu'il est bien bon, c'est moi pas qu'à sauter. Donc, je me paye une affaire 100 roupies. Quand on m'a dit, je me paye 300 roupies. OK, même s'il n'est pas correct. Mais il y en a beaucoup qui surtout le Temu, que acheter, après, par exemple, de percer, par exemple, un article qui supposait sa grandeur là, mm-hmm. et qu'on vient de réaliser, c'est un sous-jour.
1: Mm-hmm. Donc, oui, il y en a beaucoup de cas comme ça qui finent rapportés dans les médias.
0: Et Temu n'est pas lui-même qui vendait. Il y en a plusieurs marchands là. Mm-hmm. Donc, il y a un intermédiaire de marchands.
1: Mm-hmm. Et nous accueillir en studio, donc, Ashok Sena, le président de l'Association of Mauritian Retailers, qui rejoint nous à l'instant. Bonsoir et bienvenue.
2: Bonsoir Amélie, bonsoir à les spectateurs et les invités.
1: Donc le temps qui ouvre soufflé à Choc Sonam.
2: Excusez-moi pour le retard.
1: Écoute sa reportage, constat avec Nicoletta et Stasi Sandian.
3: Naya de la Gen Z s'est facilement laissée tenter par le commerce en ligne, en cause un grand choix et des produits à petit prix.
4: Bon, définitivement achat en ligne parce que c'est vrai qu'ils vous entendent, mais c'est beaucoup plus pratique. Et aussi sur le côté prix, parce que même dans Basel, il est deux fois, trois fois plus cher que chez Timo. Là, il nous fait qu'on rentre là. Mauvais jelly à 350 roupies, dans l'Est, mais on est ici, qui nous cargue un dépense 50 roupies. Et pourtant, ça, c'est supposé être un magasin pour moi, c'est ça.
3: Un avis que partage Parima, comptable et mère de famille, les plateformes telles que Temu correspondent parfaitement à la gestion de son emploi du temps déjà très chargé.
5: C'est plus en ligne, c'est plus facile. Parce qu'avec boulot, tout ça, mais dans assez de temps, c'est beaucoup plus simple.
3: Oui. Du Pourtant adepte des plateformes de l'e-commerce, Christelle se plaint des frais de douane qui ne cessent d'augmenter.
6: On est qui surprise de vous gagner maintenant quand nous pouvons acheter en ligne. Là, apparemment, il y a une taxe ou une chose douanière, je ne sais pas, 250 roupies. Pour colis, pas trop connaît comment ça peut passer.
3: Esal, vendeur de prêt-à-porter, est très critique vis-à-vis des plateformes en ligne qui les considèrent comme une menace directe pour les commerces traditionnels.
7: Acheter en ligne, je n'ai pas mené le magasin. Le gain en ligne plus facile, je recherche de la case, je gagne quelque chose. Plus aller, plus moins.
3: Les plateformes en ligne permettent à de nombreux consommateurs de réaliser des économies tout en accédant à un plus large éventail de produits. Elle représente néanmoins un défi de taille pour les commerçants locaux qui tentent tant bien que mal d'attirer une clientèle plus que jamais affectée par le coût de la vie. Les commerçants mauriciens, tous secteurs confondus, doivent désormais faire face à une concurrence qui bénéficie de coûts de production nettement inférieurs.
1: Un constat signé Nicoletta Estasi Sandian. Donc, à Shoksona, je me rappelle qu'il est le président de l'Association of Mauritian Retailers, nous pouvons aujourd'hui le commerce en ligne. Avant qu'il nous cause solution, qui constat qui vous fait aujourd'hui l'ose le sujet?
2: Il y a un sujet, un topic grandissant dans le sens que de plus en plus, surtout la jeune génération, peut faire plus de commerce en ligne qui parle dans le magasin. Pour acheter des produits qu'ils ont besoin. Comme on dit tout à l'heure, on a un plus grand éventail de produits qu'ils ont gagné en ligne. De leur canapé, ils ont assisé, choisir différentes choses dans la marche de magasin en magasin. Et en termes de prix aussi, ils ont comparé en ligne, qui code ils ont gagné meilleure qualité, rapport qualité-prix. Dans ce sens-là. Mais de l'autre côté, il n'en sera pas d'inconvénient. Ouais. Le fait qu'il ou pas connaît la qualité du produit exactement et ou pas vous gagnez tout de suite le délai quand on va dans le magasin ou on prend levé aller ou une gratification immédiate, ouais. Et troisièmement, c'est le côté plus important, c'est mon pensée, le service après-vente. Si jamais il y a un problème avec le produit, le délai qu'il vous prend pour aller retourner le produit et recevoir un nouveau, tandis que Walden Magasin, il peut instantané, au service plus ou moins rapidement. Et du côté ban produits électroniques, les plus graves encore. Voici, si vous prenez ban pièce de rechange, ban service de réparation, ou ne bloquez que ça produit là pour le reste. Là, vous avez un lot. On connaît le prix est moins, mais il y a une raison pour laquelle le prix est moins qu'on peut acheter en ligne, qu'il y acheter dans le magasin, parce qu'il y a une structure, il y a légal et opérationnel qui nous suivre pour nous assurer que le client est satisfait du produit et assez stock pour satisfaire la demande du client. Nous avons une bonne coupement stockage, nous avons une trading license, nous avons tout ça un frais là pour payer, qui est un compétiteur pas payé.
1: Et un client qui vit dans le magasin, est-ce qu'ils ont une diminuée, est-ce qu'ils ont une faire une remorque par rapport à ça?
2: Bon, au fil de mon cas, depuis 2025 plutôt, nous accusons une baisse. Ça, c'est définitivement. Bon, voilà, si c'est le nouveau gouvernement qui fait ça ou soit la présence de TEMU. TEMU a un grand impact sur le marché. Nous tendons à ces 5 milliards de chiffre d'affaires qu'ils ont fait dans Maurice. C'est la perte des commerçants. Définitivement.
1: Ouais. Donc physiquement, il y a moins de commerçants dans les magasins.
2: De commerçants ou de clients?
1: De clients dans les magasins.
2: Oui, physiquement, le passage a bien diminué. Mm-hmm. Ça, et pour ceux, aucun doute.
1: Et pour ceux qui viennent toujours faire leur shopping dans mon shop, dans mon magasin, qui ban argument qu'ils se servent un peu?
2: La plupart du temps, c'est le prix et le choix et la convenance. Si vous avez l'idée de pouvoir un parking, surtout quand il y a une grande promotion, vous trouvez, vous larquez pour rendre votre Ibica, ou bloquez dans le trafic, ou venez, vous avez mangé de magasin, le service aussi, quand on a la foule, les plus difficiles pour vous servir, la foule inattendue de préférence, les
1: plus difficiles pour vous servir. C'est un peu la culture mauricienne, ça. C'est morcé, à la foire, à le magasin. C'est un peu dans nos cultures.
2: Oui,
1: ça les pète, ça les en danger.
2: Ça les vrai. Moi, pas vous dire le contraire, parce que au niveau d'activité, au niveau de entertainment, comment dire, nous payons grand chose à Maurice, la mer. Et shopping, c'est un major entertainment. Dans le week-end, nous avons tout un mall rempli, même que ce soit un Walden Mall, ou dans ce cinéma, ou dans ce, ou faire, ben, même si vous faites window shopping, ou manger, boire, ou passer les temps. Et ben, bonnes enfants, tout ça là, en famille, vous êtes contents, ça va être activité.
1: Et ouais. C'est une folklore qui peut disparaître.
2: Mais, beaucoup de fois, vous trouvez qu'il, ben, on vient pour le, food court, comment dire, les clients viennent pour manger, faire du window shopping, aller au cinéma, les parcs d'attractions comme Gravity Max, des trucs comme ça, et ça marche bien. Mais les magasins même, nous, on a remarqué que, on travaille bien novembre, décembre, janvier et fête des mères. C'est là qu'on a des pics. Mais le reste du temps, on opère à des soit break-even ou à des pertes.
1: Mm-hmm. Donc, ban commerçant local, comment est-ce qu'il est-ce que vous êtes capable même rivaliser avec ban plateforme internationale et même maintenant des nouveaux phénomènes ban live sales sur les réseaux sociaux ici chez nous. Est-ce qu'ils sont capables de rivaliser?
2: Non, les bien difficiles. Les bien difficiles. Si vous pouvez bien, c'est pas que Maurice est isolé. Quand on un grand pays comme l'Amérique avec Trump, il y a un tarif sur les produits.
1: Taxe douanière.
2: Ouais, c'est exactement ça. C'est un produit qui peut rentrer en bulk. Quand on passe par un commerçant, nous devons acheter une certaine quantité minimum, sinon directement au fournisseur. Mais ce qui est arrivé, nous avons une chaîne de distribution. Si nous pas gasser sa grande quantité, nous devons passer par un agent. Agent qui passe la grande quantité et faire répartir ça. Déjà, nous ajoutons un coût pour nous venir. Et pour Maurice, qui a un marché bien petit de 1,2 million, nous pas gasser, souvent nous pas gasser, c'est que le minimum haut de quantité de ban fabricant directement pour avoir des meilleurs prix. Nous devons passer par une chaîne de distribution pour avoir que des années de marge qui est impliquée.
1: Et l'impact, le ban prix également.
2: Il y a l'impact, même sur le fret aussi. On amène un petit quantité, on amène un gros, un petit coût de fret sur une plus grande quantité qu'un petit salon, un petit coût. Mm-hmm. Ouais. Mais tout ça là, il ajoute au coût parce que le marché mauricien est très petit.
1: Et bien sûr, les coûts sont répercutés sur les consommateurs.
2: Exactement.
1: C'est pour ça qu'ils sont frileux à acheter en magasin et acheter en ligne.
2: Ça nous peut être au niveau international, mais quand on vient au niveau local, un commerçant, il peut payer trading license, il peut payer company fees, il peut payer souvent un emploi, il y a une charge sociale, il peut payer location qui part donnée dans un mall, et tous les frais d'opération. Mais tout ça, quand on ajoute tout ça là, maintenant, nos frais de stockage, nous allons assurer qu'il y a le produit quand le client le veut. Mais tout ça là, il y a un frais là qui, pas faire face. Le coût de marketing, tout ça, c'est pas faire face. Qui, nous besoin, déployer dans le marché local pour pouvoir satisfaire les besoins du client. Mais,
0: une plateforme internationale. Commerce international et marchand local qui peut en ligne.
1: Là, vous pensez qu'il y a choc parce que le marché international, principalement.
2: Ouais, nous pouvons comparer, mais nous pouvons comparer le commerçant local avec Temu, disons. Temu, pénal, ça m'a fait là. Les rentrées, le courrier, service courrier, bon, ils peuvent payer la TVA sur le produit. Mais l'IP opère dans nos marchés, il n'y a pas payé la taxe dans nos marchés, il n'y a pas payé les frais, il n'y a pas payé les frais de stockage. Il y a beaucoup d'affaires qu'il paye, non? Et on peut dire direct avec un grand plateforme de fabricants qui envahit le marché. Et quand nous canalisons ça pour un agent, un différencieux.
1: Ouais.
2: C'est ça, nous avons un coût additionnel qui, ça va une grande plateforme là, mais non.
1: Comment est-ce qu'il va
2: et le volume qu'ils ont fait aller, plus faire volume, ou qu'à remplir au bateau ou fret d'avion, plus ou en cave amorti ou coût d'opération, coût de transport.
1: Donc comment est-ce qu'il nous pour ben commerce pour capable rivaliser avec les achats en ligne, nous pour aborder sa partie là en deuxième partie pour l'heure nous pour manquer une pause.
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2: Merci de rester branché Radio One. Il est 18h. Le journal présenté par Shazia Tepsi. Bonsoir Shazia.
3: Bonsoir Émilie, bonsoir à tous.
2: On démarre avec les titres.
3: Les dettes de 25 corps étatiques atteignent 67,5 milliards de roupies. Navin Ramgoolam impute cette situation à la gestion du précédent gouvernement et promet un redressement des finances publiques. La TMRSU passe à l'action en réexaminant les limitations de vitesse sur certaines bretelles d'autoroute. La signalisation de 40 km/h sur la voie de décélération à la vigie retirée dès demain. Le recrutement des travailleurs étrangers pour le secteur agricole sera strictement encadré. Résavitim précise que seules les associations et fédérations de petits planteurs pourront recruter afin de prévenir tout risque d'abus. Un déversement d'huile lourde constaté au port cet après-midi suite à une fuite sur un conduit de la société Indian Oil. Le Poly Hub Oil Spill Response Plan a été activé. Nouvelle escalade entre Washington et Téhéran. L'armée américaine mène une 10e nuit de frappe contre des sites militaires iraniens. Le Premier ministre Navin Ramgoolam a une nouvelle fois dressé un constat sévère de l'état des finances publiques en ciblant la gestion de l'ancien gouvernement. Selon lui, à la fin du mois de juin 2026, les dettes cumulées de 25 corps étatiques s'élevaient à 67,5 milliards de roupies. Le chef du gouvernement a également dénoncé certains support schemes mis en place durant la pandémie de la Covid-19 qu'il qualifie de douteux ainsi qu'un manque de discipline financière dans plusieurs organismes de l'État. Les précisions de Danip.
4: Navin Ramgoolam a dressé un tableau préoccupant de la situation financière de 25 corps para-étatiques. Il affirme que les dettes cumulées durant les 10 années de gouvernance du MSM ont triplé.
5: As at the end of June 2026, five parastatal bodies had outstanding loans of a total of 18.6 billion rupees. A further 20 state-owned enterprises had a total outstanding debt amounting to 48.9 billion rupees.
4: Le Premier ministre a également dénoncé certains support schemes instaurés pendant la pandémie, estimant qu'ils étaient douteux.
5: Various very dubious support schemes introduced in response to the COVID-19 pandemic.
4: Il est aussi revenu sur le dossier de la BAI, rappelant que plus de 11 milliards avaient été injectés par l'État pour faire face à l'effondrement du groupe.
5: The former Prime Minister and his Minister of Good Governance had publicly stated that not one single rupee from public funds would be injected into any bailout activity. Blinded by the political vendetta, and today some are trying to get political virginity. These are the people that we have to be careful about. And I hope the population of Mauritius will remember all those things when the time comes.
4: Le Premier ministre a indiqué que plusieurs mesures ont déjà été mises en œuvre dans différents organismes afin de redresser leur situation financière et rétablir une meilleure discipline budgétaire.
3: Lors de la séance des questions adressées au Premier ministre, Navin Ramgoolam a affirmé que l'autoroute M4 reliant Forbach à Bel Air demeure une priorité du gouvernement. Toutefois, le lancement du projet dépend encore de deux rapports. Le premier est celui du High Level Committee pour examiner certaines mesures budgétaires suite au déficit provoqué par l'abandon du means test qui est toujours attendu. Par ailleurs, le rapport sur l'impact environnemental est actuellement examiné par un comité indépendant de l'Exim Bank de l'Inde. Dès que le gouvernement aura obtenu le feu vert de ces deux instances, les travaux seront lancés. Le Premier ministre répondait à une question parlementaire de Johanna Béranger.
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3: Justement, en parlant de la route, face au mécontentement grandissant des usagers concernant la limitation de vitesse à 40 km/h sur certaines bretelles d'autoroute, le ministre du Transport, Osman Mohamed, avait annoncé qu'une étude était en cours au sein de la Traffic Management and Road Safety Unit afin de rendre les limitations de vitesse plus cohérentes et crédibles. À l'issue d'une réunion du comité présidé par le directeur de la TMRSU, une première décision a été prise, la signalisation imposant la limitation de vitesse à 40 km/h sur la voie de décélération de la Vigie sera supprimée à compter de demain. L'expert en sécurité routière, Barlel Mounsami, estime que cette révision est pertinente afin d'adapter davantage les limitations aux réalités du terrain. Il nous en dit plus au micro de Vijayan Ayasami.
1: C'est une très bonne rectification parce qu'il y a une bretelle de l'autoroute. Il y en a deux types de bretelles. Elle s'appelle les acceleration lane, elle s'appelle les deceleration lane. Si nous ne comprenons pas acceleration lane, c'est sa bretelle qui s'appelle les slip lane là, qui permet nous de rentrer l'autoroute. Alors, dans un principe de la conduite, disons-nous quand nous rentrons dans les slip lane, nous pouvons build up the same speed as those vehicles motoring on the carriageway of the motorway. En créole qui te retire, quand on rentre dans une bretelle qui nous appelle couloir d'accélération. Le mot même, il y a au couloir d'accélération. Au bien capable d'accélérer au véhicule, faire les gains en vitesse, presque pareil qu'un véhicule qui peut rouler le loto.
3: Et de retour au Parlement, le ministre du Travail, Reza Yutim, a précisé les modalités du recrutement des travailleurs étrangers pour le secteur agricole. Répondant à la PNQ du leader de l'opposition, il a indiqué que seules les associations et fédérations de petits planteurs pourront effectuer ces recrutements. Le ministre a également insisté sur le fait qu'aucune agence ni entreprise privée ne sera autorisée à agir comme recruteur. Un extrait de son intervention.
6: Only registered federation association or cooperative society having as members small planters and small breeders may apply to be registered as labor contractor. 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The labor contractor can only supply migrant workers to small planters or small breeders who are registered.
3: Déversement d'hydrocarbures s'est produit cet après-midi au port. Une fuite d'huile lourde a été constatée sur un conduit de la société Indian Oil. Le volume d'huile déversée est estimé à environ 200 litres. Le Port Louis Harbour Oil Spill Response Plan a été activé par la Mauritius Ports Authority. Des barrages absorbants ont été placés autour du site la fuite a été stoppée au niveau du conduit. Une enquête a été ouverte pour déterminer les circonstances exactes de cet incident et de situer les responsabilités. Aussi dans l'actualité, un système audio et 9 batteries d'une valeur totale de 33 500 roupies ont été dérobées sur 6 véhicules placés sous scellé dans le cadre d'enquête et stationnés dans le parking de la Financial Crimes Commission à Moka. Selon la plainte déposée par un senior officer de l'Asset Management Unit de la FCC, les faits se seraient produits entre le 17 et le 20 juillet. Les images des caméras de surveillance seront analysées afin d'identifier les responsables. Pendant ce temps, un protocole d'accord a été signé aujourd'hui entre la Financial Crimes Commission et Nazaha, l'autorité en charge de la lutte anticorruption en Arabie Saoudite. Pour les autorités mauriciennes, il est question de consolider les relations avec un partenaire du Golfe et par la même occasion renforcer les capacités de la FCC. Le partenariat comprend notamment l'information des enquêteurs en ce qu'il s'agit de la détection des crimes relatifs à l'intelligence artificielle et la crypto-monnaie, entre autres. Tout à fait autre chose à présent. Face aux défis liés à la pêche illégale, au trafic de drogue, à la piraterie et à la pollution marine, Maurice s'entend renforcer la surveillance de son vaste espace maritime. La Maritime Security Week, organisée conjointement avec la Commission de l'Océan Indien et l'Union Européenne ce matin, a été l'occasion d'aborder les moyens pour améliorer la coopération régionale. Pour Etesh Ramphol, l'intelligence artificielle sera progressivement intégrée au système de surveillance maritime. On écoute le ministre des Affaires étrangères.
7: Surtout quand nous causons l'eau pêche illégale dans nos zones, pas oublier que l'économie dépend beaucoup de la pêche. Alors il est important que nous sommes capables de protéger nous la mer contre la pêche illégale. Nous avons aussi, pas oublier le voie maritime, c'est la route qui sert bien pour les trafiquants de drogue qui fait passer la cargaison de drogue. Alors il est important aussi qu'il nous soit capable de sécuriser nous-mêmes vis-à-vis des trafiquants de drogue. Troisième, nous avons aussi piraterie et aussi la protection de nos zones maritimes contre la pollution, etc. C'est la raison qui tout les stakeholders aujourd'hui besoin pour qu'ils soient capables d'avoir une bonne recommandation.
3: 18h10 sur les ondes de Radio One, place à l'actualité dans la région avec des arboristes qui ont passé une nuit perchés sur un arbre sur le chantier du pont de Trois-Ravines à Sainte-Huile de la Réunion afin de protester contre l'abattage de plusieurs arbres qu'ils considèrent comme remarquables. Ils dénoncent la disparition d'anciens arbres comme des tamariniers qui jouent un rôle écologique et font partie du patrimoine paysager. Les militants demandent la suspension des coupes, une étude des alternatives possibles et une meilleure participation des professionnels du végétal dans les projets d'aménagement. Et puis l'armée américaine a annoncé une nouvelle série de frappes contre l'Iran, la 10e nuit consécutive d'opérations, visant notamment des centres de commandement militaire, des capacités navales, des sites de lancement de missiles et de drones, ainsi que des systèmes de défense aérienne. Ces attaques interviennent après la promesse du président Donald Trump de riposter à la mort de 3 soldats américains en Jordanie et en Irak. En réponse, Téhéran affirme avoir ciblé 2 pétroliers dans le détroit d'Ormuz ainsi que des installations militaires américaines dans plusieurs pays de la région. Voilà ce qui met en point final à cette édition. Merci de l'avoir suivi. Retrouvez Émilie Runga et ses invités pour la suite du dossier.
2: Merci Shazia Topsy, qu'on retrouve à 19h.
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5: Passé de 14 minutes. 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
6: 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Mais aussi sur le fait qu'un jour, on ne peut pas dépenser 5 000, 10 000, 20 000 roupies.
5: Parce que c'est un risque.
6: On connaît, ouais. Et sans gain garanti risque, aussi. Ouais. Donc, il y a une bonne quantité là. Tu sais, qui, comme on dit, on n'a pas pas en déo passé. 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
6: 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Enfin, il commence déjà, c'est une plus compétition. Mm-hmm. C'est besoin better.
5: 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Et les commerces aujourd'hui, ils sont prêts à changer de cap via 360 degrés comme ça?
0: Certainement, nous payons le choix. Nous sommes obligés d'adapter à ce que le marché peut demander. Si le client a envie de faire ce bain de course de cette façon, nous avons besoin de satisfaire le client. Mm-hmm. Et tout en leur donnant la gamme de produits, la sécurité qu'ils achètent, une garantie et un service après-vente. Mm-hmm. Ça,
5: nous,
0: définitivement.
5: Nous pointons la question de la loi de e-commerce bill qui est en préparation au ministère du Commerce. Ce sera juste après cette courte pause.
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6: 18h30.
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10: Avec nos deux invités sur le plateau, Ashok Sona, président de l'Association of Malaysian Retailers, et Ashwin Ajoda, spécialiste du commerce en ligne des PME. En cas de problème avec une plateforme étrangère, qui bat recours, qui bat consommateur ENA, est-ce qu'il bat consommateur est suffisamment informé de ce droit avant qu'ils se passent une commande? 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
11: Bon après-midi à vous et à tous les auditeurs de Radio 1.
10: Nous connaissons qui le ministère du Commerce, Pévin, Pétravail, l'ON, e-commerce bill. À ce jour, où en est le dossier?
11: C'est que nous, effectivement, comme on vient de dire, le ministère travaille dans la loi, le e-commerce bill, mais toujours est-il que nous venons avancer là-dessus. Et là, le dossier se trouve au State Law Office, OK, pour finalisation. Et voilà, nous pouvons attendre que le State Law Office termine le travail qu'il est bien fait pour retourner le bill et éventuellement boucher le cours qu'il est bien.
10: Mmh. Et donc à ce jour là aujourd'hui, qui fait il est important qui nous vienne avec un tel la loi?
11: L'important, c'est une très bonne question. L'important, c'est parce qu'effectivement, maintenant, de nos jours, il y a beaucoup de personnes, beaucoup de consommateurs qui achètent en ligne, qu'ils soient à Maurice même ou à l'étranger. Maintenant, beaucoup d'achats se font en ligne. Et nous gagnons un cas, pas une complainte, éventuellement, pas beaucoup, mais nous gagnons quelques cas. Côté ban du monde, ils ont les sentiers, ils ont en acquis, ou par rapport à ban produit qui j'en acheté, ils ont pas le produit qui est bizarre, ou bien ils ont fait ban paiement qu'ils ont mis trop le produit, ou bien le produit vient en retard, ou si le produit ici, ils ont gagné, c'est pas le produit qu'ils ont commandé. Donc, il y a différents types de plaintes qui nous gagnent par rapport à ban achat en ligne, et qui des fois, même, je dis, des fois, qui le, avec la personne avec qui je viens communiquer, n'est plus répondre, ou bien je ne connais pas vers qui pour aller, etc. On comprend. Donc, l'essentiel est vraiment important qu'il nous vienne la loi pour éventuellement réglementer tout ça à l'aspect d'achat en ligne.
10: Mmh. Et donc, là, nous trouvons depuis ces dernières années, finalement, une augmentation de ban achat en ligne. Il n'y a plus beaucoup de monde qui a acheté en ligne. Mais, et à ce niveau, de ban plainte aussi, le nombre de plaintes aussi finit d'augmenter, c'est ça?
11: Disons-nous que, pas une augmentée, mais nous gagnons un cas, disons, pas au moins, nous gagnons une dizaine de cas, ok? Et, bon, nous trouvons entre 8 à 10 cas, des fois nous gagnons un peu moins, un petit peu plus, mais disons, en moyenne, nous gagnons une dizaine de cas par mois.
10: Mm-hmm. Oui. Et man cas là, il concerne quoi exactement?
11: 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Deuxièmement, je car le produit qu'ils ont gagné, c'est pas là le produit qu'ils ont commandé. Ou je gagne un autre produit totalement différent ou de qualité inférieure. Et des fois, je pense même la personne de l'autre côté, qui me fait la vente, le commerçant, paraît se retransler, ou je suis retardé pour faire la livraison, ou encore, l'achat la personne qui me fait éventuellement, d'après la commande, le nombre de commandes, la quantité qui me demandait, qui prenait sa quantité-là. Donc, il y a plusieurs cas de figure qui, éventuellement, peuvent nous faire complainte chez nous. Mm-hmm. Et quand nous faire maintenant enquête là-dessus, dans la mesure du possible.
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11: 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Nous finissons connaître pour telle personne, telle compagnie, telle boutique, tel magasin qui a fait la vente, et quel endroit, et quand il était, quand il est situé, éventuellement, nous prenons note de la plainte, et nous faisons l'enquête là-dessus. 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
12: 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Personnes qui peuvent vendre en ligne, qui ne sont pas régulées, elles ne peuvent pas en un client, elles ne peuvent pas donner le bon produit, ou ça, elles ne peuvent pas donner la bonne quantité, comme on fait tendre. 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
1: Comment dire, frais de location, ça va payer non rien. Il y a une compensation vraiment déloyale. C'est nous, ce que nous pouvons faire, c'est nous créer un level playing field et nous essayer protéger le consommateur.
2: 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Qu'ils ont fait proposer un peu?
1: Mais c'est surtout au niveau de la protection des consommateurs. Maintenant, beaucoup de gens ils font en arrière que d'un pays pour un produit qu'ils ont besoin de recevoir et la personne il disparaît ou la qualité qui promise zobanga la qualité qui est bizarre, ouais. Et surtout quand nous insistons beaucoup c'est le service après vente. Nous avons un cadre quand nous avons un technicien, nous avons surtout un produit électronique ou un produit qui nécessite des réparations, tout ça là, ben on paye tout ça. Et quand on paye c'est que le fournisseur nous pas qu'à réparer un produit qui nous pas nous vendait parce que
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1: se sur la carte
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1: un trading license, pareil comme tout le commerçant, c'est la loi, ne pas payer opérer dans le cadre légal.
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1: Ils ont besoin d'un trading license aussi. C'est nécessaire. Tous les années, nous payons du trading license. Et ils ont besoin, comment dire, offrir une certaine garantie. Besoin de terms and conditions dans notre service qu'ils ont offert, puis qui protège le consommateur. Et que le consommateur ait un recours si jamais les choses ne vont pas, s'ils ont pas de gaz de service à temps, s'ils ont pas de gagne, le nombre du produit, s'ils ont gagné différents produits de ceux qu'ils ont, ou sur le commerçant disparaît, comment le gaz de casse disparaît, tout ça là, c'est plutôt la protection des consommateurs.
2: C'est pas une proposition qu'ils ont de faire.
1: Enfin, nous travaillons, les conjoints, bon, pas qu'à dire, tout nous-mêmes, nous faire, non. Les conjoints qui nous travaillent ensemble, nous collaborer pour formuler sa bonne mesure là.
2: 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C'est bizarre, un road PMI, un road BON, trade license.
3: Parce que nous-mêmes, nous travaillons sur un commerce, nous régularisons. Et bien souvent, c'est un manque d'éducation. Donc, je partie connais qu'ils ont besoin d'un BORN. Quand je demande moi, je vais demander, ok, je peux vendre autant, je fais comment je vendais là, je peux vendre des 1000 roupies par jour, tout ça. Est-ce qu'ils m'ont besoin d'un BORN? Je dis, oui. Du moment que tu veux faire une activité commerciale, dans Maurice, c'est obligé d'un BORN. Donc, le BORN veut dire, c'est enregistré comme un business, soit en tant que self-employed, soit en tant qu'une compagnie. Mais ça, c'est juste une partie. À part ça, je suppose aussi, ils suivent tous les affaires d'après la loi MRE, tout ça.
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3: Non, mais vous êtes payé parce qu'il m'en a un cas que je m'en ai dit avec moi, je m'en ai dit, tenez, MRE, il peut jamais payer autant casse, mais moi, moins de petit vendeur, moi, vendre un petit kit l'article online, quand on m'a dit calculer, ben, combien tu vendais par jour? Je m'en ai vendu autant. Pendant l'année, tu peux besoin faire autant.
2: Mais est-ce qu'ils sont enclins pour suivre les règles?
3: Oui, je te suive. Et non, comment dire, je n'ai pas réalisé, pas de succès, qu'ils ont fini d'arriver limite que je vais payer les income tax. Et que là, ils viennent un peu tard. Et moi, ils finissent rentrer à vous. Ils ont beaucoup de choses. Et non, beaucoup qui, comme je n'ai pas dans un business, je n'ai mal pris de l'article. 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Mais quand il peut commencer à vendre, disons, 1 million, 2 millions sur l'article, il peut arriver à un point, quand il peut besoin qu'il y pour aider lui. 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Et là, c'est à réaliser qu'ils ont mal chiffré sur l'article, ils ont besoin de monter sur le prix, etc. Soit c'est monter sur le prix, soit c'est un plus,
2: c'est mais vous pensez que le e-commerce bill, les pour décourage, est-ce que nous connaissons des PME, ban petite et moyenne entreprise?
3: Moi, je crois que vous découragez. Moi, pensez, il y a des affaires essentielles, il y a des affaires qui font, qui, tout un business besoin réglementé, et d'ailleurs, un main service qui m'a offert ça. Mais, il pour besoin venir aussi avec une partie éducation. 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Un consommateur, je vous dis, si je me dis, comment on peut le connaître, ça, marchand là, il est genuine ou pas?

0: La plupart des choses ne se connaissent pas. Comment se parle faire identification là? D'affaires simples, ils ont qu'à demander, puis tu connais, montre-moi tes biorènes. Deuxième affaire, non, qu'il y a un biorène là, bien même nom, comme on veut payer toi, me faire un transfert, bien sûr, c'est un nom là même. 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Donc, il y a une grosse partie éducation, là. Il y a beaucoup de gens qui ont des scams. Oui, ils ont un rapport de ça, mon cause. Mais il y a beaucoup de gens qui, quand ils ont acheté, quand ils ont dit, quand ils ont un rapport de ça à la police. Et ça, c'est une affaire qui m'a confirmé, même si Aïdine, j'ai moi, beaucoup de gens, ont hésité pour venir vers la police, qui disent, mon alpéen, j'ai mon cas sorti, du monde.
1: Donc, il y en a beaucoup de cas comme ça tous les jours qui est rapporté déjà dans la presse. Maintenant, le gouvernement peut annoncer un frais de 150 roupies, l'oban colis importé à partir du 1er septembre, dans le but de rétablir une concurrence plus équitable, allons dire, entre ban commerçants locaux et ban plateformes en ligne internationales. Qui vous pensez, Lola? Est-ce que ça peut décourager ban du menacé l'oban plateforme en ligne
0: si non, vous avez payé 150 roupies? Non, je ne pense pas vous décourage qui gagne pour ça. Parce que. La convenience qu'ils ont pu gagner, d'après moi, il vaut plus qu'ils ont 150 roupies, là. Donc, la plupart du monde peut continuer à acheter online. Peut-être, c'est pour pool, c'est un achat. Au lieu de m'acheter un article 500 roupies, moi, pour acheter, c'est pas un mot fini, faire 5-6 articles. Là, moi, passer une seule commande. Peut-être, ça peut arriver. Mais, il n'est pas pour réduire. Au contraire, il n'est pas affecté, là.
1: Qu'est-ce que vous pensez, vous, à choc cela?
2: Comme on a dit, nous, la guerre, pour ça, introduire c'est un peu plus punitif pour créer un champlier équitable. C'est un pas dans la bonne direction, mais nous pensons n'est pas suffisant.
1: Qu'est-ce qu'il reste encore à faire?
2: 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Alors, quand maintenant, peut envoyer, si demain, la guerre déclenchée, peine, un bateau vini, peine, un avion vini, client pour priver du produit. Nous pas qu'à dépendre, seulement sur les plateformes en ligne internationales. Les points de problème.
1: Mais dans ce cas, comment vous avez un magasin, un commerçant, comment vous avez vendu justement pour tarlier un peu avec ce qui peut faire ailleurs?
2: Mais l'échange n'est pas qu'à éviter. N'est pas qu'à payer un frais de stockage, n'est pas qu'à payer un frais opération de compagnie, employé, tout ça n'est pas qu'à arrêter. Ben là, vous opérez à une plus grande échelle. Mondial, nous pouvons opérer un petit marché mauricien et là nous pouvons compiter avec 20 ans. Et il n'est pas possible. Moi, mon pensée, ce qu'il faut faire dans le budget, c'était mettre une taxe plus punitive aux autres. Vous avez besoin de faire créer une agence ici, que si vous pouvez trader dans un pays là, vous payez la taxe ici. Peut-être mettre une TVA plus punitive sur, au lieu de 15%, peut-être 30%. Je parle à, tu d'accord, l'Oban produit qui vient de 150 roubles, ça pas pour faire une grande différence sur. Sur le but qui nous peut essayer d'accomplir.
1: Hein? Ou tu veux atteindre plus que ça?
2: Plus que ça, parce qu'ils nous ont envie de créer un level playing field.
1: Et aussi, il y a le phénomène de ban influenceur aussi, qui fait beaucoup la promotion de ban commerce en ligne, mais très peu pour les commerces physiques. Pourquoi?
2: C'est la nouvelle façon d'opérer. À moins que je peux faire une réclame sur la télévision, tout ça, là. Il n'est pas aussi efficace qu'en ligne. La nouvelle génération, je ne passe plus beaucoup de temps sur le téléphone, réseaux sociaux. Comment pour target ça, ben, consommateur-là?
1: Mais très peu de commerces qui suivent la tendance.
2: Bon, c'est une question de coût, ouais. Comment dire, si nous avons influencer, c'est une affaire importante parce que, maintenant, il y a un certain following. Alors, une fois qu'ils parlent d'un produit, il y a beaucoup de followers ou de fans pour suivre la tendance, pour essayer de faire comme votre idole ou la personne qui vous follow.
0: Ouais. Et c'est donc, oui, enfin, c'est pas seulement ciblé, enfin, c'est pas seulement un jeune qui le réseaux sociaux. Par exemple, moi, mon following, c'est principalement de 30 à 50 ans. Donc, 80% de mon followers, c'est sa tranche d'âge-là. Donc, de toute tranche d'âge, c'est là-dedans. Surtout, par exemple, si nous causons un millennial, c'est une génération qui, c'est 40 à 50 ans, là, enfin, à peu près, la plupart, au Facebook. Donc, c'est une place que pour target de plus. TikTok n'est un peu plus varié. Donc, il y a différentes plateformes. Je pense que mon business est revenu à la base. Normalement, il y a trois façons de battre de compétiteur. Un, nous connaît, c'est coût. Elle est cheaper. Deuxième, nous connaît, c'est différent. Better. Donc, mon produit plus bon, même s'il est plus cher, je vais me poster. Le troisième facteur, ce qui n'est pas montré dans l'université, c'est vitesse. Donc, si mon produit est cheaper, better, faster, bon, pourquoi pas battre mon compétiteur? Donc, dans le cas pour un commerce local, si par exemple, vous commencez de next day delivery, quand vous vendre en ligne, un commerce physique, mais c'est mieux pas pour comme vite. Parce que c'est mieux, au minimum, il peut prendre une semaine, et non, il peut prendre un mois. Donc, la vitesse, il y a un avantage. C'est aussi la raison qui, si je vous parle dans mon commerce, par exemple, dans manger, dans mon business, donc, on a tendance à sa place que je te connais quand tu es dans l'arc. Il y a un shop dans mon food court. Bon, tout que je suis allé. Il y en a plus qui 30 dans Maurice. Tout le temps dans l'arc là-bas. Qui fait? Parce que tu me connais, je peux gagner mon manger dans 10 minutes, 15 minutes, si je peux gagner mon manger. Donc, la vitesse, il y a un avantage qui, je ne peux pas mettre en avant assez, je pense.
1: Donc, mal commerce en ligne, vous pensez que c'est un danger pour l'économie mauricienne ou c'est une opportunité justement à saisir à l'heure qu'il est?
2: Bon, c'est une opportunité. Le client est mieux servi, comment dire, il y a beaucoup plus d'informations sur le produit. Il déjà fini faire ce homework avant de venir acheter le produit. Il y a beaucoup d'avantages sur le commerce en ligne. Mais c'est ça que nous disons, n'oublie pas, un amalgame de magasins et de trucs en ligne. Nous pouvons trouver la tendance dans le futur qui parle plus vers acheter en ligne ou parle vers le click and collect, acheter, mais venir get le produit dans le magasin et prendre en livraison, quoi. C'est une tendance comme ça qu'il nous peut trouver, qui peut surgir dans le futur.
1: Mm-hmm. Ouais. Angeline? Donc, vous pensez que le commerce en ligne, il y a un danger pour l'économie mauricienne ou plutôt une opportunité à saisir?
0: Il y a un risque parce qu'il y en a beaucoup qui sont sortis de haut, restés en ligne, en dehors. Mais il y a une opportunité pour tout ça dans le magasin-là, venir en avant, prendre une action, donner un service plus rapide, par exemple, faire livraison le jour prochain, next day ou même jour. Et prends sa main de l'autre qu'ils ont dit, du moins, ils ont besoin à l'DO, acheter des bivans de promesse DO, offrir ça dans le marché local à une vitesse beaucoup plus rapide.
1: Donc, pour qui fait bivans de promesse, on ne veut pas rivaliser l'eau là. Je te connais qui du moins rôder, que de ça, je t'ai le rôde ça, mais qui fait zut, je ne pas amener ni pour qui du moins acheter avec zut.
2: C'est une question de volume. Hein. Plus vous achetez en grande quantité, plus vous avez un plus grand discount ou offrir un meilleur. Meilleur prix à vos clients, plus compétitif à vos clients. Le marché mauricien est très petit. Et pour un commerçant, déjà, pour compétir avec une plateforme internationale comme Amazon qui a acheté par milliards, même comme Temu qui ça échelle des autres opérations-là, il est bien difficile de nous faire compétition avec eux. C'est ça qui nous demande une mesure à l'entrée, mettre une tarif ou une taxe un peu plus punitive pour nous caves rivaliser avec les autres.
1: Et comment on trouve l'avenir du commerce dans les prochaines 5, bon, pas 10 ans, mais peut-être 5 ans?
2: Bon, le commerce peut toujours exister, mais le format qui ça peut exister pour bien différent. Quand on peut trouver un pays d'Europe aussi, quand il y a beaucoup de centres commerciaux, peut fermer, etc. Là, récemment, on peut guetter même livraison, drone peut faire livraison, ou bien acheter des blogueuses. Quand nous pouvons avoir un courrier service, nous pouvons avoir tout ça peut éliminer. Avec l'IA et que tout ça qui peut venir, beaucoup d'affaires pour informatiser, et nous pouvons suivre la tendance. Nous n'avons aucune option pour nous faire un bon service et suivre la compétition, nous pouvons dire. Hein.
1: Vous pensez que sur cette lignée, nous pouvons capables dans quelques années retrouver nous que avec ban magasin dans ban mall et ban les autres petits commerces dans ban les autres endroits de pouvoir fermer parce que pas capables.
2: L'IP est déjà arrivé en Europe, l'IP est déjà arrivé en Mauricie. Si vous êtes 4 bonnes aujourd'hui, tout ban commerce peut fermer parce que bon, un jeune change la route avec le métro, tout ça là. Puis un parking, tout ça là. Mais dans tout mon, comment dire, grande rue, dans mon centre de ville, on n'est plus qu'à parc, on n'est plus qu'à faire ou à Charles sans galoper par le ghetto de l'auto pour payer parking, tout ça là. Tandis qu'on va dans le centre commercial, on est à l'aise toute la journée, on a plein d'activités.
1: Donc d'ici 5 ans, vous pensez que...
2: Et le paysage peut changer. Les centres-villes, ça, s'ils n'ont pas réinventé eux-mêmes, ils peuvent changer. Et les poumons, ils paient déjà mourir lentement.
1: Hein. Le commerce en ligne dans 5 ans, Côte Sao Petrovli, Ajvin.
0: Les bouvines plus populaires encore.
2: Ouais.
0: Espérer pour une structuration que du monde pour actuellement commence check out le bon website ou un live sales dans place qui n'est chat après acheter parce que ça il voué à certains problèmes de fraude. 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Il y a un consommateur qui aisé, qui un upper middle class, ça maintenant c'est dans le mall tranquille. Ça maintenant, je ne peux pas parler au chemin, je ne peux pas parler dans le centre-ville pour acheter des œufs. À moins que je puisse acheter des légumes, par exemple. Après, il y a la catégorie du monde qui, il paye dans l'hôtellerie, il n'y a pas une motocyclette ou quelque chose comme ça, que lui, pour marcher dans un centre, et là, lui, il y a le guide de savant de magasin qui, à pied, il peut gagner sa bande d'affaires. Donc, ça va de magasin-là, je peux arrêter de gagner un marché, une clientèle un peu, comment on dit, haut de gamme. Donc, je ne peux pas vendre un article chez, par exemple. Sauf des affaires qui, d'après l'habitude, par exemple, bijouterie, du moins, elle n'a pas l'habitude, ça. L'icône sur bijoutier, elle parle là-bas. Ça va là pour rester jeune. Mais, par exemple, vêtements chers, ça peut focaliser vers un centre commercial, avec un mall, parce que ça va catégorie du monde, c'est l'habitude d'infini vinal là-bas. Même au niveau d'un mall, il y a une démocratie. Il y a un mall plus high-end, il y a un mall moins high-end, il y a un mall pour tout le monde aussi.
1: Mais l'avenir des petits commerces dans 5 ans, 10 ans, ça vous inquiète?
0: Ils ont besoin d'adapter et ils ont besoin de trouver l'avantage.
1: Vous pensez qu'il n'y a pas de fermeture?
0: Et ce qui m'a bien trouvé, non. Parce que ça quantité de compagnies qui m'auraient créé, nous trouver la quantité du monde qui peut rentrer même dans vêtements, même dans retail, même dans services, même dans l'importation, il peut continuer à grandir. Bien sûr, et non pour fermer, et non pour réouvrir, mais le net, c'est si nous peut trouver une crise. L'économie passe à mauvais là. Aussi, c'est du moins pas les caster au prix. C'est soit le meilleur produit, ou bien le NZAF, qui se fait un prix vite aussi, convenience aussi.
1: Voilà, nous arrivons à la fin de cette édition du dossier. Merci à nos invités sur le plateau. Merci également à Keshav, à la réalisation, à venir dans quelques instants. Le flash en créole avec Shazia Topsy. Et vous pourrez trouver ensuite Kinsley.

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0: Bonsoir The Tube et votre Radio 1 qui n'arrive à 19h. L'écoute Flash en créole présenté par Chazatopsy, bonsoir.
1: 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On nous retrouve Kinsley pour la suite.
0: Merci beaucoup Sanja, nous retrouvons à 8h.
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Alors on y va pour la météo, situation générale, un courant d'air léger circule sur notre région et prévision pour les prochaines 24 heures, essentiellement beau cette nuit et demain matin, la température minimale sera entre 15 et 17 degrés sur le plateau central et entre 19 et 21 degrés sur les régions côtières. Des développements nuageux sont attendus dans l'après-midi de demain, oui, donc sur la partie est de l'île et sur le plateau central avec la possibilité de quelques averses localisées. La température maximale sera supérieure à la moyenne par environ 2 degrés et variera entre 23 et 25 degrés sur le plateau central et entre 27 et 29 degrés sur les régions côtières. Vent léger et variable durant la nuit, soufflant du secteur sud à environ 15 km/h au cours de la journée de demain. Mer forte au-delà de récif avec des houles du sud-ouest de l'ordre de 2,50 m. Les sauts de haute mer sont déconseillés. Marée haute demain à 17h45, marée basse demain à 1h47 et le soleil nous dira bonjour demain à 6h44.

0: annoncer le décès de Madame Idramouti Kirudor, décès de Madame Idramouti Kirudor, âgée de 70 ans, aussi connue sous le nom de Indira. Le convent meurtrier sortira de chez son époux, Monsieur Ramesh Kirudor, à la caverne Vakwa, demain 10h pour se rendre à l'incinérateur de Solferino. Décès de Monsieur Nassim Akbourani, décès de Monsieur Nassim Akbourani, âgé de 70 ans, aussi connu sous le nom de Nassim. Le convent mortuaire sortira de chez son épouse, Madame Asha Akbarullah, au numéro 38 à Ramgulam Road, Plaine des Papayes, demain à 14h pour se rendre au cimetière de la localité. Décès de Madame Chinlin Moy Ling Chok, décès de Madame Chinlin Moy Ling Chok, née Lee Kim Yong, âgée de 84 ans, aussi connue sous le nom de Aline. Le convent mortuaire sortira de la chapelle ordante de Moura, à Route Royale Petite Rivière, demain à 14h30 pour se rendre à l'église de l'Immaculée Conception à Port-Louis et de là au cimetière de Alessaline. Décès de Monsieur Kishnaminon Mutusami, décès de Monsieur Kishnaminon Mutusami, âgé de 67 ans, aussi connu sous le nom de Govin. Le convent mortuaire sortira de son domicile à School Lane, Terre Rouge, demain 10h pour se rendre au cimetière de Lessaline. Décès de Monsieur Jacques Marise, décès de Monsieur Jacques Marise, âgé de 66 ans, aussi connu sous le nom de Jacques. Le convent mortuaire sortira de la chapelle ordante de Moura, à Route Royale Petite Rivière, demain à 11h pour se rendre au cimetière de Gébert à Lessaline. Décès de Monsieur Vira Murugan, décès de Monsieur Vira Murugan, âgé de 50 ans, aussi connu sous le nom de Vira. Le convent mortuaire sortira de chez son épouse, Madame Kamini Reshma Murugan, à résidence Satyawanti Paedigadu, à Gandhi Road, L'Espérance, quartier militaire, demain à 12h30 pour se rendre à l'incinérateur de l'agrément à Saint-Pierre. Et on nous prie d'annoncer le décès de M. Jean Laval Lamy, décès de M. Jean Laval Lamy, âgé de 65 ans, aussi connu sous le nom de Rival. Le convent mortuaire sortira de chez son neveu, M. Louis Dario, à l'Espoir, au numéro B5 à EDC Montagne Blanche, demain à 14h pour se rendre à la chapelle de Saint-Joseph à Montagne Blanche et de là au cimetière de Trois-Îlots à Olivia. À toutes ces familles endeuillées, Red One présente ses plus vives sympathies.
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0: Kings, les amis, avec Coldplay featuring Aria Star sur Radio 1.
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0: Et 19h passé de 17, de 15 minutes plutôt les amis. Donc bonsoir à tous, merci d'avoir choisi la fréquence Liberté pour vous accompagner. Kinsley au micro et Keshav à la réalisation. Hello Keshav, ça va, il nous fait un petit signe à la main. Nickel, nickel. Bah oui, ça fait plaisir de vous accueillir aujourd'hui. Donc Ursula est en congé, je le remplace aujourd'hui. Bah jusqu'à 22h, toujours avec de la bonne musique pour vous mettre dans cette belle ambiance les amis. Et nous sommes le mardi 21 juillet. Qui nous dit 21 juillet? Nous dit bien sûr 202e jour de l'année et il nous reste 163 jours avant le 31 décembre. Nous sommes dans la 30e semaine et en ce 21 juillet nous marquons aussi la journée mondiale de la malbouffe qui nous dit bien sûr Junk Food World Day, voilà de son véritable nom, donc outre-Atlantique les amis, et qui signifie donc de la nourriture trop gras, trop sucrée, trop riche également au quotidien. Non, je mange, moi je gode la livre, Kishan, quand même, regarde. Oh là là, Kishan me dit, c'est un même qui te mange. Non, c'est pas ça du tout, hein. Bien sûr, vous appelez les amis au 210-8910-58-53-77-21. Et que moi, je connais la semaine d'avant, donc, sur le plateau avec Yosuda. Et nous sommes deux invités qui sont là, hein. Donc, pour venir causer un petit peu loin, on a fait l'énergie et tout. Et, donc, en présence de Jojo, le côté. Jojo, bonsoir.
2: Bonsoir, Kinsley. Bonsoir, les auditeurs.
0: Comment ça va?
2: Ben, ça va toujours très bien. Ravi d'être là encore. Après la demande générale, ben nous voilà de retour.
0: Super, super. Également, oh, t'es pas venu seul.
2: Jamais, toujours avec mon acolyte.
0: Ah, et ton acolyte, on accueille bien ce soir les amis. Et Gabriel Valo, bonsoir.
3: Bonsoir Kingsley, bonsoir Jojo, bonsoir tout le monde. Très heureux de retour ici et de pouvoir répondre à toutes vos questions.
0: Ça fait plaisir les amis donc de vous accueillir et aussi nous continuer sa conversation. Mais de oui. La semaine d'avant, Jojo.
2: C'est vrai que la semaine dernière, en fait, on a beaucoup parlé d'énergie et vous avez été nombreux, chers auditeurs, à réagir. Et puis, certains se sont reconnus dans les témoignages, d'autres sont restés plus ou moins sceptiques, voire très sceptiques. Et c'est justement ce qu'on aime au final dans cette émission, c'est qu'on ouvre le dialogue, Kinsley.
0: Oui, très très important, hein, donc d'ouvrir le dialogue aussi, de partager ce feeling, comme on le dit.
2: C'est ça, et puis on s'est rendu compte d'une chose aussi, c'est que pendant toute l'émission, revenait sans cesse un mot, l'énergie. Sans pour autant qu'on s'y attarde assez, parce qu'au final, c'est vrai qu'il y a eu quelques petits pinceaux qui se sont emmêlés. Et du coup, on est là pour ça aujourd'hui, on va parler d'énergie. Et c'est vrai que quand on parle d'énergie, quand on dit qu'on est vidé, qu'une personne nous épuise, qu'un lieu nous met mal à l'aise, ou au contraire, qu'il nous apaise... Bah pourtant, si je vous demandais de définir ce mot, je suis sûr que nous ne donnerions tous, en tout cas pas la même réponse.
0: Oui, ça c'est vrai. Ouais, c'est vrai, effectivement.
2: Alors ce soir, on repart des bases. Qu'est-ce qu'un soin énergétique? Pourquoi de plus en plus de personnes y ont recours? Que peut-on raisonnablement attendre? Et puis surtout, quelles sont les limites de ces pratiques? Gabriel Valo est énergéticien, monsieur.
3: Exactement.
2: Et il est avec nous pour répondre à ces questions. Gabriel, t'inquiète pas, on va commencer très simplement.
3: Avec plaisir, je suis là pour vous guider, pour vous expliquer dans la mesure du possible de mes compétences et de mes connaissances. Donc j'espère pouvoir répondre à pas mal d'attentes de tout le monde.
0: Super, également donc aux auditeurs, donc surtout n'hésitez pas à nous appeler par WhatsApp, hein, donc un message par WhatsApp au 58 53 77 21 ou
2: 210 8910 aussi.
0: Voilà, ouais, vous connaissez déjà le numéro. Alors ce qu'on va faire, on va marquer une courte pause musicale, les amis. Hein, donc moi je vous propose, pourquoi pas, lui célèbre son anniversaire aujourd'hui et un chanteur très très connu, de son vrai nom c'est Steven Demetre Joju. Voilà donc qui nous dit, bien sûr, nom de scène, c'est Cat Steven, chanteur, musicien, guitariste, également auteur, compositeur, interprète britannique, qui est né le 21 juillet 1948 à Londres. Et aujourd'hui, il célèbre son anniversaire. Ben, quand j'étais dans le bureau à côté pour faire la préparation, et Jojo a pu entendre la chanson.
2: Ouais, une de mes préférées d'ailleurs.
0: Ouais.
2: C'est une magnifique chanson sur la relation d'un père à son fils, etc. Je trouve qu'elle est très très belle.
0: Super. Allez, on y va pour Cat Steven, Father and Son.

0: David Guetta featuring Akon, les amis, Shine Your Light. Quoi de mieux, pour bien sûr enchaîner dans cette émission. Ben comme annoncé avec Jojo et Gabriel. Voilà, oui, Gabriel. En plus, mon petit neveu s'appelle Gabriel, hein, donc Gabriel. Je vais pas oublier. Gabriel sur le plateau. Ben nous parlons aussi de la santé aussi. Hein.
1: On parle de santé aussi, ouais. Puisque l'énergie est aussi liée à notre état de stress et tout ça. Enfin, l'un lié à l'autre. Et c'est vrai que selon l'Organisation Mondiale de la Santé, donc l'OMS, Gabriel, le stress est devenu l'un des principaux enjeux de la santé publique. Et c'est vrai que ça peut avoir des effets sur notre santé physique, mentale. Donc vous n'allez pas me dire le contraire, je pense,
0: non ? Oui. Oui, oui.
1: Avec votre travail en plus.
0: Souvent.
1: Et même sur les émotions et le côté cognitif de notre corps. Et beaucoup de personnes, comme on disait tout à l'heure, disent souvent « je suis vidé, j'ai plus d'énergie ». Mais Gabriel, quand toi tu emploies ce mot-là, est-ce que tu parles de la même chose que nous, dans le langage courant ? Ou quand un praticien en tout cas parle d'énergie, de quoi parle-t-il exactement ?
2: Oui, non. Alors, les perceptions sont pas les mêmes. C'est-à-dire qu'on parle toujours de la même chose, d'énergie. L'énergie, c'est quoi? C'est l'énergie vitale. C'est ce qu'il y a dans notre corps. C'est ce qui nous fait avancer et qui nous donne la pêche ou pas. Je parle de la même chose, mais j'emploie peut-être pas les mêmes mots. C'est-à-dire que moi, quand je vais ressentir ou quand il y aura une personne qui va venir me voir, je vais ressentir surtout les chakras. Chaque chakra, comme j'expliquais la dernière fois, il y en a 7, ont une énergie propre. Qui va de 2000 à 200 unités bovis. On réexpliquera s'il faut pour ceux qui savent pas ce que c'est qu'une unité bovis. Voilà, exactement. Donc c'est une personne qui a écrit ça. Bon, bref, un appareil pour mesurer ça. Et moi, j'arrive à savoir si ces chakras-là sont plus ou moins vides et s'ils sont tous alignés ou pas. Et c'est vrai que quand Jojo, tu me dis que on est vidé d'énergie, c'est ni plus ni moins que ça. C'est-à-dire qu'il y a des perturbations qui sont extérieures ou pas et qui peuvent apporter ça. Alors il y a différentes sortes. Hein. Ça peut être des maladies, ça peut être du stress, ça peut être plein de choses.
1: Pourquoi du coup utiliser le mot énergie plutôt qu'un autre ? Ou est-ce qu'il existe une définition simple ?
2: Le problème c'est que moi je suis un puriste là-dessus, c'est-à-dire que moi je ne peux pas dire autre chose que ça, mais quand on voit des sportifs, on va prendre un exemple de sportif parce que je sais que Kingsley, tu es un ancien sportif.
0: Oui.
2: Quand on a la pêche, on n'a pas la pêche. Quand on voit, on a eu la Coupe du Monde, des personnes qui avaient moins d'énergie que d'autres ou moins de puissance, je vois pas comment le nommer autrement. C'est une question de puissance et de force intérieure pour pouvoir être plus performant ou pas par rapport à une autre personne.
1: Et cette énergie-là, justement, est-ce qu'on est tous avec elle ? Je veux dire, de notre naissance à notre mort, on en a tous à un niveau bien défini. Ça, c'est variable. Comment ça se passe? Est-ce qu'elle change selon les périodes de nos vies?
2: Il y a beaucoup de variations. On vient de le dire là, il y a quelques secondes. On peut être perturbé par du travail, par des problèmes personnels, par des problèmes physiques. Cette énergie, on l'a tous. Alors moi, j'avais une phrase quand j'étais enfant que j'avais lue quelque part qui disait le capital d'énergie dont dispose l'être humain à la naissance varie selon les individus, mais les chances de le faire fructifier sont égales à tous. Alors, ce qui fait qu'on est tous.
1: Du verbe naître.
2: Tous plus ou moins avec une énergie. Alors, on peut rentrer dans les détails avec des exemples, des enfants qui sont malades, des gens qui sont pas malades, des gens qui ont... Voilà, c'est tout. Après, on partira sur une autre définition, un autre exemple. Mais l'énergie reste la même.
0: Ok. Super, super. Et
1: on entame les choses sérieuses.
0: Déjà, on est entré carrément dedans. Hein.
1: Non, on n'a pas perdu de temps dans le sujet. On est comme ça.
0: C'est bien. Bon, ce qu'on va faire, on va marquer une courte pause pub et on sera de retour juste après.
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0: 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Il est 19h30.
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0: les amis, avec la voix de Mary Jane Gaspard. C'est vrai, ça nous parle aussi d'énergie, de notre cœur et
1: c'est
0: tout.
1: C'est ce qu'elle a dit.
0: Ouais, c'est ce qu'elle a dit, justement. Et moi, je rappelle aux auditeurs, donc, c'est possible de nous appeler au 110-910 ou sinon par WhatsApp, un petit message, 58-53-77-21, ici dans la troisième heure de l'émission, et qu'on va prendre vos appels également, et même vos questions, tout ça, on va débattre avec vous. Et voilà, hein, Jojo et Gabriel.
2: Moi, je suis toujours en mode Kizomba, là, sur la chanson de Mary Jane Gaspard.
0: Ouais, t'as envie de bouger aussi avec.
1: C'est parti, on reprend.
0: Ouais, on continue.
1: Allez, donc du coup, je disais que, enfin, on parlait d'énergie, et c'est vrai qu'on estime qu'environ un adulte sur cinq aujourd'hui, ah oui, j'ai fait mes devoirs, j'ai fait mes petites recherches, monsieur Valo, et un adulte sur cinq souffre de fatigue persistante à un moment donné de sa vie. Pourtant, toutes ces fatigues ne s'expliquent pas toujours par une maladie clairement identifiée ou identifiable. Et Gabriel, dans ton cabinet, qu'est-ce qui pousse réellement les gens à franchir la porte?
3: Alors, beaucoup de personnes m'appellent parce que, alors, je fais pas beaucoup de publicité, mais c'est surtout le bouche à oreille qui fait venir les personnes me voir par rapport à certaines pathologies. En fait, c'est vrai que en ce moment, il y a une espèce d'engouement autour de toutes les nouvelles pratiques énergétiques, ou les choses nouvelles. Bon, c'est effet de mode, on appelle ça. Mais c'est vrai que beaucoup viennent me voir quand ils ont déjà testé tout ce qui est traditionnel par rapport à certaines pathologies. Alors, j'appelle des pathologies soit des accidents, soit des problèmes physiques, psychologiques, émotionnels. Et c'est vrai que quand ils viennent me voir, eh ben, avant de commencer déjà une séance, on discute beaucoup déjà au téléphone sur le premier rendez-vous pour savoir qui ou quoi comment. Le but, c'est surtout de savoir la cause des problèmes.
2: Kinsley?
0: Oui. Juste après ça, donc ça se passe comment? Comment ça se développe?
3: Alors,
0: ici
3: une séance proprement dite, c'est d'abord les personnes m'appellent. On définit ensemble le pourquoi de l'appel. À partir de là, j'explique qui je suis, comment je pratique, ce que je fais. Je demande souvent aussi une photo que je puisse voir les yeux. Ce qui fait que ça permet déjà de ressentir et de voir comment aborder et comment attaquer cette séance. Chaque séance est complètement individuelle et complètement unique. C'est pas parce qu'une personne a la même pathologie qu'une autre avant, je vais procéder à la même chose. C'est surtout au ressenti.
0: À travers la photo.
3: À travers la photo dans un premier temps et après à travers les échanges. On a toute pathologie physique découle d'une émotionnelle du passé, enfin presque toute en tout cas.
1: Mais est-ce qu'ils viennent parce qu'ils souffrent? Parce qu'ils sont curieux, parce qu'un proche les a conseillés, parce qu'ils sont convaincus ou complètement sceptiques. Bah,
3: alors,
1: qu'est-ce qui les motive?
3: Ah, les motive, alors déjà, quand on souffre, crois-moi que on vient me voir parce que certaines personnes ont dit va voir cette personne, il a réussi à soulager ou à enlever ci ou à enlever ça ou à m'accompagner ou à me changer. Donc ils viennent, mais des curieux, honnêtement, en pourcentage, je dirais 1%. C'est rare que des personnes ne viennent de curiosité comme ça ou sans besoin. Et c'est vrai que mais

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1: Prêt au téléphone, il me pose des questions, je réponds. D'où je viens, comment, pourquoi, où. Et après, on échange. Et à partir de là, mais certaines personnes au téléphone, certaines fois, sont complètement sceptiques, mais font l'effort parce qu'ils souffrent trop. Donc, moi, je précise bien que c'est pas parce que j'ai réussi avec une personne que je peux réussir avec une autre. Maintenant, c'est important de comprendre qu'il y a un échange. Sur certaines actions ou soins, il y a une partie active de du patient, de la personne. Des fois, moi, j'agis à 80% sur la personne, et il y a une partie de 20% pour eux qui doivent agir. C'est-à-dire arrêter de faire quelque chose ou en faire une autre. C'est un peu de l'inconscient. On va dans l'inconscient pour leur faire comprendre que la façon dont ils vivent et ce qu'ils font impute leur douleur.
2: Et là, en fait, leur douleur est tellement importante. Ouais, ils ressentent tellement de douleur que ça les amène à aller vers des choses
1: exactement
2: dans lesquelles ils ne croient pas forcément.
1: Exactement.
2: Ils n'auraient plus rien à perdre.
1: Exactement. C'est ça, parce qu'en fait, beaucoup de sceptiques qui souffrent de beaucoup de choses, j'aurais beaucoup d'exemples à vous donner.
2: Donne-en nous.
1: Et ok, allez, il y en a une personne de 62 ans qui souffrait d'hyperalgie. Alors l'hyperalgie, c'est-à-dire qu'on ne peut plus la toucher. Elle souffre la moindre, dès qu'on la frôle, elle supportait ni ses habits, ni la douche. Et c'est une personne qui l'avait conseillé de venir me voir. Elle m'a appelé, elle m'a expliqué ça. Elle est venue chez moi, arrivée dans la salle. J'ai même pas pu lui dire bonjour, lui serrer la main. Elle pleurait, elle a tout essayé, elle vivait plus, et puis j'ai mis 3 heures. On a trouvé un peu la cause, il y a toujours une cause à ça. Et au bout de 3 heures, elle m'a serré dans ses bras, et le lendemain, elle me disait qu'elle avait plein de projets. Donc c'est assez... Alors, je veux pas me faire dire que je peux tout faire ou tout le temps et avec tout le monde. Chaque personne a une résonance et chaque personne a un karma. Des fois je vais être capable d'agir sur des grosses pathologies et d'autres sur des simples non parce que ou pas immédiatement sur plusieurs fois. C'est pas moi qui décide.
3: Ouais, et est-ce qu'il y a un suivi après aussi?
1: Bien sûr, bien sûr. Alors moi, j'appelle ça le SAV. C'est-à-dire que moi, je demande aux gens de me rappeler. Alors, le lendemain matin de la séance, parce que je leur demande leur ressenti s'ils viennent me voir le matin, le soir et surtout la nuit. La nuit, ça agit beaucoup. Donc, ce qui fait que, et après, l'énergie agit pendant 3 jours. L'énergie que j'injecte dans chaque corps agit pendant 3 jours. Donc, au bout de ces 3 jours, je leur redemande de nouveau de me dire comment ils se sentent et si les douleurs sont encore là ou pas. Certaines personnes arrivent avec des douleurs très fortes, rentrent dans ma salle, on discute, et au bout d'une demi-heure, une heure, ça dépend la discussion qu'il y a, elles me disent, mais j'ai plus mal. Sans que je les ai touchés. Donc, il y a plusieurs facteurs, il y a plusieurs réceptivités, chaque personne est unique, chaque résonance, chaque énergie est unique.
3: Et on a déjà eu des patients que ça prenne plus de temps aussi.
1: Bien sûr. Ouais. Ça dépend. Ouais. Alors sur les, il y a plusieurs sortes de degrés de douleur, de pathologies physiques, psychologiques ou émotionnelles. Alors sur des grosses pathologies, on va parler de maladies graves. Déjà, je ne guéris pas, je soigne pas, j'enlève pas. Faut pas que les gens pensent que je suis, je sais pas, un messie ou quoi que ce soit.
2: Un guérisseur.
1: je veux surtout pas employer ce mot. Mais il y a certaines personnes, oui, j'ai réussi à enlever une hernie discale grosse comme un pouce sur une personne de 73 ans et j'ai fait 6 séances, toutes les 3 semaines.
2: Donc, en gros, tu pourrais affirmer que de soigner l'énergie, ou en tout cas, je sais pas c'est quoi le mot exact, mais rebalancer les chakras et l'énergie d'une personne peut
1: influer
2: sur sa santé.
1: Mais bien sûr. Bien sûr, il y a plein de facteurs. Moi, je suis un facteur interne énergétique, et quand je sais qu'il y a un facteur émotionnel et psychologique de la personne, je lui explique ce qu'il faut faire et puis faire. Ça, en fait, c'est une aide, c'est un duo. J'ai rarement 100% d'action de ma part, sauf sur des choses très très très dures. Mais en fait, pour répondre à ta question, on a 7 chakras. 7 chakras ont une énergie qui tourne dans le sens aiguille du monde. J'avais expliqué ça la dernière fois, et ont une puissance de 2000 maximum. Pour des gens bien, en très bonne santé, mais un peu plus pour des gens comme moi. Et quand, plus elle est basse, plus l'énergie est basse, plus la personne est en difficulté. Et moi, je réaligne tout ça, je réinjecte tout ça. En fait, je réinjecte quand une personne naît, quand un bébé naît, si la maman fait ce qu'il fallait, c'est-à-dire pas fumer, pas boire, que le corps était parfait, entre guillemets, on appelle ça des anges, c'est-à-dire qu'on a une énergie vitale pure. Et moi, ce que je réinjecte dans chaque personne qui vient, c'est cette énergie. Ce qui fait que le corps, quand il reçoit ça, eh ben, honnêtement, 9 personnes sur 10 dorment sur la table.
2: Et toi, Kinsley, tu penses quoi personnellement de tout ça?
3: Bah, écoute,
2: je t'ai pris de
3: court. Ouais, c'est vrai. Honnêtement, je suis vraiment impressionné. Pourquoi? Parce que, et c'est vrai, hein, donc, à force de croire ce qui est...

0: comme il a dit, c'est peut-être, ça peut affecter aussi la santé de quelqu'un. Donc, du coup, moi j'invite les gens à réagir aussi. Nous envoyez vos messages. Si vous avez des doubles, des questions les également.
1: Témoignages.
0: Comment?
1: Les témoignages.
0: Les témoignages, serait... effectivement. Ouais, voilà, les témoignages.
2: Ouais, les
0: aussi,
2: témoignages, donc, les échanges, des questions.
0: À ne pas partager vos ressentis aussi.
1: Ah, oui. Bah, pour répondre, pour rebondir à ça, j'ai il y a à peu près 2 mois et demi, 3 mois, elles se reconnaîtront les filles. J'ai la fille d'un responsable qui m'a appelé en disant qu'elle avait, sa fille avait 25 ans, l'épilepsie, des crises d'épilepsie. Et quand je suis allé dans l'appartement, elle était avec sa maman. Et quand je suis rentré, déjà il a fallu que je nettoie l'appartement, des énergies négatives ou des âmes qui traînent, parce que ça aussi je les ressens. Et après je me suis occupé donc du soin pour la fille qui avait 25 ans, je donnerai pas les noms naturellement, qui avait l'épilepsie. J'ai réussi à détecter la date à peu près dans sa vie depuis sa naissance à 25 ans où c'est situé, où c'est déclaré, et j'ai réussi à l'enlever lors de la séance. Après, alors il faut avoir confirmation derrière. Et après, pendant la séance, je sentais une douleur au poumon. Et j'ai demandé à cette fille, est-ce que c'est toi? Puis la maman était là, elle dit non, c'est moi, j'ai mal au poumon. Donc je lui dis, faut arrêter de fumer, mais tout de suite. Je lui ai fait peur, mais en juste titre. Elle était, le message était simple, c'est soit elle continuait et je pouvais plus rien faire, soit elle arrêtait tout de suite et j'arrivais à l'aider à enlever ce qui était. Et derrière, je vais juste finir, elles m'ont appelé il y a 2 semaines en me disant qu'elle avait fait un examen naturellement médical, que l'épilepsie était partie complètement et l'autre avait arrêté de fumer complètement.
2: Mais, enfin, moi demain, si quelqu'un me dit d'arrêter de fumer, explique-moi pourquoi. Et je pense qu'elle a dû te dire aussi, oui, mais pourquoi? Tu as répondu quoi?
1: Eh ben, parce que, comme je disais, pendant que je faisais le soin sur sa fille, j'avais mal à un poumon. Poumon droit, pour être précis. Donc, une grosse douleur. Alors, il y a un degré de douleur. Plus la douleur est intense, plus l'importance du soin est urgent ou d'arrêter de fumer. Plus c'est petit, je peux dire attention, faut arrêter, sinon, ils prennent un peu le temps. Mais quand je dis c'est très urgent, faut arrêter tout de suite.
0: Ok. Et allez, ce qu'on va faire, on va marquer une courte pause pub et on sera de retour juste après.
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6: 19h passé de 49 minutes, les amis. Et oui, voilà, Gabriel se met dans.
7: Il se met à danser, il tape sur la table et tout.
8: On est tellement bien.
7: Il a de l'énergie, c'est le
6: ah, oui. Ben justement, nous en parlons de l'énergie.
7: Ben, on revient sur la question de tout à l'heure que tu posais, justement, Kinsley. Tu parlais du soin, de comment ça se passait, etc.
6: Oui.
7: Moi, j'ai posé la question. Je crois que tout le monde se pose, soit en voiture, soit dans votre salon, quoi que ce soit. J'arrive demain chez toi, Gabriel.
8: Oui.
7: Qu'est-ce qui se passe?
8: Tu viens pour un soin, donc tu m'as
7: appelé
8: avant.
7: Oui, pour un soin.
6: Bienvenue chez moi.
8: Un petit coup de chaud dans le studio. Non, qu'est-ce qui se passe? Eh bien, vu qu'on a déjà bien échangé au téléphone par rapport à ta problématique, expliquer moi un peu succinctement, enfin très rapidement, comment je vais pratiquer. Souvent, je dis sur la première séance, ce qui est très important, c'est d'avoir enfin le temps. C'est minimum 1h30. Une séance, en fait, 1h30, je dis minimum, parce que des fois, ça va 3h. Et parce qu'il y a beaucoup, l'importance de pouvoir cibler la cause. Ce qui est très, très, très important, c'est cibler la cause de tout problème. Parce que moi, j'ai identifié ça à peu près, je fais un paradoxe avec une fuite d'eau. On a une fuite d'eau, on essuie l'eau, on repart, on revient, il y a de l'eau. Si on va pas aller réparer la fuite, ben, c'est pareil, c'est le même problème pour la physique. Donc quand tu viens, on arrive, on discute, on s'installe, il y a un bureau, on échange, je te pose plein de questions pour aller trouver la cause et le départ du problème.
7: Mais c'est justement ça ma question, c'est est-ce qu'on parle beaucoup, est-ce qu'on reste allongé?
8: Non.
7: Est-ce que...
8: Non, quoi. Au début, non, on ne reste pas allongé. Personne ne s'allonge sur la table, donc j'ai pas enlevé tous les cadenas qui sont bloqués sur chaque personne, c'est-à-dire tout ce qu'on se met, tout ce qu'on n'ouvre pas, il faut absolument se livrer. Et moi j'ai eu des personnes, des sportifs d'1m95 qui sont mis à pleurer parce qu'ils voulaient tout garder. En fait, le pleurer n'est pas une faiblesse, c'est une force, c'est de pouvoir enlever tout ce qu'on a en soi qui est négatif, c'est
7: donc
8: important.
7: Ça passe par l'échange, par le dialogue.
8: Mais bien sûr, c'est hyper important. Je ne ferai jamais aucun soin énergétique sans dialogue, sans connaître la personne. Je pars de l'enfance jusqu'à le présent. Et pour connaître où, quoi, comment, ça vient des fois des parents, ça vient de l'école, Donc je veux tout savoir. C'est pas pour être curieux, c'est pour pouvoir déterminer précisément où est la cause du problème.
7: Et tu nous parlais juste avant d'une jeune fille.
8: Oui.
7: Il y avait une hypersensibilité au niveau de la peau. C'est quoi la maladie?
8: Jeune fille de 63 ans.
7: Ok, donc c'est bon. Alors j'ai confondu avec qui avait
8: l'épilepsie. Oui, l'hyperalgie. L'hyperalgie, c'est très difficile. C'est en fait, vous avez les nerfs à fleur de peau.
7: Mais justement, alors est-ce qu'il y a un contact physique pendant ce soin? Comment ça se passe?
8: Très variable, généralement très très peu. Moi je commence par faire, alors j'ai des signes énergétiques que je pratique pour pouvoir déterminer, pour pouvoir agir sur le corps, le mental, le physique, et là je détermine à peu près où, quoi, comment. Alors je vais cibler, une fois qu'on aura bien discuté, savoir pourquoi, comment la personne se met sur la table. Je mets une musique très zen avec la luminosité. C'est super zen. Il faut vraiment, et je demande aux gens de faire une espèce de petite méditation avant de commencer. C'est-à-dire, je m'explique. Il faut que la personne, parce que au début, je me suis aperçu que les personnes essayaient de tout ressentir. Donc, ils se crispaient. J'avais du mal à rentrer l'énergie dans le corps et à savoir où était la problématique et surtout à l'enlever. Donc, je leur demande de penser à un événement plus heureux de leur vie qu'ils ont eu. Et de s'imaginer là-bas, que ce soit dans une montagne, sur la plage, où ils veulent, et puis de se concentrer que là-dessus, de se relâcher. Et là, à partir de là, je peux rentrer avec l'énergie. Je pose, tout au début, je pose mes mains sous la nuque, et je fais un shaking, je lance l'énergie dans tout le corps par la moelle épinière, c'est-à-dire que je vais tout relancer et sentir à chaque point du corps, en allant jusqu'au pied, où est la problématique. Et des fois, j'en découvre d'autres. Qu'ils ne m'ont pas dit. Ah ben, une personne, je donne un exemple, personne vient avec, on va dire une bêtise, mal de dos. et je fais un checking, je lance l'énergie, et là je m'aperçois qu'il y a un gros souci de cœur, qu'ils ne connaissent pas, de faiblesse ou autre, qui est plus urgent. L'énergie va me donner à moi, en fait l'énergie c'est quoi? C'est la vibration de l'âme de la personne qui va donner des informations à mon âme, à moi, en ciblant l'endroit exact où est la problématique. Si la personne vient avec un problème de dos, mais que moi je sens le cœur, c'est-à-dire que le dos c'est secondaire, le cœur est plus important.
7: Je prends l'exemple de mon père, il s'est fait opérer l'année dernière, triple pontage, etc.
8: Oui.
7: Bah, avant les triples pontages, forcément, il y a eu des alertes, des problèmes de cœur, etc.
8: Oui.
7: Mais un des premiers signaux, ça a été justement son bras. Donc, mais c'est scientifique, c'est biologique, c'est pas forcément lié à l'énergie, non?
8: Ah, je suis d'accord. C'est scientifique. C'est pas l'énergie. Moi, elle me sert à aller déterminer. C'est comme si j'étais. Une couturière de l'intérieur, ou je sais pas comment dire ça. Je vais aller demander aux cellules qui sont attaquées, abîmées ou autres à se régénérer. Ça paraît un peu surréaliste, mais c'est un peu ça. Ce n'est plus moins qu'une discussion de cellules. Voilà.
7: Et
0: non, vas-y. Allez, donc, ma question, c'est est-ce que déjà c'est facile donc quelqu'un qui vient pour carrément s'ouvrir, à parler, à s'exprimer aussi.
8: Chaque personne est différente. Ouais. Chaque personne est complètement différente. Même on m'a posé plusieurs fois la question si les personnes n'y croient pas. Peut-être que je te.
0: Comment ça se passe déjà si quelqu'un n'y croit pas.
8: Alors déjà s'il vient, c'est quelque part il veut y croire. Parce que quelqu'un qui y croit pas, il viendra pas. Déjà, on peut pas convaincre tout le monde, et je cherche absolument pas à convaincre tout le monde. Il faut juste comprendre que on peut pas aider tout le monde et on peut pas sauver tout le monde. Des fois, il y a des karmas. J'ai réussi à agir sur des grosses pathologies cancéreuses ou autres, à agir. Attention, je dis bien les mots. Et d'autres personnes avec une simple entorse, je ne peux pas. Des fois, il y a des karmas. Il y a des personnes qui doivent vivre des choses pour aller sur leur chemin de vie. C'est encore autre chose, mais c'est très vaste, très très vaste. Et c'est vrai que l'action, moi l'action. Alors j'ai cette chance qu'il y a, c'est que je le sens par travers mes mains. C'est-à-dire que moi, il y a des vibrations qui me parlent. C'est comme si on touchait les mains, comme des fourmis dans les mains, pour savoir où est le mal. C'est-à-dire que je mets mes mains au-dessus du corps et la personne me dit j'ai mal au dos. Puis d'un coup, je vais dire non, le cœur et moi, la douleur va venir dans mon corps.
7: Est-ce que tous les praticiens justement ressentent les mêmes choses de la même façon?
8: Non, je pense que chaque personne est complètement différente, certainement, dans le monde, vu qu'il y a beaucoup, beaucoup de personnes qui font ça, il y en a certainement qui sont comme moi, mais d'autres vont sentir du froid, d'autres du chaud, d'autres des vibrations, d'autres des fourmis, ça dépend, chaque personne est complètement différente, chaque thérapeute est différent, mais, et lui a appris, chaque personne apprend à détecter à sa manière, à résonance, toujours de l'énergie.
7: Alors, tu parlais de ressenti, mais justement, est-ce que le sujet ou le je sais pas que c'est quoi le terme que vous employez dans votre domaine, le sujet, le patient, le client.
8: Ouais, moi j'aime pas dire patient parce que je suis pas docteur, mais je dis patient.
7: Le client.
8: Oui, le client. Allez, client, mais client c'est trop, j'ai trop sec. Mais voilà, la personne qui vient me voir, oui, le client. Allez,
7: ok. Donc le sujet.
8: Non, sujet, c'est pas mes clients. Allez, disons client.
7: Allez, le client. Donc est-ce que tous les clients qui viennent te voir ressentent quelque chose en eux, dans leur tête, dans leur corps, dans leur cœur?
8: Intéressant. Très belle question.
7: Il y en a qui sont complètement stoïques et qui restent fergés et figés.
8: Oui, oui. Alors,
7: ça se passe comment?
8: Alors, première chose, déjà, les cordonniers plus mal chaussés, je ne peux pas agir sur les personnes qui sont très proches de moi, ou très peu. Il y a un pourcentage, on va dire, sur les centaines de personnes que j'ai déjà pratiquées, enfin, multi-centaines même. Il y a des personnes qui sont hyper sensibles. C'est-à-dire que, ma main est, on va dire, à 30 cm de l'endroit où il y a la douleur et je la bouge pour enlever ou pour sentir à peu près la grosseur de l'endroit. Et la personne a l'impression que je la touche. Alors ça arrive quand elles sont allongées, par exemple, on va prendre un exemple simple, une fille est venue, elle a un problème, on va dire, d'infection vaginale, tiens, allez. Et je suis à 40 cm autour, je sens la chose, je sais que c'est à droite, en haut, en gauche, ou... et je tourne pour aller nettoyer, je fais un nettoyage énergétique, je sens, c'est comme l'énergie est dedans. Et là, elle ouvre les yeux, puis elle regarde, elle croyait que je touchais. Et en fait, non. C'est l'énergie rentre dedans et se nettoie. Donc c'est des gens qui sont très hypersensibles. Et d'autres personnes, j'arrive à faire ça à distance. Enfin, je peux aussi bien faire en présentiel qu'à distance. Une personne, on va dire au Japon, elle m'appelle et puis je fais quoi avec une photo. Et d'autres personnes, alors là c'est des personnes beaucoup plus proches, big up à ma belle-mère et à mon neveu, et ils ont mal, ils pensent à moi et 20 minutes après il n'y a plus rien.
7: Ah oui, tu m'avais raconté ça, il n'y a même pas besoin de t'appeler.
8: Ah non, même pas besoin. Moi je le sens quand ça agit, parce que quand le mal sort des personnes, ça sort comme par mon pouce gauche, me demandez pas pourquoi. C'est comme des coups d'électricité, mais en alternatif, mais sans douleur. Donc ça fait vite, ça sort. Et là, je me dis, ah, ça y est, je soigne quelqu'un. Des fois, je roule et je dis, je soigne quelqu'un. Et le soir, mon neveu m'appelle, il me dit, j'avais mal au dos, j'ai pensé à toi, j'ai plus rien.
7: J'ai pensé à toi plus souvent.
0: Tu
7: te réveilles le matin, tu penses à Gabriel. Ta journée se passe super bien.
8: Mais c'est ce que je disais, c'est propre à chacun. C'est pas moi qui décide. Mais d'ailleurs, entre parenthèses, je voudrais apporter une grosse précision qui est très importante. Ce que j'ai, ce que je fais ne m'appartient pas. Chaque jour que je me lève, je demande à qui, à quoi, je sais pas, de me donner encore la possibilité de pouvoir vous aider tous. Ça ne m'appartient pas. C'est celui qui dit moi je, j'aime pas.
7: C'est vrai que j'ai rencontré pas mal de personnes qui appartenaient pas au domaine de la guérison, mais c'est même pas
8: famille
7: le
8: nom, d'âme, en fait. Une famille d'âme.
7: Oui, c'est-à-dire, je sais pas comment.
8: Une famille d'âme, c'est une famille d'âme, les kinésiologues, les.
7: Oui,
8: les,
7: voilà. Voilà. Mais pour t'avoir fréquenté un peu, tu n'es pas le genre de personne qui te met en avant dans ce que tu fais, en tout cas.
8: Alors, mes deux.
7: Sur une scène avec un micro, c'est différent. Mais Gabriel est aussi chanteur.
8: Non.
0: Karaoké.
8: Au secours, surtout pas. Je sens très mal. Non, en fait, mes deux gros ennemis, ce sont le mental et l'ego. Il faut juste dire que maintenant, et la plupart des gens, ça c'est un message à tout le monde, s'il vous plaît, arrêtez d'agir et de prendre des décisions avec votre tête par rapport à une société qui nous inculque des choses complètement fausses. Pensez avec votre corps, votre âme. Posez-vous, quand vous avez une problématique, une question à gauche, à droite, j'y vais pas, je fais pas. Posez-vous et ressentez votre corps, c'est lui qui va vous expliquer. Mais pas le mental.
0: Ok, super. Allez, 19h59, donc nous allons accueillir Shazia Topsy en studio pour le point info de 20h, les amis. Et surtout, n'hésitez pas, donc appelez-nous 210 89 10 si vous avez des questions, ou sinon tout simplement
7: sur WhatsApp,
0: oui, au 58 en 53 77 21.
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0: Bonsoir à tous, merci d'écouter Radio One. Il est 20h. Le point info présenté par Shazia Topsy, bonsoir.
10: Bonsoir Kinsley, bonsoir à tous. La Mauritius Ports Authority a activé le Polly Hub Oil Spill Response Plan après un déversement d'hydrocarbures cet après-midi au port. L'incident fait suite à une fuite sur un conduit de la société Indian Oil provoquant le déversement d'environ 200 litres d'huile lourde. Des barrages absorbants ont rapidement été installés autour de la zone affectée afin de limiter la propagation de la pollution. La fuite a été maîtrisée au niveau du conduit concerné. Une enquête a été ouverte pour déterminer les circonstances exactes de l'incident et établir les responsabilités. Les habitants de la rue Corde-Garde à Plaine Verte dénoncent depuis plusieurs jours de fortes mauvaises odeurs causées par l'obstruction d'un pont après l'effondrement d'un mur. Ils craignent également des inondations en cas de forte pluie. Selon le syndicaliste Faisal Alibigon, les pompiers auraient refusé d'intervenir, considérant que le problème relève de la responsabilité de la municipalité de Port-Louis. Il appelle donc les autorités municipales à agir rapidement afin de rétablir la situation et de prévenir d'éventuels risques pour les riverains. Navin Ramgoulam a confirmé à l'Assemblée nationale que le projet d'autoroute M4 entre Forbach et Bel Air reste une infrastructure prioritaire. Toutefois, son démarrage reste conditionné à l'approbation de deux rapports, celui du High Level Committee sur les mesures budgétaires après l'abandon du Minstest et celui de l'étude d'impact environnemental actuellement examinée par un comité indépendant de l'Exim Bank de l'Inde. Une fois les autorisations obtenues, les travaux pourront débuter. Estimé à 10,8 milliards de roupies, ce projet devrait soutenir le développement économique et améliorer les infrastructures du pays. Enfin, dans le monde, le maire de New York, Doran Mamdani, a réaffirmé que le mandat d'arrêt émis par la Cour pénale internationale contre le Premier ministre israélien Benjamin Netanyahu devrait être pris au sérieux. Cette déclaration intervient alors que le président américain Donald Trump a assuré que Netanyahu ne serait pas arrêté s'il se rendait aux États-Unis. Zoran Mamdani a également rejeté des informations selon lesquelles son administration aurait prévu une rencontre avec des responsables du consulat iranien. C'est tout pour ce point avec l'actualité. La suite, c'est toujours avec Kinsley.
0: Merci beaucoup Shazia. On vous retrouve à 21h.
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5: Passer de 11 minutes, les amis, de retour en studio avec Jojo et Gabriel pour parler, bien sûr, de l'énergie, Jojo.
6: Coucou, c'est nous.
5: Ouais.
6: C'est vrai que depuis le début de l'émission avec Gabriel, on a essayé de... Enfin, Gabriel et toi, on a essayé de poser les bases, mais maintenant, j'aimerais en fait qu'on arrête d'être gentil. Parce que dès qu'on parle de soins énergétiques, les avis sont très souvent tranchés. Et personne ne pourra me dire le contraire ici, je pense, puisque on a Kinsley qui boit les paroles de Gabriel, et puis moi, je suis là, en face, en mode,
7: Il faut.
6: Et il y a ceux qui disent, ça m'a fait un bien fou, et puis il y a ceux qui répondent, c'est du grand n'importe quoi. Alors, pendant cette deuxième partie-là, Gabriel, je vais jouer le rôle du sceptique. Celui qui va essayer de te défier.
7: Vas-y.
6: Je vais te poser des questions que beaucoup de gens se posent, parfois, sans oser les formuler. Est-ce que tu es prêt?
7: Oh voilà, peine à problème.
6: Parce que moi je suis venu avec quelques munitions. Hein.
7: Oh ben il y a pas de souci, moi j'ai beaucoup de armure, il y a aucun problème. J'ai un casque,
8: j'ai un bouclier aussi.
7: Il y a tout.
6: Ouais. Qui se lèvera le tampon entre nous.
7: Bouclier énergétique.
8: Ah, très important, ouais. Ça.
7: Ah oui, très.
6: Alors je disais justement que avant de préparer cette, enfin pendant que je préparais cette émission, j'ai fait quelques recherches et il y a un chiffre qui m'a vraiment surpris. Je suis allé voir ce que disait l'OMS, comme je le disais en début d'émission.
7: C'est quoi l'OMS?
6: L'OMS, c'est l'Organisation Mondiale de la Santé.
7: Ok.
6: Et contrairement à ce que beaucoup imaginent, l'OMS ne dit pas les médecines complémentaires, c'est du n'importe quoi. Donc.
7: Ah. Donc l'OMS pense qu'on est utile.
6: Il se pourrait. C'est dit comme ça, c'est ton point de vue, mais.
7: Mon point de vue, il est partagé par plus de 600 personnes que j'ai déjà accompagnées.
6: Alors, elle reconnaît en tout cas qu'elles sont utilisées dans 170 pays et qu'elles occupent une place importante pour des millions de personnes.
7: Exactement.
6: En revanche, monsieur Gabriel, oui. Elle insiste sur un point. Elles doivent absolument, ces pratiques, être évalué, encadré et intégré au système de santé sur la base de preuves disponibles.
7: C'est quoi une preuve disponible?
6: Alors attends, moi déjà ça m'a fait réfléchir. Ah. Pourquoi autant de personnes s'y tournent aujourd'hui vers la médecine alternative, vers les pratiques alternatives? Et surtout, est-ce qu'elles cherchent des soins énergétiques ou est-ce qu'elles cherchent autre chose?
7: En fait... Un peu de tout. C'est devenu dans le monde où on vit, on est de plus en plus sur cette planète, et en plus avec les moyens de communication qu'il y a à l'heure actuelle qu'il n'y avait pas il y a beaucoup d'années, on arrive à voir plein de choses et à savoir plein de choses. Et c'est vrai que les preuves de certaines actions positives sur ce genre de pratiques amènent les personnes à se poser des questions et à venir voir. On en revient à ce qu'on disait tout à l'heure, c'est-à-dire que les personnes testent tout avant, et maintenant, au dernier recours, ils ont toujours mal, ils ont toujours leur douleur, ils ont toujours leur problématique, et ils se disent « j'ai plus rien à perdre ». Quand une personne souffre depuis des années, des mois, des années, et on lui dit « mais va voir cette personne, elle a réussi à faire ci, à faire ça », ben ils le font, ils passent le pas. Vous savez, la douleur, la santé, c'est hyper important quand même. C'est il y a quelque part un adage qui disait « l'argent fait pas le bonheur, mais quand on a la santé, on a tout ». Bon, je suis pas tout à fait d'accord sur tout, mais c'est vrai que la santé, c'est important. On peut pas avoir d'argent si on n'a pas de santé. Mais le plus important, c'est d'être à l'écoute. plus important, c'est d'écouter et de savoir écouter, surtout entendre.
6: Attends. Tu viens de dire quelque chose de super intéressant. Tu as parlé d'écoute.
7: Oui.
6: Est-ce que finalement, le succès des soins énergétiques ne vient pas parfois du fait que les gens ont simplement l'impression qu'on prend enfin une heure pour eux?
7: Ah, oui. En fait, on nous, alors, depuis que le monde est monde, on nous inculque, sauf les premiers peuples. Premier Homo sapiens, on va dire, je suis pas calé en histoire non plus, mais il y avait déjà ces pratiques là en fait. Il y avait pas de pharmacie, déjà pas de médicaments. Le corps à la base a été créé pour s'auto-défendre, pas de tout, mais de pas mal de choses. Et c'est vrai que on a un réflexe qui est complètement nul, mais on n'a pas le choix. C'est-à-dire que quand on a une grosse douleur, une fièvre, on prend un cachet. Pourquoi? Bah parce qu'on doit travailler, parce qu'on doit gagner de l'argent. En fait, le système mondial, là, je vais peut-être me faire des ennemis, mais c'est pas grave.
6: Non, développe.
7: Et on nous inculque qu'il faut manger le matin, le midi et le soir, travailler, gagner de l'argent. À la base, c'était pas ça. Les peuples étaient là pour échanger. Il y avait les cueilleurs, il y avait ceux qui construisaient des maisons, d'autres qui avaient le feu, d'autres, ils échangeaient. Tu me donnes ça, je te fais ça. Donc, il y avait pas de mercantilisme dessus. On voulait pas faire des choses, oui.
6: Mais justement, tu parles des cueilleurs.
7: Oui.
6: Ils se soignaient bien avant nous, non?
7: Exactement.
6: Pour les cacher, mais ils se soignaient avec des plantes.
7: Exactement.
6: Aussi. Donc c'est pas juste une histoire de le corps se défend tout seul.
7: Bien sûr. Ben, il se défend tout seul, mais la nature nous a tout donné aussi. Les personnes-là savaient ce que les plantes. Alors déjà, on a aussi beaucoup pollué la planète. Il existe encore très peu, je crois, sur la planète. Donc pour ceux qui veulent contrôler, je sais qu'il y en a deux, trois que je connais qui vont les fouiller. Il existe, moi j'aimerais bien aller voir cette personne, un seul chaman qui existe encore en Amazonie. Et lui, il connaît toutes les plantes qui peuvent tout guérir. Mais réellement tout. Sauf que cette personne, elle est inaccessible parce que le lobby pharmaceutique veut pas qu'on aille le voir. Donc, à la base, le corps était capable de pouvoir se défendre et on se nourrissait nettement mieux que maintenant. Et c'est pour ça que c'est vrai que c'est... On vit dans un monde qui n'est pas adapté à l'énergie de notre corps. Ouais, mais il faut juste... Alors moi, je vis dans le même. Il faut juste essayer de s'en protéger. Je suis comme vous, hein, je souffre de tout. C'est-à-dire de la malbouffe, des pollutions ou de quoi que ce soit. Il suffit juste de faire attention et de mieux, de se protéger au maximum. Et puis ce qui doit arriver, arrivera. De toute façon, on a un karma. On doit naître à un point A et mourir à un point B. D'autres questions, monsieur Jojo?
6: Je suis passionné par ce que tu dis. J'essaie de comprendre aussi, mais tu parlais de... On parlait de naturopathe, de chaman, etc.
7: Oui.
6: Et je suis tombé sur un chiffre là devant moi qui explique qu'en fait, en quelques années, le chiffre est passé de presque 12 000 à 20 000 praticiens en naturopathie.
7: Ok, en France?
6: Oui, en France.
7: Alors, il faut savoir que la France, elle se développe très rapidement ces derniers temps, mais très en retard par rapport à d'autres pays. Par exemple, l'Allemagne, ils ont des praticiens, ils ont des personnes comme moi et d'autres dans d'autres domaines à l'intérieur des hôpitaux. Que ce soit en Allemagne et en Suisse, ce sont des pays qui sont en avance sur nous. Je parle des pays européens. Dans les pays asiatiques, ils ont 2000 ans d'avance, donc c'est complètement différent. Mais c'est vrai que ça commence à s'ouvrir parce que il y a quand même des preuves. Moi, j'ai des médecins qui viennent me voir, des infirmières, beaucoup de personnes qui sont dans la pratique médicale pure, scientifique, et qui viennent me voir parce qu'ils ont. Il y a des preuves. Et puis, par exemple, j'ai suivi des personnes qui étaient en phase terminale de cancer dans les hôpitaux où j'habitais en France. Et rien ne faisait, tous les médicaments qu'ils leur mettaient en intraveineuse. Moi, j'arrivais en 5 minutes, j'arrivais à soulager. J'ai accompagné une personne qui avait trois cancers, thyroïde, poumon et utérus. Donc c'était une femme assez très costaud, 1m82, mais qui a un fort caractère. J'ai tout de suite dit que je la sauverais pas. De toute façon, je peux pas. Enfin voilà, je suis pas Dieu.
6: Je pense que ça prouve aussi qu'il y a quand même un sacré retour au traditionnel, non?
7: Oui, on l'a oublié tout ça. On doit pas. C'est ce que je disais. L'idéal, ça serait de pouvoir manger quand on a faim, boire quand on a soif, dormir quand on a sommeil. Mais encore une fois, le système mondial nous empêche de faire tout ça. On ne peut pas. Moi y compris.
6: Tu sais, ce qui m'interpelle aussi dans ce que tu viens de dire, c'est qu'au fond, on parle beaucoup d'énergie, mais on parle surtout de personnes qui cherchent à aller mieux.
7: C'est normal. Normal. Tout à l'heure, tu l'as dit. Beaucoup de personnes ont de stress, ont des douleurs, ont des fatigues physiques, psychologiques, émotionnelles. La vie qu'on nous fait mener n'est pas adaptée à notre corps, à notre physique, à notre mental, ou pas pour tout le monde. C'est vrai que c'est pas évident. C'est pas évident de pouvoir s'adapter. Il suffit. On peut s'en protéger. Alors, on peut s'en protéger en étant le plus positif possible. Après, vous allez me dire, il y en a qui vont m'appeler, vont me dire oui, mais moi, alors je suis né avec un rein en moins, j'ai un cancer, pourquoi moi j'ai ça? Là, ça fait partie d'un autre débat, mais plus on est positif, plus on a des choses positives.
6: Ça amène justement à une question que beaucoup se posent. Alors, je vais être honnête, il y a un mot que je déteste.
7: Oui.
6: C'est le mot placebo.
7: Ah.
6: On l'utilise.
7: Oui.
6: On l'utilise un peu comme une moquerie.
7: Oui.
6: Mais dès qu'une personne dit j'ai ressenti quelque chose, il y en a toujours un qui répond ouais, c'est du placebo. C'est comme les strepsils. J'ai mal à la gorge, je prends un strepsil, il y a toujours un abruti qui va me dire ah oui, mais non, mais ça c'est du placebo, ça marche pas.
7: Oui et non.
6: Sauf
7: pour,
6: que.
7: Oui et non pour le strepsil.
6: Mais attends. Sauf que le placebo est probablement l'un des phénomènes les plus fascinants de la médecine moderne. Il y a des chercheurs qui ont montré qu'il peut modifier la perception de la douleur.
7: Bien sûr.
6: Du stress.
7: Bien sûr.
6: Ou de certains symptômes.
7: Bien sûr.
6: Et qu'il s'accompagne de véritables changements dans le cerveau de certaines personnes. Donc finalement, quand quelqu'un dit c'est que du placebo, est-ce qu'il sait vraiment ce qu'il est en train de dire? Tu lui réponds quoi?
7: Ah ben, alors il y a plein de questions, il y a plein de sujets. Le placebo, le problème c'est qu'on ce mot-là, on l'a produit en négatif. Il n'est pas spécialement que négatif. Je vais donner un exemple. Quand j'étais enfant, jeune, j'avais énormément d'angine pendant l'hiver parce que où j'habitais, il faisait très froid. Il fait toujours très froid d'ailleurs. Et quand le docteur arrivait à la maison, ma douleur avait diminué de 80% parce que je savais qu'il allait me guérir. En fait, le psychologique agit énormément sur toute maladie. Certains chercheurs, comme tu disais, c'est pas moi qui l'annonce, j'ai lu comme toi, disent que 50% du psychologique peut aider à la guérison de n'importe quelle maladie. Et c'est important c'est pour ça que je parlais de positivité tout à l'heure. Après, on peut pas tout faire, on peut pas tout se baser là-dessus. Moi, certaines personnes viennent me voir et me disent ouais, je prends tel médicament, est-ce que je dois arrêter? Non, surtout pas. Moi, je vous donne ce que j'ai à vous donner en plus. Je suis un accompagnant ou une aide à la médecine traditionnelle. Mais surtout pas arrêter. Après, certaines personnes viennent, ont des douleurs, X ou Y, et rentrent dans la salle, on discute. Quand je les fais monter sur la table, soit 30 minutes ou 40 minutes ou une heure après, mais j'ai plus mal. Mais je dis, mais c'est pas grave, on va quand même tout remettre en place, tout remettre les énergies, tout nettoyer et voir éventuellement s'il n'y a pas d'autres douleurs sous-jacentes, comme j'expliquais tout à l'heure, que je peux déterminer.
6: Donc selon toi, de se dire, ah bah après une session avec Gabriel, il va me guérir. Le fait d'y croire, ça peut.
7: Le mot guérir, surtout pas dire ça. Surtout pas. Non, je guéris pas. J'apporte des améliorations positives sur l'énergie, sur les cellules, sur le corps. Si des choses s'en vont, que ce soit des maladies, des douleurs, ou j'ai déjà réparé un tendon, une déchirure d'un tendon d'une épaule, de se faire opérer, c'était aussi gros qu'un petit doigt, avec une aiguille énergétique et un fil énergétique. C'est-à-dire, ils vont dire, ça y est, il a fumé. Pas du tout. Je l'ai imaginé. J'avais la radio, j'avais la déchirure, j'ai pris mon aiguille, j'ai recousu, et cette personne ne s'est jamais fait opérer. Ah, il n'y a plus de mots, ça y est.
6: J'écoute.
7: On peut le prouver, parce que cette personne peut appeler et puis dire ce qui s'est passé. D'ailleurs,
6: ça aurait été intéressant, justement, que les auditeurs n'hésitent pas
7: j'aimerais bien.
6: À nous appeler sur le 218-910 et sur le Kinsley pour le WhatsApp.
8: 58-53-77-21.
7: Alors, j'en appelle à ces deux personnes de tout à l'heure qui étaient épileptiques et qui fumaient, et qui sont mauriciennes, qui habitent ici, et que j'ai réussi à enlever tout ça. Donc, ça serait, pour moi, ça serait une preuve, voilà.
8: Ce serait intéressant aussi.
6: Preuve ou pas, en tout cas, ce serait intéressant de les entendre.
7: Exactement. Exactement. En plus, sincèrement, c'est des personnes qui étaient sceptiques à la base. À qui on a dit, faut aller voir ce monsieur, voilà.
6: Donc, si je te suis, c'était pas parce qu'on ne sait pas encore expliquer complètement un phénomène, qu'il n'existe pas forcément.
7: Exactement. Il y a plein de choses auxquelles on croit pas, enfin on veut pas croire, ou on pense que ça n'existe pas, qui existe réellement. On peut partir sur plein de sujets. Je vais donner des exemples avant de parler de ce sujet-là. C'est-à-dire que vous avez une main droite, une main gauche. Vous avez du blanc, vous avez du noir, vous avez du haut, vous avez du bas. Vous avez toujours l'inverse. Donc il y a du bien, il y a du mal. Il y a le paradis, il y a l'enfer. Il y a les gentils et les méchants, les démons. Donc l'invisible existe. En fait, pour expliquer ça, si vous voulez, moi je peux faire du présentiel, mais si demain, on va dire Kingsley est au Japon, m'appelle, il me dit je me suis fait une entorse, je peux plus marcher, c'est comme si j'étais à côté de lui, il suffit juste qu'il m'envoie une photo, je vois ses yeux et j'agis à distance.
6: Mais à l'inverse, ce n'est pas parce que quelqu'un ressent quelque chose qu'on peut automatiquement conclure que c'est une énergie, non? C'est bien ça?
7: C'est un peu tordu comme question. Alors,
6: je t'avais prévenu.
7: Ah oui, mais j'aime ça. mais tu peux y aller. En fait, on parle du ressenti. Chaque personne est complètement différente. Moi, j'ai des personnes qui ne se ressentent pas, mais avec lesquelles ça marche. D'autres qui ressentent et j'ai plus de mal. Encore une fois, c'est une question de karma. On a une vie, on a un chemin de vie où on doit aller d'un point A à un point B. On est tous sur Terre pour faire quelque chose. Et quand on vient me voir, généralement, c'est qu'il y a soit un retard sur le processus, soit une guidance que je dois faire pour remettre ces gens sur le chemin. Donc les guérisons, les améliorations ne se font pas immédiatement des fois. chaque personne est complètement différente et chaque soin est différent à chaque fois.
6: Kinsley, qu'en penses-tu?
8: Allez, je réponds également aux questions des gens. Et ben écoute, moi ce que je pense que, comme Gabriel a dit, et ça joue aussi du sur le côté psychologique de la personne.
7: Bien sûr.
8: De la personne aussi, si tu as quelqu'un à tes côtés, donc qui peut te parler aussi, donc
7: te conseiller, te faire
8: changer,
7: te guider,
8: te faire changer d'idée aussi, ben si
7: bien sûr, c'est ce que je dis, la méthode Coué, je vais bien, tout va bien, être positif même dans la douleur. Alors sachant que, alors les gens vont dire ouais c'est gentil mais moi j'ai que des problèmes, alors les problèmes négatifs ne sont pas négatifs, ce sont des messages pour faire comprendre aux personnes qui font pas ce qu'il faut, qui vont pas dans le bon sens, qui agissent pas comme ils doivent faire. Alors on va dire ouais c'est gentil, toi n'as pas, je vous jure que j'en ai autant que vous, des problèmes physiques, psychologique, émotionnel ou même financier. Ça y a rien à voir. Chaque chose négative qui nous arrive, ce sont des messages. On en reçoit tous, on les écoute pas.
6: Voilà. Comment faire la distinction du coup entre un message, on va dire, bah qui serait justement de
7: un message, un
6: de
7: appel
6: l'univers, ouais, ou de, ouais. Ah, c'est de nos guides, ou de appelez ça comme vous voulez. Mais comment faire la distinction entre ça et juste une intuition qui serait liée à, je sais pas, par exemple, on en a parlé l'autre jour, à une peur ou quoi que ce soit.
7: C'est pas évident pour les non-initiés. Je peux l'expliquer sur.
6: Oui, mais tu dis, c'est pas évident pour les non-initiés, ceux qui nous écoutent là. Pour la plupart, ils sont pas initiés.
7: Tout le monde n'est pas capable de percevoir tout ça. Maintenant, ce qu'il faut, c'est être positif. Arrêter d'agir avec son mental et avec son corps. Les messages, ils viennent de là déjà. D'écouter son corps. Son corps, je parle de son âme, enfin d'un des chakras qui s'appelle le chakra coronal. Celui-là qui perçoit tout et qui va te guider, te dire attention, oui ou non.
6: Coronal, c'est au niveau du
7: plexus solaire. Ouais. Vous avez, en fait, si on détermine les chakras, tout le monde peut aller sur Google. Le septième, c'est au-dessus de la tête. Le troisième œil, c'est le sixième. La gorge, c'est le cinquième. Le cœur, quatrième. Le plexus solaire, troisième. Le ventre, c'est-à-dire 3 cm en dessous du nombril, c'est le deuxième. Et le premier, il est en dessous. En dessous. Voilà. Pour nous, c'est entre les bourses et l'anus. Pour les femmes, voilà, c'est ailleurs. Enfin, même endroit.
6: Oui, de la région.
7: Voilà, ouais. En bas. Et chaque chakra a une action bien spécifique, énergétique. Mais c'est un autre sujet.
6: Oui, c'est un autre sujet, mais en même temps, on n'arrête pas d'en parler. Ça fait quand même la troisième fois qu'on en parle des chakras depuis le début de l'émission, et je suis toujours aussi...
7: Sceptique.
6: Pas sceptique, mais oui, sceptique, parce qu'au final, on entend tout le temps parler de chakras, on voit des posters quand on se balade, etc., avec des couleurs, des ceci, des cela.
7: C'est ça. Chaque chakra a une couleur, en plus, c'est vrai.
6: Mais est-ce que c'est... Je sais pas, des fois, je me demande si c'est pas un peu une mode ou quoi que ce soit de parler de chakras, c'est devenu, dans le langage courant, une expression carrément, ouvre tes chakras sont fermés. Donc
7: c'est vrai que le problème, c'est que il y a les personnes qui utilisent trop ces choses-là ou qui ne sont pas spécialement positives dans le bon sens du terme, qui cherchent pas à aider mais plutôt à faire une mode comme tu viens de dire, et ça nous nuit, nous, aux vrais thérapeutes. Si on prend 20 thérapeutes qui ont le même niveau que moi, on va dire, je sais qui, enfin même niveau, même énergie développée comme moi, si on en prend 20, vous en jetez 15, parce que les 15 vont dire moi je, toi t'as rien, t'as juste la chance d'être béni, de pouvoir recevoir des choses, de faire des choses, mais crois pas que ça t'appartient. Sur les 5 qui restent, il y en a 2 qui, 3 qui vont faire à tout va, parce qu'ils vont pas se protéger, pas se nettoyer, ils vont se dire ça y est, une rédemption, puis ils vont ou être malades ou devenir fous. Et sur les 2 qui restent, ça va être ceux qui vont pouvoir se connecter à l'univers et à la terre.
6: Piano, ce sera le sujet de ma prochaine question, justement.
7: Si, pronto.
8: 20h28, on va marquer une courte pause pub et on sera de retour juste après.
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0: Allez, 20h30, de retour en studio, les amis. Et justement, hein, donc durant la pause pub, on avait une petite question pour Gabriel. Allez, voilà. on parle du chakra.
1: Des chakras.
0: Voilà, et on peut voir un peu partout, il y a des gens qui nous disent, il y a des bracelets. Donc,
1: c'est ça, parce que
2: avec des pierres.
0: Est-ce que c'est utile?
1: Moi, j'ai rencontré. Il y a plusieurs choses. Je vais essayer de faire vite. Chaque pierre est une résonance magnétique, un peu qu'une énergie. Elle agit, a été prouvée. Alors, je suis pas spécialiste. Ceux qui le sont peuvent intervenir s'ils veulent. Mais chaque pierre est une énergie qui agit sur une partie spécifique du corps ou de l'esprit ou autre. Il y a des pierres qui protègent, des pierres qui calment, il y a des pierres, voilà, il y a des énergies sur chaque pierre. Alors un jour j'ai rencontré quelqu'un qui faisait une conférence, qui rentrait de Québec sur un salon en France, salon des énergies. Il m'a expliqué, il m'a vu avec mes bracelets, avec mes pierres. Moi j'ai une obsidienne dorée avec un œil céleste, qui est une pierre très forte en protection contre les énergies négatives. Je lance peut-être même petit appel à notre ami Jojo sur les énergies négatives.
3: Je suis pas négatif.
1: non du tout. Et lui il m'a expliqué, mais une pierre. Et là, chaque pierre a une résonance et un magnétisme différent. Faut pas croire qu'elles sont super puissantes et qu'elles vont tout faire. Elles ont un pourcentage très faible par rapport à ce qu'on y attache d'importance. Et il m'a expliqué que c'était l'intention qu'on lui donnait. Il m'a dit, écoute, tu te promènes dans un chemin, dans un bois, tu vois une super belle pierre, elle est magnifique. Tu dis, cette pierre-là, elle va me protéger, tu la prends en tant que telle. Et ben, je te garantis que cette pierre-là te protégera. Parce que c'est l'intention qui donnera. Toujours l'intention. Un peu comme une prière, celui qui fait une prière, il dit, salut Marie, ou notre Père, tout ça. Mais une prière, c'est une intention positive. Donc à partir du moment où tu as vu cette pierre, elle te plaît, tu dis ça, elle va me protéger parce que tu as beaucoup de chance en ce moment, elle te protégera. C'est l'intention que tu lui donnes.
3: Et je reviens aussi sur ce que tu disais tout à l'heure parce que je te disais que c'était justement le sujet de ma prochaine question. En fait, si je résume, bon bah depuis le début là, tu n'as pas réussi à convertir les sceptiques, mais tu leur as peut-être donné matière en tout cas à réfléchir. En revanche, il y a un autre sujet dont on était obligé de parler. Et je vais te dire clairement, Gabriel, ce qui m'agace. Sur les réseaux sociaux, aujourd'hui, on voit des gens qui disent « Ah, moi, je soigne les migraines.
1: Oh là là,
3: je soigne le diabète. Ah, quel gourou, je soigne les cancers. Je réaligne votre ADN. »
1: Je déteste.
3: On trouve juste tout et n'importe quoi. Franchement, ouais. On est où, en fait? Est-ce que ces gens ne font pas énormément de mal aux praticiens sérieux?
1: Exactement, c'est exactement ça. C'est en fait, comme tu disais tout à l'heure, c'est un effet de mode. Il y en a qui s'emparent de ça, mais dans tout, t'as les escrocs, t'as des gens qui se servent de choses qui marchent très bien. C'est un effet de mode et puis qui vont surfer dessus. Mais le problème, c'est qu'ils nous font énormément de mal parce que les vrais, ceux qui arrivent, qui font des choses comme moi, et j'en connais beaucoup, on n'est pas pris au sérieux et on a du mal parce que notre but à nous, il est quoi? Il est de vous aider au maximum. Moi, si je suis venu à l'île Maurice, c'est pour ça.
3: Mais comment faire la différence justement entre ceux
1: à ceux qui te disent moi je soigne, n'y va pas, c'est pas compliqué, il fait rien,
0: c'est le mot clé.
1: C'est le mot clé. En fait, si t'es mieux, c'est des personnes qui sont égocentriques. Déjà, ça ne leur appartient pas. Et en plus, tu soignes pas, tu accompagnes, tu aides, même si un jour quelqu'un m'a dit, mais je suis obligé de dire que tu me soignes, tu m'as arrêté, tu m'as enlevé ma boule de can, enfin qui était cancéreuse. Oui, mais pas moi. C'est pas moi. J'ai demandé. Moi, je demande. Je demande de l'aide.
3: Tu es un média, entre guillemets, entre...
1: Je suis canal. Alors, on va dire, avec qui, avec quoi? Je sais pas. Avec une puissance énergétique qui est en haut et en bas, j'en sais rien, et qui m'aide et qui me donne tout ça. Qui me fait ressentir, qui m'accompagne. Et voilà, je demande beaucoup. Je parle beaucoup dans ma tête.
3: Oui, ça. Pas que dans ta tête. Je te rassure. Ouais.
1: Je suis un peu perché. Les gens m'appellent le perché, mais ça me va très bien. Moi, si je peux les aider.
3: Non, mais c'est vrai que, enfin, on en rigole, mais de plus en plus sur les réseaux, là, il y a pas longtemps, on a vu, un monsieur, qui faisait des guérisons,
1: miraculeuses,
3: ouais. Dans un temple, les gens allaient le voir, etc. Ouais. Il y avait la queue, quoi, vers Verdun et...
1: Je l'ai rencontré.
0: C'est énorme de gens qui...
1: Mais j'en ai rencontré un.
3: Mais c'est ça, mais du coup, enfin...
1: Ouais. J'en ai rencontré un sur l'île Maurice, comme ça. Quand je l'ai
3: mais
1: vu.
3: On parle de la même personne, je pense. Hein.
1: Et quand il m'a vu, il m'a rien dit. Il a dit à son assistante, je veux le voir lui en privé.
3: Et du coup?
1: J'y suis jamais allé.
3: Mais ça va être intéressant de savoir pourquoi. Est-ce que il a ressenti quelque chose
1: Alors moi je pense, je vais vous dire ce que j'ai ressenti, ce que vous savez que je ressens beaucoup de choses des gens. J'ai senti que cette personne était un peu voyant médium, qu'il a vu qui j'étais réellement, ce que je pouvais faire, et voulait se servir de ça, je pense, pour continuer à faire ses shows. Je pense qu'il le fait pas. Ce qu'il fait, c'est qu'il influence. Bon, on parlait de placebo, il influence beaucoup les gens dans le positif pour les aider, les accompagner. Et je pense que certaines personnes, ça peut marcher, mais je veux pas le critiquer, je sais pas qui c'est, je sais pas comment, je sais pas pourquoi.
3: De ce qu'on voit sur, enfin, je veux dire, quand tu vas sur TikTok et que tu tapes son nom,
1: Intéressant que tu me le donnes, je vais aller voir.
3: Ouais, oui, je te le donnerai, mais quand tu tapes son nom sur TikTok, tu trouves des vidéos avec des pratiques plus ou moins douteuses, quoi, où il donne des claques sur la tête femmes, certaines tombent, il y a des hommes qui tremblent,
1: je vois qui c'est. Mais je ne cautionne pas ça, mais chaque personne est différente, je ne sais pas, faudrait qu'un jour j'y aille, il suffit que je le touche et puis je saurai tout de suite. Mais je ne me dis pas soigné, et puis je fais pas de pratique comme ça, puis déjà ça, je fais pas sans en vidéo, ça appartient, on a le secret.
3: Demain, si je viens faire un soin énergétique chez toi et que tu me donnes une claque sur la tête, tu risques d'en prendre une en retour, quoi. Mais comment est-ce qu'on fait au final pour faire la différence entre qui dit vrai et qui, avec, à part le moi-je, d'accord, mais outre le moi-je.
1: Après, il suffit juste de tester ou de. Alors, renseignez-vous. Déjà, y aller sur juste regarder sur les réseaux sociaux. Faites-vous plutôt conseiller par quelqu'un qui est déjà allé voir cette personne. Moi, toutes celles personnes qui viennent me voir, c'est les personnes qui ont été conseillées par quelqu'un avec qui j'ai eu des très bons résultats.
3: C'est vrai qu'on peut noter que tu n'es pas du tout faiseur de pub sur les réseaux sociaux.
0: Non. Ouais, justement, j'allais te poser la question. Oui. Tu postes jamais des vidéos.
1: Jojo m'a demandé de créer un Insta, un Facebook, un TokTok là, enfin bref,
3: TikTok.
1: Oui, mais moi je dis TokTok parce que je suis pas du tout, ça m'intéresse pas. Ouais. Ça ne m'intéresse pas, et c'est pas, et je sais qu'à l'heure actuelle, si je veux être connu pour aider, c'est pas le choix. Donc moi je le fais pas. D'autres le feront peut-être. Après, si on me demande de faire des vidéos, j'en ferai peut-être. Alors, je m'occupe aussi des animaux. Hein. Je vais aider certaines personnes que je connais qui ont des centres équestres ou autres. J'ai un message là, pendant la petite pub, de personnes qui m'ont dit « Faut que tu dises que t'as sauvé mon chien. » Non, c'est pas moi de le dire. Quoi. J'agis, point.
3: En fait, tu sais ce que j'apprécie dans ce que tu viens de dire aussi, c'est que tu reconnais aussi qu'il existe des abus.
1: Mais bien sûr, mais dans tout, mais c'est surtout ça. Moi, ce qui m'embête vraiment, c'est qu'à cause de ça, ben, y en a qui vont pas venir me voir, que je vais pas pouvoir aider parce que finalement, c'est encore un autre charlatan. Venez, vous risquez rien. Je vais pas vous faire de mal, au contraire.
3: Oui, en allant voir certains autres, vous risquez juste de vous prendre une claque sur la tête.
1: Oui, c'est ça.
3: Mais,

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6: 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Et 20h45, les amis, on vous rappelle que c'est possible, oui, d'intervenir dans notre émission 210 en 8, 9, 10. Ou si vous avez des questions, surtout, n'hésitez pas, allez-y au 58, en 53, 77, 21.
7: Et puis, ben, on parlait de limites. Et Gabriel, j'ai une dernière petite. Une dernière petite question pour
8: viens,
7: toi.
8: Viens, Jojo.
7: En fait, tu sais ce que je me suis dit, c'est que. Peut-être que les soins énergétiques ne racontent pas seulement quelque chose sur l'énergie.
8: Ah.
7: Je pense qu'ils racontent aussi beaucoup de choses sur nous-mêmes et la société dans laquelle on vit aujourd'hui.
8: Ouf.
7: On travaille beaucoup plus, comme tu l'as souligné juste avant. On dort moins. On regarde notre téléphone 250 fois par jour. On est constamment stimulé. Et en même temps, on n'a jamais autant parlé de respiration, de méditation, de yoga, de bien-être, de sophrologie, de relaxation. Est-ce que finalement les soins énergétiques ne sont pas le symptôme d'une société épuisée?
8: Ouf, quel sujet. Ouais, en fait, la question, je dirais, est-ce que je vais aller plus loin. Est-ce que justement, c'est pas fait, tout n'a pas été créé le négatif pour pouvoir créer justement ce positif. J'en sais rien. Je sais que on va dire que c'est un combat. Alors. Là, ça m'engage que moi, ce que je dis. C'est un combat de négatif contre le positif. La Terre, à l'heure actuelle, est noire ou négative à 85, voire 90%, ce qui fait que naissent des énergies positives nouvelles. Beaucoup de personnes commencent à ressentir. Moi, depuis que je suis ici à Maurice, ça fait 8 mois, j'ai fait beaucoup de soins et j'ai des personnes qui ont déclenché ou déclaré des ressentis énergétiques. Donc, je vais aussi par la suite créer des formations pour aider ces personnes. Je pense que c'est, si on fait une image un peu de science-fiction, on va dire que c'est un film, c'est le positif qui se rebelle contre le négatif. On ne peut pas continuer à vivre comme on vit, à maltraiter la Terre comme on maltraite et maltraiter les humains sans qu'à un moment donné, il n'y ait pas de réaction. Et si on fait dans l'absolu le bien contre le mal, ben le bien réagit au mal que le mal fait à la Terre, quoi.
7: Non mais si on revient, enfin je reviens sur cette sur cette idée de société, etc., de société épuisée.
8: Oui.
7: Est-ce que comment formuler correctement ma question? Est-ce qu'on en a besoin? Est-ce qu'on recherche de plus en plus ce genre d'aide et de d'accompagnement? Parce que on en voit, comme on le disait, de plus en plus à travers les réseaux sociaux, à travers tout ça, et on en parle même de plus en plus dans nos dîners, non.
8: Tu as cité la modernité de maintenant, les réseaux sociaux, ce qu'on n'avait pas avant. Ça, certainement, ça existait déjà avant, des personnes comme moi, c'est même plus que certains, depuis la nuit des temps. Sauf qu'on n'avait pas de connaissances. Et puis, il y a quand même beaucoup d'années en arrière, on était un peu considérés comme des sorciers ou ou d'autres choses du négatif, ce qui fait que ça on n'avait pas déjà la connaissance de ça, et puis on ne laissait pas l'expression dans l'histoire française. Il y a très longtemps, on brûlait des femmes parce qu'elles faisaient de la magie, mais c'était ni plus ni moins que des personnes qui avaient des énergies un peu comme on a à l'heure actuelle. Et c'est vrai que les gens cherchent, vu qu'il y a beaucoup de contacts sur les réseaux sociaux, cherchent justement à se soulager ou à améliorer leur situation. Et je pense que la génération future, maintenant et future, a compris que si on prenait pas soin de notre terre, on n'allait plus pouvoir y vivre. Donc ça se retourne de plus en plus vers des choses comme ça, sur des valeurs de mieux-être, de bien-être, et de pouvoir avoir une vie meilleure et avoir moins de douleurs. C'est pas évident, mais on essaye de faire pour le mieux.
7: Est-ce que tu as des anecdotes justement à nous partager
8: par rapport aux soins
7: par rapport aux soins, par rapport justement à une personne que tu pourrais reconnaître éventuellement dans ce portrait que j'ai dressé d'une personne éventuellement épuisée constamment sur son travail. On a parlé de stress, on a parlé de tout ça, de plus en plus de personnes. Ça aussi, c'est un mot qui est à la mode et on en parle aujourd'hui. C'est le burn-out. Donc, est-ce que toi, tu as déjà accompagné des gens qui étaient dans ces situations-là?
8: Bien sûr. Donc, c'est là où devient ma partie discussion devient très très importante, parce qu'en fait, il faut essayer de faire comprendre aux gens. Je parlais tout à l'heure de trouver la cause de chaque problématique. Donc, la cause physique n'est pas que physique, elle est beaucoup émotionnelle et psychologique par rapport à le vécu de chaque personne. Je parle pour des personnes d'un certain âge, des adultes. Mais c'est important de pouvoir aller chercher les causes et de pouvoir comprendre pourquoi les burn-out, oui, c'est le stress. Alors, il y a des personnes qui sont aussi plus ou moins fortes physiquement ou psychologiquement pour appréhender ce genre de situation difficile. Mais moi, mon but à moi, c'est de faire comprendre aux plus faibles ou à celles qui sont vraiment au bout du rouleau, de donner des clés. Voilà, en fait, je donne des clés, des mécanismes, des choses à pu faire et des choses à faire pour aller beaucoup mieux. J'ai eu un exemple, une demoiselle qui est venue me voir, qui avait une trentaine d'années, qui était en France, qui était complètement perdue, déprimée pour tout le travail personnel. Et j'ai fait un soin, j'ai expliqué, j'ai essayé d'enlever les cadenas, ces blocages. Ça a duré 45 minutes, une heure, puis à la fin je finis toujours par une activation de l'énergie avec des mouvements sur le corps, et à ce moment-là me vient une dernière question, et c'est à ce moment-là seulement, grâce à cette question, qu'elle a lâché, elle s'est mise à pleurer, elle a complètement changé. Le lendemain, j'avais l'appel de tous ses amis qui me disaient: mais qu'est-ce que vous avez fait, on la reconnaît plus, elle est géniale, elle sourit, elle est heureuse, j'avais réussi à enlever ce blocage interne. Pas évident. Mais c'est important de discuter et de se comprendre le pourquoi du comment, c'est surtout très important.
6: Allez, et donc moi j'ai, on a des questions déjà sur WhatsApp, hein, allez. Il y a quelqu'un qui nous demande, donc bonsoir, je voudrais savoir comment être sûr qu'on est face à un signe de l'univers plutôt qu'à une envie profonde ou une idée qu'on se fait.
7: La question vient de qui ?
6: C'est de Annabelle.
8: Alors, c'est intéressant. En fait, c'est presque pareil. En fait, c'est ce que je disais tout à l'heure. Quand on a un doute sur un projet, sur une idée, sur une action, sur un choix à faire, et on sait pas, on réfléchit. Et puis on doute. Alors moi, ce que je propose toujours aux gens, c'est de se mettre, d'oublier cette chose-là, de se calmer, de faire autre chose. Puis après, à un moment donné, de petite méditation, on s'assoit, on est zen, et puis on se repose la question. Mais on réfléchit pas, on doit pas répondre avec son mental, mais avec son corps. Je m'explique, on a un choix A ou B. On réfléchit, allez, on se calme, on se pose, on se dit, si je fais le choix A, il va y avoir ci, il va y avoir ça. C'est super, c'est bien, mais attention, il y a ça. Ouais, mais j'aimerais bien faire comme ça. Ouais, mais attention, on a dit oui, mais, et attention deux fois. Donc là, et on prend l'option B, puis on se dit, oh, ça va être génial, j'ai jamais fait, mais il y a ça, puis il y a ça. Il y a que du positif. Prenez le lourd ou léger. La deuxième, elle vous paraît plus légère pour vous, faites-le. C'est votre corps qui réagit.
7: Et finalement, est-ce qu'on ne cherche pas tous la même chose? Pas forcément un soin énergétique, mais simplement un moment où on peut souffler, se reconnecter à soi, faire une pause dans une vie qui, au final, va toujours plus vite.
8: C'est ni plus ni moins que ça. Moi, ce que je regrette, c'est que le système social ou le système médical, enfin, de chaque pays n'inclut pas ça dans chaque remboursement, parce que chaque personne a besoin de faire un soin énergétique ou un massage énergétique ou les vies sont très difficiles, donc c'est très important à un moment donné de se relaxer, faire du lâcher prise. On parle du lâcher prise, c'est ça, c'est ni plus ni moins que se déconnecter à la vie qu'on a et de se ressourcer. Moi, ma ressource, et j'en ai besoin chaque semaine, c'est de quitter le monde humain et d'aller dans les forêts ou dans un endroit où il y a personne, d'entendre les animaux, les armes. Voilà, il faut vraiment se ressourcer, se reconnecter à la nature, c'est très important.
7: Et justement, bah, si on était moins stressé, si on dormait mieux, si on prenait plus de temps pour, enfin, si on prenait davantage soin de nous, est-ce que tu crois qu'il y aurait autant de personnes qui viendraient te consulter ?
8: Peut-être pas pour les mêmes raisons, certainement moins, je pense, mais on peut pas faire ce que tu dis, parce que le problème, c'est que la vie qu'on mène, on n'a pas le choix. On doit travailler pour manger, on doit payer toutes les taxes qu'on nous donne à payer, rien n'est gratuit, donc on a un système. Il y a très longtemps, l'homme travaillait seul, en France je parle toujours, travaillait seul, la femme était là au foyer, et puis ça subvenait aux besoins sans problème, avec 1, 2, 3 ou 4 enfants. Maintenant la femme est obligée de travailler pour avoir plus d'argent, parce qu'on est de plus en plus sollicité, parce qu'on paye plus d'impôts, parce qu'on paye plus de taxes, enfin bref, ce qui fait que le stress est de plus en plus fort, et puis les gens changent, les mentalités changent, la modernité n'amène pas que des bonnes choses.
7: Est-ce que parfois tu n'as pas juste envie de dire à une personne qui vient te voir, en fait je ne peux pas vous aider plus que ça, la seule chose dont vous avez besoin c'est de dormir 8 heures par jour quoi, et de prendre soin de vous?
8: Pas tout à fait, mais ça m'est déjà arrivé de dire oui, ça m'arrive une fois une personne, enfin on va dire 5 fois sur les nombreuses, mais une grande fois, je me souviens, une personne qui était venue me voir, qui avait été envoyée par quelqu'un, il est rentré dans ma... Alors déjà au téléphone j'avais senti qu'il était extrêmement nerveux, extrêmement en colère sur la vie. Je me suis dit bon, j'ai mon axe de travail, je vais essayer de faire reconnecter à la vie. Et du coup je il est venu, j'ai parlé, il répondait toujours négativement, il hurlait je m'en fous, il insultait la vie, les gens, ce qui fait que quand je l'ai mis sur la table, très rapidement d'ailleurs, je sentais rien, comme si j'étais sur un bout de bois. Même des fois, le bois a plus d'énergie. Et donc, je lui ai dit, je peux pas. Vous ne pouvez pas, vous ne voulez pas que je vous aide. Je ne fais pas de miracle, je vais pas vous toucher, puis vous enlever ce que vous avez. Ça n'appartient qu'à vous. Je suis en train de vous expliquer qu'il faut plus être comme vous êtes, et puis être plus positif. Il a pas entendu, donc je lui ai dit de partir. J'ai pas le choix.
7: Mais est-ce que finalement, les gens ne viennent pas plutôt... Enfin, les gens viennent chercher de l'énergie ou plutôt quelqu'un qui les écoute vraiment?
8: Les deux, ça fait partie des deux choses. Enfin, la séance, oui, moi je transmets l'énergie. En fait, en résumant très rapidement, première approche téléphonique, on échange, je ressens, je dis oui, je dis non, ils viennent, ils savent comment ça, je leur dis comment on va procéder, le temps que ça va durer plus ou moins pour une première, ils viennent, on discute, on trouve la cause, j'enlève les cadenas, j'appelle ça des cadenas, c'est-à-dire les blocages des chakras, et après sur la table, je procède à déjà un équilibrage de tous les chakras, le lancement d'énergie dans la tête, à la fin je finis par les pieds, je refais pareil à l'inverse, et on échange à la fin. Mais la plupart du temps, les personnes qui sont comme ça dorment, quand se réveillent, ils veulent plus partir, elles me demandent s'ils peuvent rester, et je vous jure c'est vrai.
7: je te pose une question à laquelle je suis même pas sûr au final qu'il existe une réponse. Est-ce que le succès des soins énergétiques dit quelque chose sur l'énergie? Ou est-ce qu'il dit surtout quelque chose sur le mal-être de notre société, selon toi?
8: Il y a de tout temps, il y a eu des mal-être qui a été plus ou moins dit ou pas dit, ou grand ou petit. Encore une fois, on vit dans une société d'échanges et de réseaux. Donc on est au courant de beaucoup de choses, même si on nous ment sur plein de choses, même s'il y a de la corruption partout, à tous les niveaux, au sport et autres. Enfin bref, on va reparler de la Coupe du Monde, mais comme je suis un ancien footeux, ça m'a un peu énervé. Mais oui, en fait, on évolue. Je vais vous donner un exemple rapide. Moi, je suis venu à Maurice il y a 30 ans. À 30 ans, quand je suis venu à Maurice, c'était la première fois que je faisais un grand voyage. J'ai dit, c'est le paradis. Et quand je suis revenu il y a 2 ans, j'ai dit ce paradis se transformait en enfer, dans le sens où l'évolution, la modernité, les échanges, les réseaux sociaux a fait évoluer un pays, mais différemment. Et le paradis que j'avais, moi j'ai considéré un paradis parce que c'était l'énergie était super top, était super géniale. Et puis les gens étaient d'une gentillesse. Et là on voit, ils sont tous sur la réserve, ils ont peur. Quand on leur parle, on leur regarde, ils demandent si on les agresse ou pas. Alors qu'un sourire, une gentillesse, un bonjour, par contre ça vous l'avez gardé. et ça j'adore, c'est bonjour tout le monde, tout le temps bonjour. Et ça c'est génial.
7: Gabriel.
8: Oui.
7: Une dernière question.
8: Oh oui.
7: Et tu réponds rapidement.
8: Oui.
7: Avant qu'il soit trop tard. Il est 21h59, il me reste quelques secondes.
8: Vas-y.
7: Si demain tout le monde dormit suffisamment.
8: Oui.
7: Si tout le monde mange équilibré.
8: Oui.
7: Si tout le monde fait du sport. Si tout le monde prend du temps pour lui. Si tout le monde a un équilibre émotionnel et gère parfaitement son stress. Est-ce que ton métier existerait encore?
8: Oui, je pense. Différemment, mais oui, je pense différemment. Ouais. Parce qu'on agirait sur d'autres choses et puis on interviendrait sur d'autres choses.
7: Bah, je crois qu'on a bien compris ce soir. Il n'y a pas de réponse simple. Et c'est peut-être ça qui rend ce sujet aussi passionnant. Maintenant, on a beaucoup parlé tous les deux. C'est le moment où Gabriel n'a plus affaire à moi. Il va avoir affaire à vous. Les lignes sont ouvertes. 210-8910 et 58-53-77-21 pour WhatsApp. Si vous avez vécu une expérience, bonne ou mauvaise, si vous êtes convaincu, sceptique ou simplement curieux, appelez-nous.
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6: Bonsoir à tous, merci d'écouter Radio One. Il est 21h. Et on y va pour le flash présenté par Chazatopsy. Bonsoir.
11: Bonsoir Kinsley, bonsoir à tous. Seules les fédérations, associations et coopératives enregistrées regroupant des petits planteurs et petits éleveurs seront autorisées à recruter des travailleurs migrants dans le secteur agricole. C'est l'assurance donnée par le ministre du Travail, Reza Huitim, à l'Assemblée nationale en réponse à la private notice question du leader de l'opposition. Le ministre a précisé que des critères de sélection stricts seront appliqués afin d'encadrer ce recrutement. Il a également garanti que les travailleurs migrants bénéficieront de l'égalité salariale avec les travailleurs mauriciens. Le ministère de la Santé prévoit le recrutement prochain de 138 infirmiers mauriciens et de 40 infirmiers spécialisés en provenance de l'Inde. Toutefois, pour la Nurses Union, cette mesure reste insuffisante face aux besoins du secteur. Son secrétaire estime qu'un déficit d'environ 1000 infirmiers persiste dans les hôpitaux, augmentant la pression sur le personnel existant. Il demande des précisions sur l'affectation des infirmiers étrangers, notamment en raison des possibles barrières linguistiques, et souhaite une table ronde avec le ministère. Une violente collision entre deux voitures a fait 7 blessés hier soir sur la route principale de l'Almaty. Selon les premiers éléments de l'enquête basés sur des images de vidéosurveillance, un des véhicules aurait quitté sa voie avant de percuter l'autre voiture qui circulait en sens inverse. Parmi les victimes, une fillette de 10 ans a été admise à l'unité des soins intensifs. Son état de santé est jugé critique. Enfin dans le monde, les délestages d'électricité se multiplient à Madagascar, alimentant la colère des citoyens et mettant le gouvernement sous pression. Le président Michael Randianir a donné un ultimatum à Unelec pour rétablir l'approvisionnement dans plusieurs grandes villes, rejetant toute hypothèse de sabotage. Face au risque de pénurie, le gouvernement a également rétabli l'état d'urgence sur la distribution des carburants afin de sécuriser l'approvisionnement. C'est tout pour ce point avec l'information. Retrouvez Kinsley pour la suite.
6: Merci beaucoup Shazia, on vous retrouve à 22h.
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0: 21h passé de 8 minutes, comme je vous l'ai dit. Bonsoir, si vous venez de nous rejoindre, vous êtes toujours sur Radio One et vous écoutez Kingsley, le grand Jojo, c'est moi, et Gabriel Valo. Depuis le début de l'émission avec Gabriel, on a essayé de comprendre ce que les soins énergétiques, ce que sont les soins énergétiques, de répondre aux idées reçues et de débattre sans aucun tabou. Mais maintenant, c'est à vous de prendre la parole. Que vous soyez convaincu, sceptique ou simplement curieux, on a envie de vous entendre. Pour intervenir en direct, du coup, vous pouvez nous appeler au 210-8910, c'est ça, Kingsley?
1: Oui, effectivement.
0: Et sur WhatsApp, c'est au 58-53-77-21. Donc, vous pouvez également nous envoyer vos questions, vos réactions et même vos photos. Si vous êtes en train de nous écouter en famille, entre amis ou depuis votre lieu de travail, envoyez-nous un petit selfie. On sera ravis de voir d'où vous nous suivez. Allez, les lignes sont ouvertes, on vous écoute.
1: Et justement, Jojo, nous allons prendre la direction de Trois-aux-Biches et on accueille Mathilde. Mathilde, bonsoir.
2: Allô, vous m'entendez?
1: Oui, on vous entend. Bonsoir Mathilde.
2: Ah, super, bonsoir
1: Mathilde.
2: Bonsoir, vous allez bien?
1: Très bien, merci. Et vous?
2: Ça va super.
1: Alors, vous avez une petite question pour Gabriel.
2: Oui, je voulais vous demander, Gabriel, pourquoi certaines personnes sont très réceptives aux soins énergétiques et d'autres, du coup, elles ressentent absolument rien? Et si nous, de chez nous, on peut savoir si on est réceptif ou pas, ou si le seul moyen, c'est de consulter, du coup?
3: Si vous, de chez vous, alors...
2: Si on peut avoir des signes, en fait.
3: Par rapport à la réceptivité?
2: Oui.
3: Alors j'ai jamais eu ce débat avec des patients, enfin des clients par rapport à ça. Je sais moi par personne interposée que je suis, comme j'expliquais tout à l'heure, qui sont très réceptifs, suffit de penser à moi. Je sais que certaines personnes le sont. Maintenant, toutes les personnes qui sont venues me voir ne m'ont jamais fait de retour parce que comme ça allait bien, ben elles me parlent plus après. Donc comme ça va bien, on vient plus me voir. Donc ce qui fait que je sais pas. Mais au niveau de la réceptivité, je vais donner des exemples. Il y a des personnes, comme j'expliquais tout à l'heure, qui sont capables de sentir avec une main qui est à 40 cm du corps. Et moi, je fais bouger ma main comme, enfin, en rond, je fais des ronds au-dessus du problème, enfin de la douleur ou des choses à enlever. Et les gens ressentent. Il y en a qui ressentent, mais c'est très rare. Il y en a beaucoup, enfin sur les centaines de personnes plusieurs centaines de personnes que j'ai rencontrées, on va dire qu'il y a les 10% qui sont capables de pouvoir percevoir, mais pas tous. Alors comment faire, je sais pas quoi répondre, Mathilde, sur ce coup-là. Je pense que c'est surtout vous qui pouvez répondre à ma place, c'est-à-dire en un sens, si on fait un soin à distance, je peux agir sur certaines choses. Puis, s'il y a des personnes qui me disent oui, ça chauffe, ou j'ai plus mal, je pense que c'est ça la perceptivité, perception, okay. Pardon.
0: Moi, je suis impressionné. En 3 heures d'émission, j'ai pas réussi à faire Gabriel. Après Gabriel rester sans réponse, Mathilde, en 2 minutes 30, elle a réussi à.
3: Bravo Mathilde. Non mais je peux. Alors il faut surtout pas croire que j'ai réponse à tout. Il y a des réponses que je n'ai pas. Il y a des choses que je ne sais pas. Je peux faire des déductions par rapport à ce que j'ai vécu. Maintenant, il y a que les personnes pour répondre vraiment à Mathilde. Que les personnes qui peuvent répondre à ma place. Ouais. Et tout le monde. Alors sachant que c'est vraiment un pourcentage très réduit. Mais c'est pas pour autant que ça ne marche pas. Hein.
2: Ouais, bah moi j'ai déjà testé, donc j'ai ressenti la chaleur, mais je sais que j'ai plein d'amis qui sont sceptiques et qui pour le coup n'iront jamais consulter parce qu'ils pensent peut-être que eux ils sont pas réceptifs. Enfin, je sais pas si c'est les bons termes.
3: Alors si c'est les bons termes.
2: Je voulais savoir.
3: Alors pour répondre à ça, moi j'ai un ami après le Covid où j'habitais à l'époque, j'avais un terrain assez grand, donc j'ai convié, on était 25, on a fait un espèce de gros barbecue, et on a fait du badminton, enfin voilà, on a fait plein de choses. Et j'ai un ami qui fait du golf, il va se reconnaître s'il écoute, il s'appelle Jean-Michel, qui habite à Lyon, et le lendemain il devait faire un golf, mais il avait mal au dos, il voulait pas jouer au jeu qu'on avait mis ensemble. Et le volant tombe près de chez lui, puis le copain lui dit, vas-y, renvoie-le. Il dit non, je peux pas, j'ai mal au dos. Il dit attends, t'as Gabriel qui est là, profites-en. Puis il voulait pas, donc très sceptique. Pourtant, un copain d'enfance, je vous jure, on a grandi depuis très petit ensemble, enfin du sport ensemble, bref. Et ça continue, la journée, enfin, ça continue, et le volant retombe deuxième fois, puis il veut se baisser pour le ramasser. J'ai dit, attends, mais viens, je te fais une séance. Il dit, oh, de toute façon, ça, ouais, pourquoi pas. Et au bout de 5 minutes, pourtant, il y croyait pas du tout, ça a chauffé. Il me dit, wow, mais c'est génial, c'est trop, qu'est-ce qui se passe? Et il a ramassé le volant, il a plus mal. C'est pas une question de croyance ou pas, c'est une question de karma, de réceptivité. Ouais. En fait, on a tous une ligne de vie, on a tous des choses à vivre et à faire. Et c'est comme j'expliquais tout à l'heure, une personne très négative ou que je peux pas. Là-haut, alors, je réponds autrement. Merci pour le message que je viens de recevoir là-haut. Des fois, là-haut, ils me font exprès de me remettre les pieds sur terre, parce que des fois, je suis tellement euphorique quand j'arrive à aider des gens qu'ils me font rencontrer justement des choses complètement négatives, des personnes à qui ça marche pas et puis qui sont en colère et puis qui partent, et puis, parce que ça m'arrive aussi, mais il faut juste accepter de, c'est pas, ça m'appartient pas, c'est pas moi qui décide.
2: D'accord.
3: Désolé, Mathilde, si j'ai,
2: l'état d'esprit, où on est peut-être, du coup.
3: Du tout, même pas. L'état d'esprit n'a rien à voir. C'est juste ni plus ni moins qu'un karma, je sais pas comment expliquer. C'est vrai qu'une personne qui a plus envie de d'y arriver et de vouloir, je pense que ça agit quand même. On parlait de placebo, mais je pense que ça arrive quand même. Mais si quelqu'un très sceptique vient me voir, c'est quelque part, il veut y croire. Donc, il y a une chance pour y arriver, quoi.
2: Ok. Bon, merci. Super. Ben, merci beaucoup.
3: Ben, je vous en prie, merci pour la question.
1: Merci beaucoup, Mathilde. Et
0: j'ai une question ici de Bruno de Rivière Noire. Ok. Alors, il a écrit en créole. Qui fait cet adjimoun, qu'avez ressenti une énergie particulière dans cet lieu, comme une église, un temple, ou même une vieille case?
3: Intéressant.
0: Est-ce que tu as compris, Gabriel? Il faut que je traduise.
3: Ouais, un petit peu, mais vas-y.
0: Okay, donc, pourquoi, en gros, certaines personnes disent ressentir une énergie particulière dans certains lieux, comme des églises, des temples, ou même une vieille maison?
3: Alors, moi, ça m'arrive. C'est-à-dire que moi, je perçois tout le temps, tout lieu, toute personne, enfin, bref, tout ce qui est vivant. Il y a plusieurs réponses à cette question. En fait, les lieux sont chargés historiques. C'est pas parce qu'à un moment donné il y a une église quelque part qu'on ne sait pas ce qu'il y a eu avant. Peut-être un cimetière, peut-être une guerre, peut-être. Et j'ai un exemple, le fils d'une amie qui a habité dans un immeuble qui venait de se construire. Donc tout reste en l'immeuble. On dit c'est les vieilles maisons qu'on sait. Non, c'est l'endroit. Et un jour on va boire le café chez lui et puis un dimanche j'aperçois que son chien est complètement nerveux, tout le monde est pas bien, enfin, et à un moment donné est-ce que tu veux que je nettoie ton petit appartement? Il me dit oui, donc je le fais, je calme tout de suite le chien qui était on va dire investi d'une énergie négative, et quand je vais tout de suite dans les deux pièces, il y avait une pièce qui servait de dressing et une autre qui était leur chambre, quand je rentre dans le dressing je me suis fait carrément incorporer par pratiquement plus de 40 âmes qui étaient là, qui attendaient, qui étaient complètement bloquées. Donc je les ai fait monter et après par là j'ai pas cherché, je les ai fait monter, mais c'était impressionnant. Et après je suis allé dans la chambre, et dans la chambre, alors là crois qui veut, hein, mais je vous dis ce qui est vrai, d'ailleurs je ne sais pas mentir. Et j'arrive dans la chambre, il y avait une forme noire, genre d'ombre noire dans le coin de la chambre avec des yeux rouges. Et j'ai compris que c'était cette âme, cette entité qui bloquait toutes les autres âmes. Donc j'ai vite fait partir tout de suite, et après ça allait un peu beaucoup mieux pour tout le monde.
1: Ok. Et
0: il a jeté un frisson dans tout le studio.
1: On va prendre la direction de Balaclava. On retrouve Amy. Amy, bonsoir.
4: Oui, bonsoir. Comment
1: bonsoir.
4: Allez-vous?
1: Très bien, merci. Et vous?
4: Eh bien, écoutez, super bien. Je suis ravie de vous entendre. Et surtout, le sujet est exceptionnel. Moi, j'ai quelques petites questions.
0: On vous écoute, Amy.
3: Avec plaisir.
4: Super. Moi, je voudrais savoir, quand tu poses tes mains sur quelqu'un, qu'est-ce que tu ressens en premier? Est-ce que c'est la blessure, la force, quelque chose qui est en elle? Comment tu ressens les choses?
3: Oula, c'est un peu fort le micro là. Encore un petit peu. Vas-y, c'est bon, impeccable. Donc déjà, je pose pas mes mains. Je les mets au-dessus du corps. Rarement je pose mes mains sur les personnes, sauf quand vraiment l'influence énergétique que j'applique au départ est pas assez suffisante pour aider, pour enlever ou pour soulager. Donc là, après, je suis obligé d'aller chercher. Alors, l'énergie agit sur les muscles, sur les cellules, et souvent sur les douleurs de dos, c'est des vertèbres qui ont été déplacées, ou pour ceux qui connaîtront les sacroiliacs qui bougent tout le temps. Donc là, généralement, j'arrive à soulager la douleur, mais dès qu'ils bougent, ils ont mal, donc je les envoie tout de suite vers un ostéopathe.
4: D'accord. Mais ça, tu le ressens tout de suite.
3: En fait, voilà. Comment ça se passe? Déjà, je peux pas sortir de chez moi sans mettre trois couches de protection. Sinon, je sens tout le monde, les maladies, les douleurs, les démons, les anges, enfin, tout ce que vous voulez. Donc, mais il y a trois choses que là où, parce que pour moi, je sais pas d'où ça vient, ils me font ressentir quoi que ce soit. De toute façon, je peux mettre 15 000 couches. C'est les maladies graves, les dons et les démons. Une personne qui a un don, je vais le sentir. Une personne qui a un démon, je vais le sentir. Une personne qui a une douleur grave, une maladie grave, je vais le sentir tout de suite. Ou quoi, comment et quelle intensité. C'est pour ça que, alors quand les gens viennent, je sais. Bah déjà au téléphone, je sais déjà. Déjà au téléphone, je leur demande des fois pour être sûr de m'envoyer une photo avec les yeux, parce que les yeux sont le miroir de l'âme. Et c'est là que je sens. Et après, j'ai une, c'est comment votre prénom, rappelez-moi?
4: Je m'appelle Amy.
3: Amy, vous êtes un peu dans les énergies, vous?
4: Moi, je suis, j'adore.
3: Non, mais je vous le dis, vous êtes dans les énergies, c'est sûr, je le sens.
4: Ah, très bien.
3: on voit, vous avez une passion pour ça, mais à mon avis, vous avez des capacités aussi. Donc, je pense que si vous pouvez envoyer une photo, je pourrais vous le dire tout de suite en voyant vos yeux. Donc, en fait, si vous voulez, j'expliquais tout à l'heure que le corps, l'humain a un corps physique et un corps énergétique. Le corps énergétique, c'est l'âme. L'âme a une vibration. Donc, moi, je sens toutes les vibrations de toutes les âmes de tout le monde. Ce qui fait que cette âme va dire à mon corps où les personnes ont mal. Je prends un exemple. Vous êtes une femme, vous avez mal à un ovaire. Vous avez un kyste et un ovaire. Tout de suite, je vais avoir mal à l'ovaire, que ce soit le droit ou le gauche, comme si j'en avais un, et je vais tout de suite savoir quel type de maladie il y aura, si c'est un kyste, si c'est un cancer, si c'est autre chose.
4: D'accord. Okay.
3: C'est en fait.
4: Ça ne fait pas peur
3: non,
4: au
3: du tout.
4: Quotidien
3: non,
4: d'avoir cette puissance-là?
3: Non, du tout, parce que moi, c'est une joie, parce que je peux cerner très vite et puis surtout aller faire le nécessaire pour accompagner, aider, éventuellement soulager ou enlever. Donc, c'est hyper important de comprendre que. Tout à l'heure, Jojo disait. Est-ce que tout le monde est comme toi? Je sais pas. Moi, je sais que moi, je suis comme ça. D'autres ont une autre perception différente. Mais moi, c'est comme ça. C'est votre corps, c'est votre énergie, c'est votre âme qui me parle, qui me dit où, quoi, comment. Et après, on va rentrer dans le détail très précis, pour avoir la cause, c'est-à-dire quand ça est arrivé dans votre vie, vous tendez votre bras au bout de votre doigt. C'est votre date de naissance et je remonte par tranche. Si vous avez 40 ans, on va faire 10, 20, 30, 40. Et j'arrive à cibler entre 0 et 5 ou 0 et 10. À partir de quand il y a eu ce problème, cette problématique psychologique ou physique. Et là, je dis, qu'est-ce qui vous est arrivé à cette date-là? Et souvent, les gens me disent, ah oui, il y a eu ça. Et ça, c'est la cause. Parce que ma main le ressent, mon doigt le ressent, ma main le ressent comme des vibrations. Là, je coupe, j'enlève. Et normalement, ça ne revient plus.
4: J'ai une autre question. Est-ce que vous pensez vraiment que ce qu'on vit dans notre vie, ce que des belles choses ou des choses plus graves ou plus compliquées vont complètement influencer notre corps et le bien-être de notre corps?
3: Bien sûr, tout à fait, ça, et puis surtout le mental, psychologique, c'est pour ça que je disais tout à l'heure, essayez d'être le plus positif possible. Alors, les tracteurs vont me dire, ouais, mais moi, je souffre, j'ai ci, j'ai ça, j'ai pas bien, j'ai pas d'argent, j'ai pas de travail. Alors là, c'est une question de karma, c'est différent, mais c'est vrai que plus on est positif, moins on a de douleur. Mais, les gens vont me dire, ouais, c'est facile de dire ça, vous, tout va bien. Je répète, tout ne va pas bien dans ma vie. Comme tout le monde, j'ai la même vie que tout le monde, j'ai simplement vous et la mienne à vous aider. C'est tout.
4: Ben merci infiniment.
3: Ben merci pour vos questions. Vous savez, on peut parler jusqu'à demain matin, j'adore ça. Donc
4: non, mais vraiment, c'est très très agréable. Merci beaucoup.
3: Ben c'est moi qui vous remercie beaucoup.
4: Bonne soirée.
3: Merci, à vous.
0: Merci, Amy, bonne soirée.
4: Au revoir, bonne soirée.
0: J'ai une question aussi de Rakesh de Phoenix qui demande si un praticien peut lui-même être fatigué à force de recevoir les problèmes des autres.
3: Absolument pas. Alors, encore exemple concret qui m'est arrivé quand, avant d'être celui que je suis, et j'étais tout l'inverse, j'étais mon double négatif, très négatif. Ce qui fait que quand ça m'est arrivé, c'est-à-dire il y a 6 ans de ça, seulement, j'ai voulu faire une rédemption, donc j'ai voulu me lancer à corps perdu, à cœur perdu, à âme perdue, à énergie perdue, à vouloir aider
0: tout le monde. Non, pas énergie perdue.
3: Oui, mais bon, je donnais la mienne. En fait, c'est à vouloir aider tout le monde. Donc, ce qui fait que je me suis ni protégé ni nettoyé. Ce qui fait que j'ai chopé plein de choses, donc des kystes. J'ai passé pratiquement 1 an à l'hôpital, à avoir des douleurs, sachant pas d'où ça vient. Et une dame est rentrée, alors me demandait plus qui ou quoi, comment. C'est parce qu'on me l'a enlevé de la tête. Et elle m'a expliqué qu'il fallait que j'arrête de faire ça, qu'il fallait, 1, que je me protège avant chaque séance, 2, que je me nettoie après, et 3, que je fasse un pardon profond de toute ma vie. C'est-à-dire qu'on peut pas donner de la pureté aux gens si on ne l'est pas soi-même, dans le sens où j'avais des colères et des rancunes et des rancœurs sur plein de choses de la vie, aussi bien professionnelle que personnelle que familiale. Ce qui fait que j'ai été demandé pardon à tout le monde. En fait, il ne faut surtout pas avoir de colère contre quelqu'un, même quelqu'un qui est colère contre vous, même quelqu'un qui est méchant avec vous, une âme méchante qui va vous voir, c'est qu'une âme qui a senti que vous pouviez l'aider.
0: J'espère qu'on a pu répondre à la question de Rakesh. Kinstead, tu as des questions de ton côté?
1: Oui, d'Alex plutôt. Donc d'Alex, il nous demande, il dit bonsoir, faut-il croire aux soins énergétiques pour qu'ils fonctionnent?
3: Absolument pas. Déjà, à partir du moment où on vient me voir, c'est un peu ce qu'on a parlé tout à l'heure. Déjà, quand on vient me voir, c'est quelque part, on a entendu parler de ça, qu'on a essayé plein de choses, et puis qu'on se dit, mince, il faut quand même que j'essaye, parce qu'on m'en parle, et cette personne qui m'a parlé avait réellement ça, je la connaissais, et c'est parti. Donc, c'est plus simple, quand même plus facile, je pense, d'être entièrement 100% convaincu de ça. Ça va plus vite, je pense, et les perceptions sont beaucoup plus grandes. Mais il n'y a pas besoin de ça. On reparle de karma. C'est-à-dire que, à partir de moment où on me rencontre moi, c'est que c'est le moment de me rencontrer, moi ou quelqu'un d'autre comme moi, et c'est le moment de me rencontrer parce que je suis là pour aider et accompagner.
1: Ok.
3: J'espère avoir répondu.
1: Oui. Et ben Julien, donc, qui te demande comment et quand as-tu su donc que tu avais ces capacités depuis combien de temps et est-ce qu'elles se sont améliorées avec le temps?
3: Tout à fait. Alors, on va finir par la fin. Oui, il s'améliore chaque jour. En fait, chaque jour, il faut se remettre en question. Chaque jour, il faut écouter, ressentir. Chaque jour, il faut subir. Je subis chaque semaine, chaque mois, beaucoup de négatifs. On me met des bâtons dans les roues et on me fait comprendre que certaines choses pour évoluer en énergie et pour évoluer en perception plutôt. Alors, d'où ça vient? Étant jeune, je suis le quatrième d'une fratrie de cinq. Mes parents étaient très pauvres, ouvriers, ma mère travaillait pas. Et j'étais le seul à être comme ça dans ma famille. Mais alors, depuis que je m'en souviens, on va dire 6 ans jusqu'à 12 ans, je faisais des rêves prémonitoires qui arrivaient. Mais ils étaient toujours négatifs. Et j'étais souvent attaqué la nuit par des démons dans mes rêves, enfin des cauchemars, on va dire plutôt. Et j'ai prié pour que ça s'en aille. Et ce qui fait que, à un moment donné, c'est parti. Sauf que c'est parti, complètement. C'est-à-dire que je me suis plus souvenu. J'ai vécu ma vie. Et il y a 10-12 ans, j'ai rencontré des gens, un peu comme Kinsley ou Jojo, qui me disaient, oh, t'as ça, je ressens, t'as des capacités, tu peux soigner, tu peux verser 1 fois, 10 fois, 20 fois, 3 fois. Alors moi, qui étais hyper cartésien.
5: Non, moi, j'ai pas dit ça.
3: Et qui croit, je sais. C'est pour ça que je cite des sceptiques, c'est bien. Ce qui fait que, à un moment donné, j'ai commencé à croire, et c'est vrai que quand on fait une analyse de ma vie, j'ai eu beaucoup d'intuition et de perception. Je me suis aperçu qu'en fait, j'avais pas perdu ces choses-là, qu'elles étaient encore en fond de moi. Mais comme j'étais devenu sceptique par rapport à la vie qu'on mène, on en a parlé tout à l'heure, à ce qu'on vit, et un jour, j'ai été à l'anniversaire d'un ami, il doit m'écouter, Big Up Thierry, à sa sœur, et puis elle est en face de moi, elle me regardait, puis elle me dit, écoute, ça fait longtemps que t'as ça. J'ai dit, attends, c'est bon, tout le monde dit ça, j'ai quoi? Mais tu devrais aller voir telle personne, elle va te faire ressortir tout ça. Elle m'a fait ressortir tout ça, ce qui fait que... Et après, j'expliquerai un peu plus certaines choses, mais pour l'instant, ouais, je ne sais pas trop. Ils vont dire, ça y est, il est perché, mais je vous jure qu'il m'est arrivé des choses exceptionnelles.
1: Ok, donc j'espère qu'on a pu répondre à Julien. Et j'ai Devina de Beaubassin qui demande, on entend souvent parler des chakras.
3: Oui.
1: Est-ce que c'est indispensable dans un soin énergétique ou est-ce qu'on peut très bien pratiquer sans en parler?
3: Oui, on peut pratiquer sans en parler. Maintenant, il y a le soin énergétique complet et profond et le soin rapide. Je m'explique. Une personne, je suis au bord d'un terrain de foot, il se fait une entorse, pouf, je peux aller voir ses chakras. Je vais directement sur l'entorse, enlever la douleur et puis éventuellement essayer de soulager et de le calmer. Mais c'est indispensable. Les chakras sont ni plus ni moins que la source énergétique de tout du corps. Alors, j'ai oublié de dire une précision tout à l'heure, c'est qu'il y a 7 chakras sur le corps physique, mais il y en a beaucoup d'autres au-dessus. Au-dessus et en dessous. Il y en a énormément. Mais les physiques sont importants pour réguler l'énergie du corps et l'esprit.
5: En parlant de physique, j'ai reçu une photo ici.
3: Ah, impeccable, super. Je
5: te la fais passer.
3: Je te la fais passer par là.
5: Oui, c'est plus simple.
3: Et y a-t-il une question avec la photo?
5: Parle. On m'a dit, est-ce que tu peux me montrer ma photo à l'énergéticien, s'il te plaît?
3: Oui, alors, un prénom peut-être? Même pas. C'est pas facile. Alors, je suis pas médium, mais je sens beaucoup de dynamisme de cette femme. Fort caractère. Et puis des souffrances, naturellement, qu'elle cache derrière son sourire. Et puis, un peu comme tout le monde, c'est facile de dire.
5: Oui, j'allais dire.
3: Tout le monde en a eu, mais.
5: J'aurais pu lui dire en regardant la photo.
3: Mais cette dame, déjà, elle est pas naturelle dans sa photo. J'ai préféré qu'elle me regarde de face, naturellement, sans faire de. Parce que c'est un peu comme si on mettait des couches de protection.
5: La personne peut nous envoyer une deuxième photo.
3: Oui, ça serait bien. J'aimerais bien. Et puis, qu'elle ait une question, qu'elle n'hésite pas. Si je peux répondre, je réponds. Si je peux pas, je dis je peux pas. Voilà, y a pas de faux semblant.
1: Ok, et moi j'ai une petite question, donc Nathalie qui nous demande, les animaux peuvent-ils aussi bénéficier d'un soin énergétique?
3: Ah, j'adore.
1: Ou est-ce que c'est uniquement pour les êtres humains?
3: Ah non, absolument pas, on l'a dit lors de la première émission, les animaux et les enfants, pour moi, si je ne pouvais faire que ça, après c'est de l'égoïsme, mais il n'y a pas d'hypocrisie, donc ce qui fait qu'un animal, il vous aime ou vous aime pas, il vous dit tout de suite ça va pas. J'ai souvent été faire des soins chez des gens qui avaient des grosses pathologies, et les animaux venaient se coller à moi en me disant j'ai mal là, et genre, un animal c'est 5-10 minutes, c'est fini. Un enfant, c'est pareil. Je veux dire, j'ai fait aussi beaucoup de chevaux à Maurice, on a fait beaucoup en France aussi. Certains me disaient, il a mal, il a des coliques, puis quand je mettais les mains dessus, je disais, non, il a mal au rein, faut nettoyer ses reins. J'ai fait un dromadaire sur l'île qui, j'aurais peut-être pas de le dire, du coup, parce qu'il n'a pas grand,
5: ouais. Il n'a pas beaucoup, on sait tous de quel dromadaire tu parles, mais
3: qui avait des maladies de peau, j'ai tout de suite senti, il m'a dit, c'était son foie, il avait des problèmes de foie, le foie était guéri, c'était bon, il n'y a plus de problème de peau. Des animaux, les enfants, c'est génial, il n'y a pas d'hypocrisie, ni de méchanceté, c'est pur, donc ce qui
5: mince.
3: Fait que... Pardon?
5: Mince.
3: Mince.
5: Parce que je comptais aller faire toutes les écuries maintenant, disons que j'étais... Donc ça n'a pas marché,
3: non, c'est bon.
5: Mon attention n'était pas pure.
3: Non, c'est génial. Après,
5: il y a du boulot avec toutes les écuries qu'il y a ici.
1: Et même les... je te vois pas, lui, toi.
3: Et même les animaux peuvent être intégrés d'entité. Ça m'est arrivé à Maurice dans une écurie où un animal, oui, il avait, c'est le fameux cheval qui avait des problèmes soi-disant d'intestin, c'était les reins. Quand j'ai réussi à soigner, il s'est mis par terre et puis tout le monde est parti parce que quand je viens, les gens viennent, ça perturbe un peu. Quand on est parti, je suis retourné, j'ai fait en dehors du box et là, j'ai enlevé cette entité qui était en lui. Il y avait les jambes qui partaient dans tous les sens et après, il s'est levé, c'était fini. C'est intéressant. Les animaux, les enfants, j'adore.
1: Ouais, ok. Et donc, juste avant la pause pub, et plus question, plus message plutôt, mon ami Laura m'a parlé de Gabriel. Depuis très longtemps, j'ai longuement hésité. Je ne comprenais pas pourquoi, donc j'ai eu la réponse quand j'ai rencontré Gabriel. Je lui laisse le soin de raconter mon histoire. C'est Christelle.
3: Christelle, ah, Christelle.
1: Ce qu'on va faire, Gabriel, on va marquer une courte pause pub et on sera de retour juste après.
5: Mais et puis, n'hésitez pas aussi à nous appeler sur le 218-910. On avait un petit problème technique tout à l'heure avec la ligne qui a été réparée, donc on attend vos appels. Et puis, sur WhatsApp aussi, vous pouvez nous joindre sur le 58-53-77-21. 58-53-77-21.

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0: 31 minutes, les amis, à vos appels au 210 en 8, 9, 10, à vos messages au 58, au 53. J'attendais, t'as pris le.
1: Non. Allez. C'est juste qu'à chaque fois que tu bugs, que tu dois donner le numéro WhatsApp. Tout à l'heure, il m'a donné son numéro personnel.
0: Et ben.
1: Donc, du coup, on continue avec la photo d'Emmy, qui nous envoie sa photo par Instagram, je crois, si je me trompe pas. Gabrielle, tu l'as en main, et elle nous demande, est-ce que tout va bien? Et est-ce qu'elle peut être en paix avec elle-même?
2: Alors en paix, alors est-ce que tout va bien? Non, si elle me pose la question, puis en plus d'après ce que je ressens, mais moi il y a une question que j'y poserais bien, j'aimerais bien qu'elle réponde. Est-ce qu'elle a des clairs ressentis cette Amy, parce que la photo me laisse croire ça. C'est un peu, c'est ce que j'expliquais en off à Kingsley. Les photos sont trompeuses des fois, parce que les gens essayent de montrer une image qui sont pas d'elle. Donc mais je ressens quand même qu'elle a des ressentis. Alors est-ce que elle peut être en paix avec elle-même? Tout dépend d'elle et tout dépend de la problématique. Moi, je peux l'aider. Je pense que ça vient du passé, de la vie qu'elle a eue et qu'elle a. Et il suffit juste qu'on se voit, qu'on discute et je lui donnerai les clés. Ça fait partie des personnes à qui je peux donner des clés.
1: Oui, mais Gabriel, je vais jouer l'avocat du diable encore une fois.
2: Vas-y.
1: Et l'avocat de nos auditeurs qui ne croient pas dans tout ça,
2: oui.
1: Dans tout ce qui est énergétique. Regarder une personne et dire qu'elle a eu un passé difficile...
2: C'est pas le cas de tout le monde. Je peux te le dire.
1: Bah, beaucoup de gens ont traversé des épreuves. Ça nous marque à un moment ou à un autre. Donc, est-ce que ce serait pas un peu facile de dire oui, bah, je vois sa tête.
2: Bien sûr.
1: Il y a un passé difficile. Elle porte les marques de son passé.
2: Bien sûr que ça peut être facile. Moi, je te dis ce que je ressens. Après, pour la preuve, hein, on se voit. Et tout de suite, je saurai tout, je verrai tout. Les photos, c'est pour ça que j'aime bien, parce que des fois, ça, enfin, 9 fois sur 10, ça marche, mais ça m'est déjà arrivé de me tromper complètement, et je l'assume. Mais
1: notamment la semaine dernière avec...
2: Oui.
1: La dame qui avait envoyé deux photos complètement différentes.
2: Ah, complètement. C'est ça, c'est ce que je dis. Les gens, dans leurs photos, veulent montrer une facette d'eux qui ne sont pas. Ou qui sont, mais qui, enfin voilà, c'est trompeur. C'est pour ça que j'ai oublié de redemander une autre. Même si cette photo est un peu mieux, on voit qu'il y a du surjeu. Alors, ce qui me fait dire qu'elle a peut-être des perceptions, cette dame, Amy, c'est la façon dont elle présente sa photo. Là, je sens à l'heure actuelle, je suis concentré dessus, une douleur sur la tête, même au niveau de l'œil droit, pour être précis. Donc, est-ce qu'elle a une maladie? Est-ce qu'elle a des problèmes physiques? Peut-être. Ou alors du émotionnel, non, je pense plus physique, je suis en train de sentir, ou qu'elle a eu et qu'elle a en ce moment. Donc voilà, c'est ce que je dirais. Ce qui serait super intéressant, Amy, c'est de vous répondre à ce que je viens de dire, que je me trompe ou pas, c'est pas grave.
1: On continue, Kingsley?
0: Oui, et allez, bonsoir, j'aurais bien aimé savoir entre spirituel et la différence plutôt entre spirituel et naturopathie.
2: Ouf,
0: c'est Vanessa, donc de Roche-Brune, qui envoie ce message.
2: Alors, entre spirituel et naturopathie?
0: Oui, voilà.
2: Wow. La naturopathie, alors je suis pas spécialiste, il me semble que c'est la pratique de soins ou de d'actions avec avec de naturel, donc des produits naturels, je pense des plantes ou autres, j'en sais rien. Et le spirituel. Alors le spirituel, c'est de croire en quelque chose. Spirituel, c'est de croire en s'accrocher à quelque chose qui puisse nous aider, c'est croire en une énergie divine, je pense. Et puis, alors il y a rien à voir. C'est le spirituel, c'est l'esprit, c'est la croyance. La naturopathie, c'est les choses vraies, c'est-à-dire les plantes et les choses naturelles qui peuvent nous aider. Donc il faut différencier les deux. On peut les associer, mais il faut différencier les deux.
1: Amy a répondu ici qu'elle n'a pas de problème aux yeux.
2: D'accord. À l'œil droit. Alors je l'entends. Je ressens encore de nouveau. On en parle. Ça me va même jusque dans. Ça me passe dans l'oreille et jusqu'à l'amygdale droit. Je demande. ça serait génial, Amy, et qu'elle consulte, soit qu'elle nous dise, soit la semaine prochaine, soit ça d'après. Si vraiment il y a eu quelque chose qui est arrivé, parce que ça m'est déjà arrivé une fois sur une personne, sur une jeune mauricienne d'ailleurs, qui avait des verrues. J'ai commencé à faire ce qu'il faut pour enlever les verrues. Puis à un moment donné, j'ai mis mes mains juste à côté de ses oreilles et j'ai dit, wow, t'as une infection de l'oreille et de la gorge, t'es malade. Elle me dit, non, j'ai rien du tout. 48 heures après, elle était malade.
1: Oui, comme quand tu m'as fait ça avec mon bras, mais disant que j'ai mal au bras, j'ai dit, non, pas du tout, te trompes.
2: Et puis 48 heures après.
1: Deux jours après, je me suis retrouvé.
2: Donc, Amy...
1: avec un truc sous le bras, finalement.
2: Voilà. Donc, Amy, si vous m'entendez, après, n'hésitez surtout pas, mais si je me trompe, me dire non, j'ai rien, ou si c'est venu, me le dire, voilà. Mais moi, je sens toujours ça, et je maintiens ce que je dis. Donc, maintenant, est-ce que par rapport aux autres réponses, est-ce qu'elle va aller bien? Est-ce qu'il y a une réponse?
1: Bah, écoute, j'attends.
0: Ouais.
1: Je suis sur Instagram.
2: Puis l'autre question que j'ai posée, est-ce qu'elle a des perceptions, des ressentis? C'est important, ça aussi.
1: Bah, Amy, si tu peux nous dire si est-ce que
2: s'il vous plaît.
1: Tu aurais des perceptions, des ressentis. On a une photo du côté de Kingsley.
0: Oui, voilà, donc Marie de Vaquois qui nous a envoyé la photo. Donc, elle nous dit manque d'énergie.
2: Manque d'énergie, ouais, oui, oui, oula. Marie, oui, il manque d'énergie. Je sens beaucoup de. Après, il y a l'avocat du diable en face de moi qui va me dire, ouais, c'est facile de répondre comme ça. Mais je sens beaucoup, oui, les problèmes de la vie. Elle supporte beaucoup de choses. C'est une dame, je pense, qui a beaucoup de choses à gérer avec sa famille. Beaucoup de problématiques. Et puis, elle est très fatiguée. L'énergie est très fatiguée. Parce qu'elle tient à bout de bras, avec difficulté, la gestion de sa famille. Et certainement, elle m'envoie un cœur. Donc, je pense que j'ai dû bien répondre. Mais, il y a ça. Et puis, alors Marie, je pourrais aussi vous conseiller, éventuellement vous donner des clés. Le truc, c'est qu'il faut qu'on se parle et puis que vous m'expliquiez un peu. Déjà, si je me trompe ou pas dans ce sens-là, mais ça m'étonnerait beaucoup. Et je sens pas du tout. Alors, je vois pas de douleur physique. Peut-être là, comme ça, immédiatement, mon corps me dit rien. Donc, je sais. Là, pour l'instant, je vois juste de l'émotionnel, de la fatigue émotionnelle par rapport à votre entourage, enfants, éventuellement Marie. D'éventuel parce que j'arrive pas à savoir si vous l'avez encore. Donc j'espère avoir répondu à vos questions et puis l'énergie on peut essayer de la remonter mais il faut juste arrêter de faire des choses et puis en faire d'autres sauf que dans votre cas vous tenez beaucoup de choses à bout de bras Marie, il faut vous délester et puis vous faire aider. Alors n'hésitez pas à répondre s'il vous plaît.
1: J'espère que ça a pu répondre à votre question Marie. J'ai une question aussi de la part de Sidika de Gokula. Est-ce qu'il y a une différence entre la méditation, Reiki, les soins énergétiques, ou est-ce que tout cela fait partie de la même famille? Donc, est-ce qu'il y a une différence entre la méditation, le Reiki, les soins énergétiques, ou est-ce que tout cela fait partie de la même famille?
2: Tout est lié. Le Reiki est une formation qui vous apprend à maîtriser les énergies avec des signes qui viennent du Japon. À la base, c'est le japonais, c'est Usui. C'est Mikao Usui qui l'a créé, qui a été repris après par des Européens et qui ont créé d'autres filières. Mais l'énergie et la méditation sert à faire un reset de votre mental et de votre corps, de vos cellules pour pouvoir mieux appréhender les choses. Certaines personnes j'ai déjà lu et vu des reportages, certaines personnes qui arrivaient avec des grosses méditations à enlever plein de choses. C'est ni plus ni moins que d'essayer d'enlever un virus comme dans un ordinateur, c'est-à-dire de dire à la maladie stop ou à des choses qui n'arrive pas, enfin qui nous font mal. Mais le Reiki est une maîtrise énergétique pour contrôler tout ça et la méditation en fait partie.
1: Sidika de Gokula toujours qui renvoie à une deuxième question et qui demande si on peut croire tous les maîtres Reiki qui disent qu'ils sont maîtres Reiki à Maurice. Donc, je vais reformuler.
2: Non, j'ai compris. J'ai compris. Et puis, c'est une question piège.
1: Merci, Sidika.
2: Ouais, c'est une question piège parce que faut jamais remettre en question, les pratiques et les niveaux de chaque personne. Chaque personne est complètement différente, agit à son niveau.

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1: Et j'ai donc une photo, voilà. Bonsoir Gabriel, est-ce que si une personne peut trouver du travail, je vous envoie une photo, est-ce qu'elle va trouver un travail bientôt? C'est Lisby qui nous envoyait la photo de sa petite fille.
2: Je suis absolument pas médium. J'ai des messages ou des ressentis sur les énergies, sur les douleurs, sur les choses comme ça. Déjà la photo, elle est de très mauvais état, donc je peux pas lire grand chose dessus. Quel âge a cette petite Lisby
1: va dire la grand-mère.
3: Enfin, je veux dire, les messages rentrent directement, donc vous pouvez répondre. Gabriel voit vos réponses directement qui s'affichent.
2: Alors, 21 ans. Est-ce que la photo est une photo récente?
3: Je pense pas, vu que c'est la photo d'une photo.
2: Ouais, mais le problème, c'est qu'elle est pas en bon état. Et moi, c'est important de voir les yeux, le miroir de l'âme. Et j'ai l'impression que cette petite fille n'a pas de confiance en elle. Et a beaucoup de mal, elle est très introvertie. Sur la photo que je vois, hein, je sais pas si c'est une photo de qu'elle a 21 ans. Après, je sais pas dans quel domaine. C'est une enfant qui apparemment est très douce, très gentille, introvertie, qui est très joyeuse. Sa personnalité va l'empêcher d'avancer si elle reste encore comme ça, quoi.
1: Alors, il y a Paco de Rochebrune qui nous demande si la consultation est gratuite.
2: alors, c'est une très bonne question. Sincèrement, c'est une bonne question.
3: On a débattu là-dessus déjà.
2: Quand j'ai commencé à être comme ça, je me suis senti investi, je vous l'ai dit tout à l'heure, d'une rédemption par rapport à ma vie d'avant. Et j'aurais aimé vraiment, vraiment que tout soit gratuit. Le problème, c'est que j'avais un métier qui me subvenait à mes besoins, mais le problème, c'est que je suis tellement pris maintenant par des demandes, par des soins, je suis obligé de me faire rémunérer. Sinon, je vis plus, je peux plus manger, je peux plus payer comme tout le monde les loyers, l'essence, la manger, les études et tout. Donc, non, c'est pas gratuit. Par contre, j'avoue honnêtement que certaines personnes qui n'ont pas les moyens, vraiment pas les moyens, mais ça je le sens, je le sais, et ben des fois je leur dis donnez-moi ce que vous voulez ou plus tard, voilà, c'est pas un problème. Quand c'est vraiment urgent, j'hésite pas.
3: Ding ding, nouvelle photo.
1: Allez, c'est la photo de Marie. Marie, donc je voudrais savoir mon avenir quand je suis toujours malchanceux.
2: Alors
3: on précise quand même que Gabriel n'est pas voyant.
1: Voilà.
3: Alors pour répondre, ce n'est pas une émission de voyants, c'est une émission où on parle d'énergie.
2: Oui. Alors je perçois un mauvais karma et une malédiction dans sa famille depuis longtemps, ce qui fait que ça lui est retombé dessus. Et je vais me dire, je me demande s'il n'y a pas un peu de magie noire là aussi. Donc, il y a tout est lié. Alors, tac, elle me renvoie. Bonsoir, moi, je connais qui fait, mais moi, découragé, vite, mais moi, travaille beaucoup. C'est la même personne.
1: C'est la même personne.
2: C'est pas la même personne.
1: C'est le même numéro, c'est deux personnes différentes, par contre.
2: Ok. On travaille beaucoup. Bonsoir. Moi, j'ai envie de voir qui faire, comme décourager. C'est vrai que c'est pas facile. Je sens beaucoup de détresse et de désespoir sur ces deux personnes
3: c'est le même numéro de téléphone. Je pense qu'elles doivent être sous le même toit ou peut-être de la même famille.
2: Non, mais c'est pas grave. En fait, je perçois beaucoup d'énergie négative sous cette maison-là. Oh, vache. Alors, j'arrive aussi à percevoir les malédictions, les démons, les énergies négatives, les magies noires. Parce qu'il y en a beaucoup ici. Et croyez-moi que je me suis déjà attaqué à pas mal de choses. D'ailleurs, vendredi, je vais aider deux grandes personnes. Alors pour ça, pour les aider, il faudrait que je puisse, un, aller sur place voir le lieu, deux, qu'on échange sur plein de choses, mais la première, toute première là, qui est au-dessus là, je sens un négatif, mais c'est un truc de dingue. La deuxième, je sens plus de l'abattement et puis de la magie, ouais, il y a beaucoup de choses négatives, magie noire.
3: En parlant d'énergie négative, excusez-moi, ce sera d'ailleurs le sujet de notre émission de la semaine prochaine.
2: Oui, très important. J'ai juste pour répondre à ces dames, qu'elles n'hésitent pas à me répondre, savoir si je me suis trompé sur ce que je viens de dire. C'est important que j'ai un retour, même si c'est négatif, n'ayez pas peur, il n'y a pas de problème, je sais accepter mes erreurs.
1: Ok, on va marquer une courte pause pub, on s'en retrouve juste après.
3: Parfait, à tout à l'heure.
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2: Et les amis, encore 15 minutes à passer ensemble avec vous, Joël et Jojo plutôt.
3: Et... Oh, c'est et Joël son prénom
2: Jojo et Gabriel. Voilà, allez, Jojo, on t'écoute.
4: Et bah, c'est Amy qui te répond, Gabriel, qui te dit j'ai des ressentis sur des gens souvent, pas de douleur, mais beaucoup de stress parfois.
3: Remontre-moi la photo, je viens d'en voir plein. Là.
4: C'était la blonde.
3: Ouais, mais voilà. Non, mais de toute façon, Amy, je confirme. Je sais pas si vous en faites un métier ou ça fait longtemps, mais pour moi, c'est sûr, vous êtes une clairvoyante. Sûr.
4: En tout cas, c'est une personne qui a l'air d'être chargée d'énergie positive et souriante et pétillante.
3: Alors, je viens de voir, là. En plus, je viens de recevoir un message. C'est une personne qui souffre beaucoup, qui a beaucoup de négatifs, qui se bat, et avec sa positivité, elle avance.
2: Allez, et... Géraldine, donc bonsoir messieurs, dites-moi, côté santé et boulot, que pouvez-vous me dire?
4: Géraldine, c'est la dame qui a envoyé sa photo là.
2: Oui, voilà, effectivement.
3: Alors je suis désolé, boulot, j'en sais rien. Là franchement, je suis pas médium.
4: Que Gabriel n'est pas voyant, ce n'est pas contre, une émission de voyance.
3: Par contre, en énergie, je sens une espèce de chape de plomb sur elle, la pauvre.
4: Une quoi?
3: Une chape de plomb, quelque chose de très lourd. Elle souffre physiquement, elle est très faible aussi énergétiquement. Alors pourquoi, comment? Je sais pas. Après, en échangeant, je peux éventuellement l'aider, mais. Ça serait bien, ouais. C'est dommage hein, qu'on puisse pas plus parler de ça et puis on puisse échanger parce que j'ai l'impression, en fait, j'ai l'image comme si elle avait un sac de ciment sur ses épaules. Elle a du mal, elle a quelque chose qui l'empêche d'avancer et d'y arriver. Et pourquoi, je sais pas là, par contre. Est-ce que alors répondez-moi voir si je me trompe.
4: J'espère qu'on a pu répondre à votre question.
3: Oui,
4: moi aussi. C'est ça.
2: Et non, attends, je te dis, c'est Géraldine.
3: Merci Géraldine.
2: Allez, là, je vois que j'ai donc il y a c'est Marie, c'est ça qui nous a répondu.
3: Ah,
2: ouais, Marie nous a répondu. Donc les deux photos. Marie te dit que
3: oui.
2: Voilà, j'y arrive. C'est mère et fille, par contre.
4: Ah,
2: mère et fille, voilà.
3: D'accord. Bonsoir. Alors, bonsoir. Comment on fait ça? S'il vous plaît, mon numéro. Ok, mère et fille. Et il y a une question ou...
2: Eh oui, elle dit oui. Il y en a beaucoup de négativité ici.
3: Ouais. Est-ce que je peux savoir où elle habite?
2: Quel endroit? Marie, c'est possible de nous répondre?
3: Oui. D'abord, où habitez-vous? Et ce qui serait même très intéressant, c'est d'avoir une photo extérieure de la maison. Là, je pourrais vous dire. Mais je sens le lieu. Honnêtement, je sais pas où vous êtes, mais c'est très chargé. C'est très chargé autour de vous. Et puis où vous habitez, j'ai un ressenti quatre bornes.
2: À quatre bornes, ouais.
3: Quatre bornes. Alors, je connais pas quatre bornes.
4: Dans le centre.
3: Ouais, enfin, je connais pas. Je sais où c'est, mais j'y vais rarement. Mais je sais pas dans quel quartier, ou quel endroit vous êtes. Mais il y a beaucoup, beaucoup de négativité. Alors, j'espère que je me trompe pas. Je sens des gens pas très fréquentables autour de vous. Cité Bassin, vous connaissez?
4: Cité Bassin à quatre bornes, je crois.
2: Bassin, je connais. Ah oui, Roule Bassin, ouais.
3: Et alors?
2: Cité Bassin.
3: Et alors, ça craint là-bas ou et... c'est...
2: Enfin, oui, Kéchard nous dit oui.
3: Ah, ouais, okay,
2: je connais bien.
3: Ouais. Donc,
4: on va pas s'aventurer à dire que tel endroit craint
3: non,
4: pas.
3: Non, je parle en énergie. Je parle.
2: Ah, c'est Bassin, okay.
3: Ça craint un peu, oui, voilà. En fait, autour de vous, il y a beaucoup, beaucoup de négatifs. Alors, je prends encore sur moi. Moi, je vois le mot drogue, donc je connais. Vous inquiétez pas, je connais beaucoup de quartiers ici, je connais bien. Je sens beaucoup de négativité autour là-bas, et puis de choses pas très cool.
4: En énergie.
3: Ouais, bien sûr, tout ça. Mais c'est toujours l'énergie. Je parle toujours de l'énergie. Moi. C'est-à-dire que là-bas, il y a des mélanges de négativité, de jalousie, de ouais. Ce serait intéressant d'aller.
4: On a reçu aussi une photo de la grand-mère qui...
2: Oui, voilà, c'est Julie, c'est ça, donc qui nous a envoyé la photo de la fille. Et voilà, c'est ça.
3: Ok, excusez-moi, une photo récente. Alors, c'est... Ah, voilà, donc la première petite photo au-dessus, 21 ans. Et là, ok, d'accord. Alors maintenant, la question, peut-on revenir à la question, Kinsley, s'il te plaît?
2: La question?
3: Ouais.
2: Et la question était...
4: C'était pour l'emploi, sa petite fille.
2: Voilà. Donc, si une personne peut trouver du travail, je vous envoie la photo pour voir. Donc, si elle trouve...
4: Julie, on pourra pas forcément vous dire si elle va trouver du travail ou pas. Mais en tout cas, Gabrielle peut peut-être...
3: Alors, moi, je peux parler d'elle. Je peux parler d'elle et puis de ce qu'elle est, de ce qu'elle dégage et de sa façon de se... Donc, je maintiens ce que je dis. Très introvertie, très timide. Je ne sais pas, je vous... ça va être difficile. Elle peut. Merci. Il faut qu'elle ait confiance en elle et qu'elle ait pas peur d'aller, de frapper, de faire, d'aller ouvrir des portes, de s'investir. Elle peut trouver. Elle va avoir du mal, hein, j'avoue honnêtement, parce que sa façon d'être, sa timidité, son introversion l'empêche d'avancer, mais.
4: En tout cas, on espère qu'elle y arrivera.
3: Non, franchement, oui, de tout mon cœur. Je vais envoyer beaucoup de positifs à toutes les personnes qui m'envoient là, d'ailleurs. J'espère avoir répondu. Je suis désolé si j'ai pas apporté de bonnes nouvelles, mais c'est pas négatif en tout cas.
4: Il y avait une personne tout à l'heure qui avait envoyé un message à Kinsley.
2: Et c'était Christelle, donc qui nous dit c'est son amie Laura qui m'a parlé de Gabriel depuis très longtemps. Oui. J'ai longuement hésité. Je ne comprenais pas pourquoi et j'ai eu la réponse quand j'ai rencontré Gabriel. Je lui laisse le soin de raconter mon histoire.
4: Oui, parce que tu avais commencé, je crois, mais tu n'avais pas terminé.
3: Oui, je crois que c'était
2: avant
3: la pub.
2: Ah oui, c'était avant la pub, voilà. On n'a pas commencé.
3: Alors, Christelle est venue. Christelle, c'est une personne que j'ai rencontrée qui a son compte, qui travaille à son compte, qui a perdu son mari, si je peux me permettre de le dire, qui était très triste. Et ça fait partie des personnes à qui j'ai fait comprendre, je lui ai donné les clés, fait comprendre de ce qu'il fallait qu'elle arrête de faire et de penser, et qu'est-ce qu'il fallait faire. Donc, elle a tourné ses clés, et dans la semaine qui a suivi, elle avait complètement changé. C'est une personne qui a complètement écouté, qui est venue parce qu'elle a été conseillée par quelqu'un, comme j'expliquais tout à l'heure, à qui c'est pareil, j'avais donné des conseils et qui ont marché. Les gens qui l'entourent lui ont dit mais c'est génial, qu'est-ce qui se passe. Et elle a enfin écouté son cœur, son âme, et elle a écouté ce que je lui dis de faire. Mais Christelle est une battante. Mais quand elle est venue me voir, elle est au fond du trou d'ailleurs, et j'ai tout senti, tout dit. Alors si j'ai oublié des choses, n'hésite pas, Christelle, à intervenir. D'ailleurs, je sais pas si tu veux qu'on parle aussi des autres choses que j'ai faites.
4: Elle avait juste envoyé un message.
3: Donc n'hésite pas à le dire. Mais
4: il y a une photo ici,
3: beaucoup de retours positifs
4: de Joyce.
3: Joyce, ma photo dit que je m'appelle Marie. Montre-moi ma photo, dit que je m'appelle. Je comprends pas là.
2: Elle s'appelle Marie, elle s'appelle Joyce.
3: Je sais pas.
2: Mary, voilà. Joyce, okay. Mary.
3: Et faut que je... Une question?
2: Non, elle a envoyé que la photo.
3: Alors, de ce que je vois, bon, déjà, elle travaille certainement dans le cuisine, ou enfin, chose comme ça, parce qu'elle a un habit sur ou l'hôtel, j'en sais rien. Mais je sens une très grosse positivité, une joie. C'est quelqu'un de très doux, quelqu'un qui est heureuse et qui est presque timide même, et qui apporte beaucoup de choses. C'est quelqu'un qui les gens aiment bien la voir, aiment bien parler avec elle parce qu'elle est très douce, très gentille, très positive. J'aime bien sa positivité, j'aime bien son énergie.
4: On a reçu...
3: Alors n'hésitez pas à me répondre.
4: On a aussi reçu des photos de Julie qui nous envoie des photos de chez elle et d'autour de chez elle.
3: Ah, d'autour de... À quatre bornes. À quatre bornes.
2: Oui, effectivement.
3: Ah, super. Ah, c'est un peu noir, mais... C'est un peu noir, c'est un peu trop noir.
4: Attends, parce qu'il y en a trois.
3: Ouais, alors attends, vas-y. Tac.
2: Là. On vous rappelle également, donc, c'est possible, les amis, de nous appeler au 210 ou 110 ou par WhatsApp au 58 53 77 21.
3: Ouais, je maintiens ce que je dis par rapport aux énergies négatives et puis à la fréquentation qu'il y a dans ce quartier ou dans cet endroit, mais on peut se protéger de ça. Je peux essayer de protéger. Alors, on va parler, ça sera certainement le thème d'une émission. Les gens disent, est-ce qu'on peut nettoyer les maisons et la protéger? Oui, on peut enlever ce qu'il y a dedans, mais ce qu'il y a autour peut revenir. Et surtout, nous, on les fait revenir. Pourquoi? Parce qu'à partir du moment où on sort, qu'on côtoie des gens, on leur dit bonjour, on les touche, on prend ce qu'ils ont de négatif, donc on les ramène à la maison. Ce qui est important de faire, je peux nettoyer une maison investie de négativité, mais il faut la protéger. Alors pour la protéger, j'ai plusieurs... ça aussi, j'aimerais faire une émission là-dessus. Comment expliquer pour protéger une maison et se protéger soi-même? Mais il faut le faire. Je pense il y a deux, trois choses à mettre dedans et puis à faire. Mais je maintiens ce que je dis, l'endroit est difficile.
4: Ok. La dame qui a aussi envoyé des photos avec le vêtement de cuisine.
3: Oui.
4: Elle dit, je ressens souvent des choses. mais que je n'arrive pas à expliquer.
3: Ah, génial.
4: Mais je ne suis pas timide.
3: Ouais. Ah oui, très étonnant. Alors en fait, ce qui est intéressant, cette dame, c'est que sa positivité et sa joie de vivre et son ouais, ce que je ressentais là en positif va certainement l'ouvrir à la perception des choses. Ça peut être très intéressant qu'on se rencontre ou que je lui explique comment faire.
2: Allez, on a reçu la photo de Paco de Rochebrune qui nous dit « J'ai vraiment envie de savoir ce qui ne va pas ».
3: Alors Paco,
4: c'est drôle.
3: Ouais, non, alors Paco, je sais pas si. Alors, je suis franc.
4: Paco essaie une coulette un petit guide plus précis.
3: Non, mais de toute façon, ça parle d'elle-même. La photo parle d'elle-même. Paco, vous êtes quelqu'un de très négatif, colérique, je dirais. Enfin, peut-être pas colérique, mais impulsif plutôt, je dirais. C'est ce que je ressens par rapport à la photo que vous venez de m'envoyer. Donc là, c'est une question d'état d'esprit. C'est vous qui attirez ce qui va pas. En gros, vous avez des colères, vous avez des, oh là là, oui, vous avez des colères, vous avez des choses qui vous plaisent pas, et puis vous êtes très vindicatif, très très dur, très sec, et peut-être même partez. C'est un peu le genre de personne qui part au quart de tour avec une étincelle. Par quoi je sens ça? Est-ce que je me trompe?
2: Et on a aussi pas mal de des gens qui ont demandé le numéro de téléphone.
3: Allez-y, donnez-le, le mien.
2: Oui, oui.
3: Allez, tiens. Alors.
2: Déjà que j'ai donné mon WhatsApp.
3: On en verra.
2: Je vais pas redire mon numéro.
4: Oui, parce que j'ai failli du coup balancer le numéro personnel de Kingsley à l'antenne tout à l'heure, vu que c'était le numéro que m'avait donné. Mais on enverra un message à ceux qui
3: vous
4: ont envoyé voilà des messages sur WhatsApp.
3: Vous avez le souvenir de tous.
4: Oui, on a tout là.
3: On leur verra ton numéro. Bah, vous donnerez. Alors, je vous donne les deux. Ils peuvent aussi bien faire en WhatsApp ou sinon sur Mauricien, j'ai les deux. Donc,
4: oui, on donnera les deux.
3: Avec plaisir. Avec plaisir, grand plaisir.
4: On a Amy qui te répond et qui te dit c'est très vrai, je me bats, bravo monsieur.
3: Ah, continue Amy et crois-moi, ça payera, t'inquiète.
2: Et tu as décrit Gabriel, donc vas-y raconte, on verra si le sceptique à côté de toi réagit ou pas. C'est toujours Christelle.
3: Ah, Christelle Hugo.
2: Ouais.
4: Christelle quoi, j'ai pas.
3: Tu veux que je dise quoi? Non, mais elle veut quoi que je dise quoi? Ça lui appartient tout ce qui s'est passé. Mais ouais. J'ai déjà dit l'essentiel sur ce qui s'est passé. Je préférais que moi appelle Christelle et raconte.
4: Mais oui, appelez-nous 210
3: 810. Appelle, vas-y, appelle avec plaisir et on échangera.
4: Et le sceptique à côté de lui se fera un plaisir.
3: Oui. Christelle, vas-y. Occupe-toi du sceptique. Vas-y, mais crois, n'aie pas peur. Dis ce qu'il y a à dire parce que je vais être franc avec toi.
4: Sinon, on appelle Christelle directement.
3: Oui, parce que je vais être franc avec toi. J'ai tellement vu de personnes que je me souviens plus de tout. Mais l'essentiel, oui, mais plus de tout. Sur toi, ton fils, la maison, ton passé, voilà, ok. Mais il y a des choses peut-être qu'il faut pas que je dise ou que tu veux pas dire. J'en sais rien. C'est plus important que ce soit toi qui le dise. Ça fait longtemps qu'on s'est pas vu ça.
4: Alors, Kingsley est en train d'essayer de l'appeler. De joindre Christelle.
3: Mais Christelle, je redis un peu, hein, c'est une personne qui est venue vraiment en désespoir de cause quand elle a appris qui j'étais, qui croyait pas, qui me l'a dit clairement, mais qu'une fois que ça a été fini, mais ça a été exceptionnel pour elle, quoi. J'ai adoré. Il y a des retours. Vous savez, moi, je gagne l'auto-énergétique à chaque fois qu'il y a des retours positifs. Et c'est super important, pour moi. C'est motivant de continuer à vous aider tous. Je suis là pour ça.
4: Kingsley est toujours en train de se battre avec le téléphone pour essayer d'appeler Christelle.
3: Essaye avec tes doigts, Kingsley.
2: Allez, on a
4: Christelle.
2: Christelle en ligne rapidement. Christelle.
3: Allez, vas-y, Christelle, s'il te plaît. Bonjour.
5: Allô.
3: Coucou.
5: Coucou, Gabriel.
3: Ça va bien?
5: Ça va.
3: Et vas-y, dis ce que t'as à dire, que les auditeurs l'entendent. C'est important pour eux de comprendre.
5: Bah déjà, je pense que tu as bien décrit, je suis venue te voir, j'étais, on va le dire, désespérée. Il y avait trop sur mes épaules. Et au bout d'un moment, je me suis dit, bon allez, j'ai rien à perdre, je pense que, tant qu'à faire, allez, c'est bon, Laura m'a tellement parlé de toi que j'ai cédé. Et je ne regrette pas parce que je réalise que c'est simplement le fait de t'avoir rencontré, de t'avoir parlé, de t'avoir partagé tout ce qui se passe.
3: Qu'est-ce qui a changé? Il reste quelques secondes avant la pub. Qu'est-ce qui a changé fondamentalement? C'est surtout ça. Mais est-ce qu'on peut te rappeler juste après la pub? Ça t'embête?
5: Écoute, non, il n'y a pas de souci.
4: Allez, c'est fini, en fait. Oui. Il est 22h, le flash, il y a Chosia qui est là.
3: Alors, en fait.
2: Ce qu'on va faire, donc, on va prendre, Christelle, c'est ça, Christelle?
4: Oui.
2: La semaine prochaine. Donc,
4: allez, parfait.
2: Voilà. Pour pouvoir parler aussi avec.
3: Ça passe trop vite.
4: Parfait. On fait comme ça.
3: Christelle, c'est gentil, merci beaucoup, mais on prendra le temps au tout début d'émission la semaine prochaine et tu raconteras, mais c'est vrai, ce qui est important, c'est surtout de dire ce qui a changé, ce qui t'a, voilà, ce qui t'a
2: aidé. Merci à Jojo, merci beaucoup.
4: Merci à toi, Christelle. Je crois qu'on l'a bien compris, en tout cas, ce soir. Il n'y a pas de réponse simple. C'est peut-être ça qui rend ce sujet aussi passionnant.
2: Ok.
3: Merci.
2: Ben, les amis, on vous donne rendez-vous la semaine prochaine. Voilà.
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2: Bonne fin de soirée à l'écoute de Radio One. Il est 22h. Et on y va pour le dernier point info présenté par Chaza Topsy. Bonsoir.
8: Bonsoir Kinsley, bonsoir à tous. 25 corporates ont cumulé une dette totale de 67,5 milliards de roupies à fin juin 2026. C'est ce qu'a déclaré le Premier ministre Navin Ramgoolam, qui attribue cette situation à une décennie de mauvaise gestion des finances publiques. Il a notamment dénoncé certains support schemes instaurés durant la pandémie de Covid-19 et qu'il qualifie de douteux. Le chef du gouvernement est également revenu sur l'effondrement du groupe BAI, estimant que cette crise a nécessité plus de 11 milliards de roupies d'injection de fonds publics. Il a toutefois assuré que des mesures de redressement ont déjà été mises en œuvre au sein de plusieurs organismes para-étatiques. Une famille de Port-Louis a reçu une demande de rançon de 15 000 roupies après la disparition de son fils de 24 ans hier après-midi. Peu après 20h, la mère du jeune homme a reçu un appel d'un individu menaçant de le tuer si la somme réclamée n'était pas versée. Selon la plainte déposée à la police, le jeune homme avait quitté son domicile vers 16h15 à motocyclette pour se rendre à Plaine Verte acheter des médicaments avant de ne plus donner signe de vie. Et la Mauritius Ports Authority a activé le Port-Louis Harbour Oil Spill Response Plan après un déversement d'hydrocarbures cet après-midi au port. L'incident fait suite à une fuite sur un conduit de la société Indian Oil, provoquant le déversement d'environ 200 litres d'huile lourde. Des barrages absorbants ont rapidement été installés autour de la zone affectée afin de limiter la propagation de la pollution. La fuite a été maîtrisée au niveau du conduit concerné. Une enquête a été ouverte pour déterminer les circonstances exactes de l'incident et établir les responsabilités. Enfin, dans le monde, Andy Burnham, nouveau Premier ministre britannique, a placé la lutte contre le coût de la vie au centre de son gouvernement lors de son premier conseil des ministres. Il a promis que chaque nouvelle politique serait accompagnée d'un plan de financement clair. Parmi ses premières annonces figure la suppression de la TVA sur les factures d'électricité des ménages à partir d'octobre, une mesure qui permettrait à un foyer moyen d'économiser environ 45 livres par an. C'est tout pour ce dernier point avec l'actualité. Merci de l'avoir suivi. Le prochain rendez-vous avec l'info, c'est demain matin à partir de 5h.
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2: Bonne fin de soirée à l'écoute de Radio 1, il est 22h30.
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